0: ce petit jeune là qu'on dont on a non, c'est moche comme ça,
1: en tout cas là-dessus José Bourin il a dit que c'était pas vrai.
0: Et
2: José Beauvais
1: Bourin pas le même.
2: C'est qui?
1: Et ben le gars dont on parle depuis tout à l'heure.
2: Ah mais j'ai pas su.
1: C'est le député là, ERN, à Chauny.
0: Il les use parce qu'il leur pique.
1: Dans l'Aisne.
0: Il leur pique tout.
2: Mais
0: ouais,
2: c'est chez moi ça.
1: Qui a des tours... Mais oui.
2: Ah, et... Cocorico.
1: Mais c'est ça. Je trouve qu'on parle quand même beaucoup de l'Aisne. On en parle régulièrement.
0: Il y a des bas de l'Aisne. Il y a des bas de l'Aisne quelque part.
1: Mais en plus, Chauny, c'est en bas de l'Aisne. Donc,
2: ok. Bon, du coup, qu'est-ce qui s'est vraiment passé? Est-ce qu'on peut expliquer?
0: Alors.
1: Ah bah écoute, on saura au moment de quand la justice va s'y intéresser. Mais en tout cas, ce qu'il y a, c'est que parmi les 18 assistants parlementaires qu'il a usés ces 4 dernières années, et bah, du coup, il y en a pas mal quand même qui l'accusent de détournement de fonds du genre.
0: Wow.
1: Il les payait plus et au fait, il devait genre rétro-commission ou rétro-salaire. On appelle ça un rétro-salaire?
2: On appelle ça une rétro-commission.
1: Avec, mais quand c'est du salaire,
0: avec du cash.
2: C'est du salaire.
0: Avec du cash.
2: C'est-à-dire qu'il donnait des primes, etc. Mm. Et il reprenait la moitié de ce qu'il donnait en cash. Donc,
1: oui, mais c'était pour donner à son frère.
2: Détournement de fonds.
1: Oui, mais c'est pour donner à son frère. C'est pas pareil. Ah, c'est la famille.
2: Tout c'est à
1: la
2: fait
1: famille.
2: Différent.
1: Ça reste dans la famille. Enfin bon, bref.
0: Le RN.
1: Du coup, on parle de ça dans l'émission.
0: Vachement abonné, là.
2: Bah ouais.
1: Ok. On en parle à quel moment?
2: Au début?
1: Ah, genre là maintenant?
2: Genre là maintenant?
0: Bah, on est en train d'en discuter, non?
1: Vous enregistrez là?
2: Eh ben, voilà, je t'ai dit qu'on mettait là.
1: Mais c'était la ref, vas-y.
2: Aïe, aïe, aïe. Bon, bienvenue dans Antifascisti.
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2: Je suis Laetitia, on est très heureuse de vous retrouver aujourd'hui pour l'émission de septembre 2026. Et je dis heureuse parce qu'aujourd'hui, je suis accompagnée de Laurence.
0: Oui,
4: bonjour.
2: Et de Sophie.
1: Coucou. Ouais, petit comité. Mais c'était cosy, c'est ça.
2: C'est ça, mais c'est toujours cosy.
1: C'est toujours cosy.
2: Exactement. Bon, si on doit résumer la thématique du jour, c'est la violence.
1: Je pense qu'on peut.
2: Et l'extrême droite. Enfin, vraiment, je crois que ça va être le titre de l'émission, puisque
1: on en parle pas mal. Hein.
2: L'extrême droite est violente et on a une ribambelle d'actualités locales, nationales
1: qui en montre l'exemple.
2: Qui en montre cet exemple.
1: Ouais. Mais quand même, c'était les vacances et moi j'ai reçu une carte postale.
2: Oh.
1: Ouais, j'étais trop contente.
2: C'était kitsch la photo?
1: Ouais, un peu. Enfin, c'était un chaton. Alors, trop mignon. Mais en même temps, tous les chats sont beautiful. C'est bien comment. Donc, du coup, ça m'a fait plaisir quand même. Et je vous lis la carte postale de ce copain, donc. Parce qu'au fait, il parle là-dedans d'un sujet dont Laurence a parlé un peu le mois dernier et ça me turlupine. Il me dit donc. « Chère Sophie, avec les enfants, on se fait un petit tour du bassin minier et tu as raison, il est bio, tincoin. » Mais je ne comprends pas toujours vos lois et vos règlements bizarres. L'autre jour, on était à Lillers et il y avait un gars, visiblement pauvre et dans le besoin, qui s'était posé à l'ombre de la mairie sur la place. Il faisait chaud. J'ai discuté un peu avec lui et quand j'ai voulu lui donner une pièce et de l'eau, il a refusé. Il m'a dit que le maire FNRN de la ville avait signé un arrêté contre la mendicité dans le centre-ville et les rues commerçantes et qu'il pouvait avoir des problèmes s'il acceptait l'eau et l'argent dont il avait pourtant besoin. Même que la semaine dernière, qui m'a dit, un monsieur s'était fait dégager de là. Vous êtes bizarre dans un coin quand même. Hein, vous élisez des maires qui croivent eux que pour éliminer la pauvreté, il faut chasser les pauvres. Va falloir que tu m'expliques, Sophie, là. J'espère que t'es pas comme ça. Il faut dire, je connais trop. Ah, si, il me connaît pas. Ouais, on n'est pas si proche que ça.
0: Ah, oui,
1: on n'est pas si proche, du coup,
0: déjà,
1: il a des doutes des fois.
0: Pour envoyer des petits chatons, c'est un peu...
1: Et donc, oui, mais c'est parce que tous les chatons sont beautiful.
0: Oui, d'accord.
1: Et du coup, il poursuit, le gars il m'a dit que même le maire FNRN de Lillers toujours avait signé un autre arrêté pour imposer un couvre-feu aux mineurs de moins de 15 ans. Et puis qu'il y avait d'autres villes, pas toutes FNRN d'ailleurs, qui avaient fait pareil, du genre Denain, pas RN, Barlin, pas RN, Oudin, RN, Anzin, pas RN, ou Bully-les-Mines.
2: Pas RN.
1: Eh ben voilà. Et du coup, c'est quand même. Alors le RN vient, fait des trucs, et puis ben, les autres, ils font pas.

0: pareil. Mais enfin, c'est...
1: Et pour les moins de 15 ans, c'est-à-dire qu'ils ne peuvent pas se balader. C'est non. L'été. Bah non, tu ne peux pas. Reste enfermé chez toi. Il fait, il fait 35 chez toi, mais c'est pas
2: ça.
1: Grave.
2: Mais ceux qui ont des jardins et des piscines, ça va.
0: Et ouais, et non, mais même que certaines de ces villes voulaient interdire aux gens de se réunir dans l'espace public. Genre. Donc, le maire FNRN de Liévin, qui veut interdire aux gens de s'asseoir trop longtemps sur les bancs dans un jardin public ou devant le centre culturel et social qui se présente comme un lieu de vie et de rencontre ouvert à tous. Bon, là, je suis perdue, Sophie, qui continue le copain. Quoi de mieux qu'un jardin public pour passer quelques heures à bavarder avec des amis pendant les vacances ? Un jardin public, c'est pas fait justement pour ça ? Le problème, c'est visiblement des jeunes qui, au lieu de passer leur temps sur les écrans, passent du temps ensemble dans l'espace public à la vue de tous. C'est ça ? Et elles font un peu trop de bruit ? Bah, il faudrait peut-être embaucher des éduques de rue. Et elles restent là, et les vieilles et vieux, qui n'ont jamais été jeunes, bien sûr, n'osent plus se promener au jardin, sûrs de ne pas trouver de bancs libres. Bah, je sais pas, faudrait peut-être ajouter des bancs. Bon, heureusement, la LDH a déposé des recours contre la plupart de ces arrêtés. Et la plupart de ces arrêtés, et enfin tous les arrêtés d'ailleurs que la LDH a mis devant le tribunal administratif ont été retoqués. Il est quand même assez bien informé, hein, mon copain. Après il poursuit avec des trucs perso qui ne vous concernent pas. Je veux pas les dire là.
1: Ouais, le RN, il aime pas les jeunes en fait, hein. Il aime pas. Bon, il y a pas grand monde, hein, finalement.
2: Non.
1: Et il aime pas les gens qui prennent leur temps, qui prennent plaisir dehors. Faut être devant un écran. Non. Débrouilleux, hein. Reste dans ta coin.
0: Pas qui font du bruit non plus.
2: Puis ouais. Il aime pas la LDH aussi. Ah, que nous, on aime beaucoup. Oui. Gros cœur à la Ligue des droits de l'homme. Et je sais pas boulot, pourquoi j'ai fait un cœur avec les mains.
0: Mais on le voit, tout le monde le voit.
2: Tout le monde le voit, voilà. Même à la radio.
0: On le voit, mais oui, tout le monde le voit. Ton cœur. L'été n'empêche absolument pas les féminicides.
1: Les violences, voilà, c'est parti. Effectivement, on s'est réunis pour rendre un fémage, pour faire un hommage à une femme. Donc un fémage le 11 août, en mémoire d'une femme qui s'est fait violemment tuée le 11 juillet, donc un mois avant, une dame à Béthune, donc la 80e victime de féminicide de cette année. Et malheureusement, depuis, il y en a d'autres qui se sont ajoutées. Et... Donc on s'est réunis à Béthune, au pied du Beffroi. On avait fait un appel et en distribuant des tracts donc sur les terrasses, etc. Parce que oui, la spécificité, on va dire peut-être de cette femme, c'est que elle était travailleuse du sexe et d'origine étrangère, on ne sait pas. En fait, on n'a pas beaucoup d'informations sur cette femme. Est-ce qu'elle avait des proches ? Est-ce qu'elle avait... Enfin, voilà, c'est vachement dur de se dire qu'elle était peut-être seule, en tout cas très peu entourée. Et donc, c'était un fémage et c'était l'occasion de reparler des féminicides et d'être un peu à ses côtés, même s'il était trop tard. Et donc, on a un peu tracté sur la Grand Place. Et ensuite, il y a eu une première prise de parole donc, pour réexpliquer, contextualiser pourquoi on était là. Parce que c'est vrai que les journaux, ils ont plus appuyé sur le fait que c'était dans un Airbnb. Enfin, c'était...
2: Avec le propriétaire de l'Airbnb qui parlait limite du manque à gagner. L'appartement était coincé du fait des constatations et de l'enquête.
1: Oui, et puis on plaignait plus.
2: C'est quand même assez indécent. Hein.
1: On avait l'impression que le journaliste, plaignait plus le proprio que... Voilà, c'était vraiment...
2: Très déshumanisant, en fait. C'était l'objectif de ce fémage, de rendre humaine cette personne et de dire que c'est pas juste une affaire sordide, que c'était quelqu'un et qu'elle avait sûrement des proches et qu'elle est partie du fait des violences qui sont faites aux femmes, et notamment aux travailleuses du sexe.
1: Ouais, Et donc, voilà, recontextualiser pour qu'on était là et évidemment en remerciant, il y avait les collectifs, il y avait les personnes voilà, individuelles, on était à une cinquantaine à peu près.
3: Ouais.
1: Et bah, oui, remercier tout le monde d'être venu pour, bah, ouais, pour qu'on soit là. Bah, avec... Et après, donc, bah, accrochage de ces fleurs sur la porte, hein, symboliquement, 63, hein, parce qu'elle avait... 63 ans et sur les barrières au bord sur le trottoir. Et aussi, on a celles et ceux qui voulaient écrire un mot, un hommage, une chanson, enfin voilà, quelque chose, une phrase pour cette femme et qui ont été collées, ces petits post-it et la lecture d'un chouette poème. Voilà, aussi, pour cette femme qui nous est inconnue, mais qui nous est pas... Enfin, voilà, qui nous est proche de par notre genre et notre... voilà, notre attachement à ce que toutes les femmes et toutes les personnes puissent être respectées dans leur intégrité. Et ensuite, on a chanté l'hymne aux femmes. Voilà.
2: Sans transition.
3: Sans transition, ouais, sans transition. Donc, on vous avait parlé de cette association gay et lesbienne du bassin minier. Cette association qui avait été créée par des élus RN, pour les élus RN, et pour permettre notamment au maire de Arne, non seulement d'empêcher, parce que ça, il l'avait fait, d'empêcher une soirée LGBTQIA+ à Arne, au cinéma municipal, qui avait été prévue avant son élection. Donc, hop, il empêche ça. Et puis, il dit, non, mais de toutes les façons, moi, j'avais déjà prévu quelque chose. Et notamment, on va faire un ciné-débat aussi avec une asso LGBT du bassin minier. Et c'était laquelle ? Eh bien, écoutez, cette association s'appelle Gays et Lesbiennes du Bassin Minier. Elle est née la veille de l'événement.
1: Et ils nous piquaient du bassin minier.
3: C'est ça. Non, mais... Et donc ça, on en avait déjà parlé. Mais là, l'information, c'est que cette association a été dissoute par ses membres. Ils ont décidé de la dissolution de leur propre association.
1: Auto-dissolution.
3: Voilà. Et ben du coup, c'était avril, hein, mai, juin, juillet,
2: août. Oui, c'est 3 mois.
3: Et ben voilà. Et donc du coup, ça prouve bien que cet asso n'avait été créé que pour qu'il y ait une association du bassin minier qui ne soit pas l'association Couleur. Couleur qui est une super chouette asso qui fait vivre... la militance LGBTQIA+ dans le Lensois notamment, quoi.
1: Et le RN, il veut pas s'autodissoudre ? Non, qu'il continue les autodissolutions, non ? Il pourrait.
3: Ça pourrait être une suggestion.
1: Ça pourrait. Non, je sais pas. Et puis c'est quand c'est ouais, il crée. Ah mais non, mais on avait prévu une autre asso. C'est bizarre. À Drocourt aussi. Enfin, il y a d'autres villes où il y a.
2: Oui, ouais. Drocourt. Mmh.
3: Parlons-en.
2: J'ai envie de dire et de troisième association qui se fait éjecter, expulser, mise en difficulté. Donc on a Couleur à Arne. Nous avons Avenir des cités à Arne.
3: Oh ben ça alors. Voilà, non, et puis après il y en a d'autres. Hein, à Lillers, les assos qui ne sont pas subventionnés. À Oudin, le Secours Populaire qui c'était non c'est pas le Secours Populaire pardon c'est les Restos du Cœur qui galèrent bien aussi.
2: Et donc là la nouvelle association en difficulté.
3: Alors,
2: c'est les Cyclos de Drocourt donc à Drocourt,
3: qui
2: existe depuis 1999. Donc, comme son nom l'indique, c'est une asso qui fait des sorties de vélo, voilà, qui a une activité donc, depuis quand même 27 ans, et qui avait des locaux à Drocourt, mis à disposition par la mairie. Et puis, changement de mairie, le RN arrive, et la nouvelle maire, Séverine Bricourt, a annoncé, dans un réception d'un recommandé, ça dégage.
1: Elle n'aime pas le vélo ?
2: Non. J'ai été voir les commentaires ce matin sur les réseaux sociaux. Alors là, c'est oui, on a marre des assos de vélo. C'est un moyen de locomotion comme un autre. Et donc, elle annonce qu'ils voilà, ils doivent partir pour mettre une nouvelle association pour le bien-être animal.
3: Gay et lesbienne. Ah ben non, c'est ça. C'est pas ça. Alors, non, du coup, laquelle?
2: Le bien-être animal. Ok. Mission Ronron.
3: Ah mais oui,
2: because alors, moi j'adore les chats.
3: All the cats are beautiful.
2: Exactement. Et selon la Voix du Nord, l'asso, donc Mission Ronron, elle est créée en mai dernier et présidée par la femme de l'actuel premier adjoint de Drocourt.
1: Ben voyons, tiens donc.
2: Oh, nana. Et la mère s'est défend dans une vidéo en disant que c'est une manœuvre politicienne de la part des anciens élus, de l'opposition, ainsi que de la Voix du Nord. Et elle explique que, bah oui, en fait, l'association a pour présidente la femme du précédent maire, Bernard Krasinski.
1: Et là, c'est tellement mieux. C'est la femme de l'actuel premier adjoint. C'est vrai.
2: Et voilà. Donc, c'est un peu sous-entendu, détournement de fond. Voilà. Bon, en fait, non. Dégager une association qui, par ses membres, a une implantation à gauche, mais ça ne veut rien dire de l'activité de l'association.
3: Ils font,
2: ils font du vélo, ils font des balades. Et on les vire. Bref.
3: C'est des éco-terroristes.
1: Ouais, voilà. C'est écolo. C'est pas bon.
3: Non, mais alors, du coup, moi, j'ai une question. C'est quand que Mission Ronron s'autodissout? Trois mois.
1: Bon, alors, seulement l'asso, s'il te plaît. Hein. Peut-être pas les animaux. Hein. Fais attention.
3: Mission Ronron.
1: Ouais, mission. Non, mais attends. Mission Ronron. Okay.
2: Alors, les assos de protection animale ont généralement des noms assez incroyables. Il y a les Chabuleux aussi dans le coin.
1: Ouais, mais ça, c'est fabuleux, ça, je trouve.
2: Ça, c'est trop mignon.
1: Mission Ronron, ça fait
2: mais
1: vraiment...
2: En fait, ça pose la question juste de... donner des locaux à des associations qui sont d'intérêt local, régional, etc., qui luttent pour les droits des animaux, des femmes. En fait, c'est super. Mm. Mais donnons des locaux à toutes les associations, ou à plus d'associations, plutôt que d'en évacuer certaines pour en mettre d'autres qui, en fait, en quelques mois d'existence, ça pose quand même la question de qu'est-ce qu'elle a fait, qu'est-ce qu'elle a produit pour permettre d'avoir accès à des grands locaux.
1: Puis moi, une asso qui a 27 ans, pareil, Avenir des Cités, qui avait une trentaine d'années, qui bosse depuis une trentaine d'années. Enfin, c'est des grosses assos qui font du boulot vraiment de quartier et implanté depuis longtemps. C'est quand même dingue, ça, ça fout en l'air un boulot au niveau populaire, au niveau des gamins, des gamines, etc. quoi. Enfin, c'est...
3: Ouais.
1: Ouais.
3: Tu parles de 27, 30 ans. Ça fait à peu près ce nombre-là d'années que Béthune Rétro existe.
1: Ah.
3: Tu nous ramènes à Béthune.
1: Ah là là. Allez, là, vas-y. Allez, c'est reparti. Donc, Béthune Rétro. Attention, attention. Ça y est, ça y est. Les portes s'ouvrent.
2: C'est notre marronnier un peu à nous avec Jean-Luc Lahaye. Jean-Luc Lahaye, Béthune Rétro.
1: Donc oui, le festival Béthune Rétro ouvre ses portes ce vendredi 28 août et c'est l'une des principales vitrines quand même de cette sous-préfecture artésienne, de notre sous-préfecture artésienne, puisqu'il attire des milliers, pour pas dire même, moi je dirais des dizaines de milliers, enfin, de personnes de partout en France et au-delà, qui pendant trois jours donc, s'habillent, dansent et chantent au rythme de la culture pop populaire plutôt américaine des années 40, 50, 60. Mais ce rendez-vous annuel donc, d'amateurs, amatrices de voitures, dans voitures anciennes et de rockabilly est aussi celui de diffusion d'idées antisémites, islamophobes, suprémaciste. Donc c'est mignon, quoi. Je veux bien, là, hein, les 40s, les 50s, les 60s.
2: Les petits pois, c'est cool.
1: Ah, les petites jupettes.
2: C'est ça. Mmh. Les signes nazis, moins.
1: Voilà. Alors, je voulais...
3: Je propose que ce soit la phrase du jour. Les petits pois, d'accord. Les signes nazis, non.
1: Je voulais rappeler, parce que c'est vrai que c'est pas... Enfin, au niveau du vocabulaire, moi, je l'ai pas toujours. C'est pas toujours évident d'avoir les mots. Donc, suprémacisme, c'est donc une idéologie de supériorité et de domination, hein, affirmant qu'une certaine catégorie d'êtres est supérieure aux autres et se doit de les dominer, voire de les asservir. Et donc, par exemple, parce qu'il y a plusieurs suprémacismes qui existent, donc celui de race, même si on sait que les races n'existent pas, le suprémacisme donc de race eh bien, parfois se part de motivations religieuses en mobilisant l'idée de peuple élu. Ça me donne envie, magnifique. Donc, pour reprendre, voilà quoi, Béthune rétro. Heureusement, parce qu'il y a tout un historique, hein, puisque déjà en 2022, après le signalement d'un lecteur, La Voix du Nord expliquait l'origine et la signification actuelle du drapeau confédéré, vu partout, hein, dans le festival.
2: Le drapeau confédéré, ouais. C'est le drapeau rouge avec une croix bleu-blanche, il me semble, qui est le signe des lors de la guerre civile américaine, des Américains du Sud, donc ceux qui étaient pour l'esclavage.
1: Voilà, donc c'était les États, il y avait 11 États qui s'étaient esclavagistes, hein, du Sud, qui se sont unis en voilà, et qui se sont appelés États confédérés pour... voilà, essayer de faire passer leurs idées face aux États du Nord qui, eux, étaient contre cette...
3: L'abolition.
1: Voilà, pour l'abolition. Et il a été repris, ce drapeau, à la fin des années 1930 par le Ku Klux Klan. Et il a été, évidemment, malheureusement, il faisait partie aussi de certains drapeaux de certains États, etc. Hein, la Caroline du Sud, par exemple, qui a retiré ce drapeau du jardin de son parlement seulement en 2015. Enfin, voilà, ce drapeau-là, il a été encore vu. Alors, donc après la mort de George Floyd en 2020, il a été vu au parce que voilà quoi, celles et ceux qui soutiennent Trump, ils sont, enfin, c'est fou quoi.
2: Étonnamment, ouais. Ce n'est pas juste un signe de ralliement du rockabilly, mais également de gens qui ont des idées assez nauséabondes, mais ils vont dire de toute façon que c'est un en tout cas sur Béthune rétro, que c'est un signe du rockabilly, que c'est pas du tout politique, etc. Mais en fait, c'est tout le principe de ces codes. D'extrême droite qui sont, qu'on parle de dog whistle, etc.
1: C'est où, exactement ça.
2: En soi, on va toujours trouver une argumentation qui est non, mais c'est pas politique,
1: c'est folklore,
2: c'est folklorique, oui, c'est habituel, etc. Alors que, en fait, on sait très bien ce qu'on veut dire derrière.
1: Ouais,
2: être sur scène avec un drapeau confédéré,
1: c'est pas anodin.
2: C'est pas anodin.
1: Clairement, c'est vouloir clairement passer un message. Et donc, en 2024, par exemple, hein, la mairie, heureusement, annule en dernière minute donc, le concert de The Evil Tales. Avec mon accent. Un groupe proche de la mouvance néo-nazie. En 2025, c'est le groupe The Felids, dont le guitariste a une fleur de lys tatouée sur l'avant-bras. Alors, on va nous dire encore, mais la fleur de lys, c'est magnifique.
2: Et puis
1: on va dire,
2: c'est la monarchie. Hein.
3: Et puis, c'est le bassiste.
1: Voilà, oui. Bref, ouais, guitariste ou bassiste. Ouais.
2: Mais c'est en fait l'accumulation des signes,
1: voilà,
2: l'accumulation des codes, des photos, etc. Où en fait, c'est un ensemble d'images qui permettent de dire « Vous inquiétez pas, je pense ça, et dans mes textes, vous inquiétez pas, je vais... promouvoir une certaine idéologie. » Et on dit, bon, ça va, c'est une fleur de lys. Ouais, mais c'est pas qu'une fleur de lys, en fait.
1: Ouais, et puis
2: ça a un sens particulier.
1: Il n'y a pas que les textes, puisque même les stands marchands dans les allées, les drapeaux sur les voitures, donc les stands marchands qui déroulent ce drapeau, donc, et qui proposent des badges, des patchs à caractère antisémite, islamophobe et suprémaciste blanc. Donc, ça commence à faire une accumulation. Et
3: puis avec des références très claires au nazisme. Alors certes, il n'y a pas la croix gammée,
1: non, mais
3: il y a la Totenkopf, il y a des références très très claires et très précises au nazisme.
1: On ne peut pas passer à côté. Quoi.
2: Bon, alors, et puis... La Totenkopf, vous pouvez regarder sur internet, ça veut dire tête de mort en allemand. Et en fait, c'est, c'est un crâne avec des os derrière. Donc tu te dis, bon, ça va, c'est un... signe, voilà.
3: Ouais, comme les pirates.
2: Il y a des gens qui aiment bien ce genre d'esthétique un peu gothique, ce que tu veux. Sauf que c'est le signe de la 3e division SS. Donc, pas ouf. Ouais. Ce n'est pas le drapeau pirate de Luffy.
3: Non, pas du tout.
1: Et il y avait, aussi les cochons. Alors, on préfère la France. Enfin, bref, il y avait vraiment des trucs immondes. Ouais. Et là, clairement, on peut pas se dire, ah, mais non, c'est un petit cochon, c'est magnifique. Non. C'était, voilà.
2: France, tu l'aimes ou tu la quittes.
1: Voilà, un message bien ciblé. Et donc, pour reprendre donc Béthune Rétro, les années 40, 50, 60 américaines sont OK. Elles sont célébrées à Béthune Rétro, d'accord. Mais qu'on se rappelle que ces années-là, ce sont celles aussi de l'apogée des luttes des droits civiques. Rappelons-nous Martin Luther King, mais aussi Malcolm X, les Black Panthers, enfin bref, quand même.
2: C'est vrai, on pourrait vendre des pins Black Panther.
1: Mais là,
2: I have a dream. Non, mais... En fait, c'est l'époque, ouais, comme tu dis.
1: Bah, et puis, ouais, une belle lutte, enfin voilà, quoi, qui a été vachement dure et très réprimée. Ouais. Donc, ces années-là sont celles aussi, par exemple, de l'artiste Woody Guthrie. Bref.
2: Bien compris.
1: Désolée. L'accent encore. Ou d'autres chanteurs-chanteuses de country, de folk engagés dans l'antiracisme et l'antifascisme. Donc voilà, on peut faire la fête. Il y a des musiciens, des musiciennes de rockabilly qui affichent leur opposition au racisme. Donc pourquoi choisir d'inviter ces artistes qui brandissent des symboles complètement abjects et de suprématisme et d'idées qui... tandis que d'autres personnes, elles, ont un état d'esprit, ont des idées, ont des symboles qui permettraient de vivre, que le vivre ensemble, enfin, se déroule dans un contexte de, enfin, j'allais dire de paix, de joie, j'aime pas.
2: Mais ça devrait être un événement familial et le nazisme n'a rien de familial.
1: Voilà.
2: Ça pourrait être la deuxième phrase.
3: Ça pourrait être la deuxième phrase du jour.
1: Voilà.
3: T'es fort.
2: Je fais un pizz. Le nazisme, un t-shirt, le nazisme n'a rien de familial.
1: Et donc voilà, heureusement, on a cette fois-ci le collectif à interpeller. L'année dernière déjà, avait déjà interpellé la mairie et voilà quoi, ça suffit la municipalité. Enfin, il faut qu'ils prennent enfin leur responsabilité, les devants.
3: Et alors, il y a plus à les interpeller.
1: Ouais. Et donc. Eh bien, c'est bon. C'est bon.
2: Oui.
1: C'est bon pour une partie.
3: Genre, ça y est, il n'y a plus d'extrême droite.
2: Promis. Il y a un premier pas.
1: Voilà, c'est ça. C'est dans leur communiqué officiel donc, de Béthune Smart City. Donc, la décision, donc, suite à l'alerte des services de l'État par rapport à des diffusions sur les réseaux sociaux.
2: Je ne savais pas qu'on était les services de l'État.
1: Ouais, c'est ça. Donc, Dylan Kirk, un des artistes, enfin bref, un des chanteurs. Voilà, enfin, lui, il voit sa partie supprimée, mais effectivement, il va falloir être super attentive, qui n'est pas ni dans les allées, ni sur les stands, ni nulle part de ces drapeaux, de ces patchs. Voilà.
2: Je vous propose une intermède musicale avec la résistance de Doze Kawar.
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0: C'était La Résistance d'Oskawa. Vous êtes toujours sur Micro-Rebelle 99.6, sur Antifascisti, l'émission antifasciste du Bassin Minier. On continue avec les actus nationales. On essaye de faire un peu court, puisqu'on a pas mal blablaté avant. Parlons racisme. Oh, putain.
1: Allez. Allez, un peu court. Hein.
0: Un peu court. Non, mais pour montrer en fait la décomplexion du racisme qui se fait de plus en plus et l'augmentation des cas d'agression. Un exemple, c'était entre le 8 et le 9 août, il y a une Aminata Pouillet, qui est candidate au sénatorial pour la FI, qui a été victime d'une attaque raciste en descendant du tramway à Talence, près de Bordeaux. Donc ça n'a rien à voir techniquement avec le fait qu'elle soit candidate FI, c'est juste parce que c'est une femme noire. Quatre hommes, elle marchait dans la rue, quatre hommes se sont arrêtés, lui ont proféré des insultes racistes, je cite, « Les noirs, il y en a trop, casse-toi ». Et ils lui ont aspergé le visage d'un liquide inconnu qui lui a provoqué une irritation des yeux. Le caractère de cette agression raciste ne fait aucun doute et on voit à quel point en fait c'est extrêmement décomplexé que en fait il y a des gens qui se permettent d'attaquer des personnes pour leur couleur de peau en pleine rue. On appelle ça une ratonnade. On en a parlé parce que c'est une candidate sénatrice d'un parti politique, mais évidemment
1: combien de fois ça arrive
0: de manière où la personne essaye de porter plainte. Rien ne se passe.
1: Et là, il s'agit d'agressions physiques. Il y a aussi toutes les agressions verbales qui sont à tort appelées micro-agressions aussi, d'ailleurs.
0: Exactement. Donc, soutien à toutes les personnes qui subissent le racisme et la résistance, pour reprendre la chanson juste avant.
1: Eh bien oui, en parlant résistance, il y a un appel à résistance qui a été lancé. Sur un sujet dont on a parlé plusieurs fois déjà ici, ça fait une ou deux émissions qu'on a été assez silencieuses à ce sujet. Je vais parler de Gino et de l'affaire dite de Budapest. Pour très rapide rappel, février 2023, c'est le rendez-vous annuel depuis plusieurs années déjà des néo-nazis à Budapest pour célébrer les SS, au fait, rien de moins. C'est le deuxième rassemblement néo-nazi en Europe et des militants antifascistes organisent une contre-manifestation comme chaque année. Et cette fois, alors il y a des violences comme chaque année qui sont systématiquement commises par les néo-nazis. Et cette fois, il y a aussi des violences commises sur des néo-nazis, donc on pense par des personnes qui était là contre eux, au fait. Et à coup de mandat d'arrêt européen, la justice hongroise poursuit les militants antifascistes, pas du tout les militants fascistes, hein, et la justice hongroise les poursuit en Italie, en France, en Finlande et en Allemagne. Et notamment ici, je peux citer Ilaria, Gabriele, Gino, dont on va parler après à nouveau, Tino, Maya, Saïd et d'autres, donc, ils sont les cibles de Viktor Orban. Maya a été arrêtée en Allemagne, puis extradée illégalement en Hongrie. C'est assez important de s'en souvenir. Donc, elle a été jugée et condamnée dans les jauges hongroises qui pratiquent la torture blanche, au fait, qui est une torture psychologique faite de privation, de nourriture avariée, pourrie, moisie, etc. Des fouilles à nu. Enfin, voilà, c'est vraiment ce dont il s'agit. Gino, lui, est arrêté en France l'an dernier. Il subit des interrogatoires par l'antiterrorisme. On en est là, au fait. Et puis la France refuse de le remettre à la Hongrie par crainte que ses droits fondamentaux donc, ne soient pas respectés, comme c'est le cas pour Maya.
2: La France refuse, excuse-moi, mais grâce à une pression du collectif, etc. C'est pas la France qui refuse.
1: C'est la justice. C'est la justice française qui a dit, avec aussi le travail des avocats, qui ont prouvé ce qui arrivait à. Et puis aussi l'exemple de ce qui arrivait à Maya. Et puis avant elle, à Ilaria, qui elle est sortie des jauges hongroises. Mais donc du coup, la justice française dit non, on ne vous remettra pas. On ne remettra pas Gino à la Hongrie. Mais alors du coup, c'est l'Allemagne qui prend le relais et qui, sous prétexte que certaines des victimes néo-nazies étaient allemandes, disent « Ah ben non, non, non, mais cette affaire nous concerne. » Et du coup, c'est nous maintenant qui réclamons Gino. La justice française a d'abord refusé, mais le 19 août dernier, la Cour d'appel de Paris a ordonné la remise à l'Allemagne du militant antifasciste. Voilà, on en est là. Du coup, là, la crainte, c'est que si Gino est enfermé en Allemagne, l'Allemagne pourrait tout à fait, et tout à fait aussi illégalement, le remettre à nouveau à la Hongrie. Et on sait aussi par ailleurs que l'Allemagne a condamné très lourdement les autres militants antifascistes qui ont été arrêtés dans cette affaire, au fait. Donc on craint vraiment pour Gino. Et le comité Solidarité Budapest appelle à des rassemblements ce 30 août, mais d'une manière générale aussi, appelle à faire des banderoles, des tags, à poster aussi sur les réseaux sociaux, parce que c'est plus facile de s'organiser, notamment quand on n'est pas dans les grandes villes, voilà, à se mobiliser vraiment pour la libération de Gino, parce que comme tu le disais, Laurence, ben c'est aussi le soutien populaire, au fait, qui permet, enfin, c'est parce qu'une affaire est connue, et parce qu'elle devient connue, parce que les gens s'y intéressent et montrent leur intérêt pour cette affaire, qu'au fait, du coup, ben parfois on arrive à sauver des gens, parce que là, il s'agit de sauver Gino. Voilà.
0: Soutien Gino, soutien à toutes les personnes inculpées dans l'affaire de Budapest et tous les soutiens des soutiens, parce que c'est un gros boulot.
1: Ouais, carrément.
0: D'être face à des si grosses machines. Je propose de prendre la suite de manière un peu plus encore militante sur un autre sujet, mais contre. Il y a les Amis de la Terre et Alternativa qui ont lancé une pétition contre le monopole des boutiques Le Relais, qui appartiennent à Bolloré, dans les gares. Parce qu'en fait, quand tu as besoin d'acheter, tu as 3 heures de train, tu veux prendre un petit journal, et ben, c'est Le Relais. Et donc, la Bolloré qui choisit étonnamment de mettre en devanture beaucoup de bouquins de Zemmour, Bardella, etc. Et assez peu de presse libre militante. Et donc, il y a déjà plus de 70 000 personnes qui ont signé la pétition pour que nos gares ne soient plus les vitrines du racisme et du climato-scepticisme de l'extrême droite. Vous aussi, vous pouvez signer la pétition qui est trouvable sur les Amis de la Terre, mais aussi dans la description.
1: Sur le site des Amis de la Terre.
0: Oui, sur le site des Amis de la Terre.
1: Non, mais c'est
0: mais aussi en description, on la mettra du podcast de cet épisode. Voilà.
1: Signer.
0: Exactement. Et donc, gros sujet aujourd'hui, on voulait reparler de l'affaire Jamel. On en a parlé également à plusieurs reprises. Mais donc là, ça va bientôt faire 2 ans, malheureusement, qu'il a été assassiné.
1: Le 31 août.
0: Exactement. Et donc, pour recontextualiser, on va vous passer un extrait de l'interview de Nadia, qui est la sœur de Jamel, qui a été interviewée auprès d'Elsa, journaliste à Micro Rebelle. On revient juste après.
3: Je suis au téléphone avec Nadia Benjabala, membre du collectif Justice pour Jamel. Bonjour Nadia et merci d'avoir accepté notre demande d'interview.
4: Bonjour Elsa, merci pour l'invitation.
3: Alors vous êtes membre, je le disais, du collectif Justice pour Jamel. Jamel Benjabala était votre frère. Il a été assassiné le 31 août 2024 à Capelle-la-Grande, près de Dunkerque, par Jérôme Descofour, ancien conjoint de la compagne de Jamel et responsable régional d'un groupuscule d'extrême droite suprémaciste nommé Brigade Française Patriote. La justice ne reconnaît pas le caractère raciste du meurtre et c'est pourquoi le collectif Justice pour Jamel appelle à un rassemblement demain, samedi 31 janvier à 15h, devant le tribunal de Dunkerque. Tout d'abord, Nadia, si vous êtes d'accord, est-ce que vous pouvez nous présenter qui était votre frère Jamel ?
4: Jamel, c'était mon grand frère. On est dans une fratrie de 4 et c'était l'aîné. Il était éducateur auprès de jeunes enfants. C'était une personne bienveillante, une personne aimée. Quelqu'un qui souriait tout le temps, qui incarnait une joie de vivre et qui aspirait à une vie tranquille. Il était père d'une fille et qui pour euh, qui était la prunelle de ses yeux et le centre de sa vie. Il aimait sa fille plus que tout. Voilà, c'était une belle personne et qui était toujours là pour rendre service, pour donner un coup de main. Il était très, très apprécié de ses collègues, de ses amis.
3: Je le disais, il a été assassiné donc il y a un an et demi. J'ai lu dans plusieurs articles dans différents médias que ça faisait déjà plusieurs années en fait que son assassin l'insultait, lui envoyait des menaces. Et oui. Votre frère Jamel avait d'ailleurs porté plainte. Est-ce que vous pouvez revenir sur ces années qui ont précédé le meurtre et puis jusqu'à cette terrible journée du 31 août 2024.
4: Oui, ben effectivement, en fait, on a découvert les plaintes et ce qui nous a permis de comprendre en fait le harcèlement que Jamel a subi pendant plusieurs années en fait. Donc Jérôme Descofour a insulté à plusieurs reprises Jamel, de Bougnoul, de rat, ce genre d'insultes. Et Jamel l'a signalé auprès de la police en portant plainte pour injure raciste. Il a utilisé aussi les enfants, enfin Jérôme Descofour a instrumentalisé ses propres enfants pour faire passer des cadeaux une peluche en forme de cochon, des cochons en chocolat, des saucissons avec écrit halal dessus, enfin ce genre de choses pour à destination de Jamel. Jamel a aussi dit qu'il avait peur en fait, et clairement dans une de ses plaintes il a dit qu'il était inquiet, qu'il savait que Jérôme Descofour avait des armes chez lui. Et ça a été avéré après le 31 août. Il y a eu une perquisition chez Jérôme Descofour et ils ont découvert une vingtaine d'armes, des obus, enfin voilà. Et donc c'est vrai que c'était vraiment très violent de découvrir en fait tout ça, de savoir que Jamel a subi, enfin était vraiment malmené, mais dans tout le temps quoi. Enfin il était même suivi en filature. Enfin Jérôme Descofour le suivait en voiture.
3: Quand votre frère va au commissariat pour déposer plainte et qu'il explique tout ça, quelles sont les réactions de la police et de la justice?
4: Eh ben, les plaintes ont été classées sans suite, toutes. Il n'est pas forcément bien accueilli en fait pour déposer ses plaintes. Et d'après, il y a eu un reportage, donc il y a un témoignage de la sœur de Jérôme Descofour, où elle dit que les policiers en fait, ça les faisait rire. Que Jamel vienne porter plainte avec ils étaient complices quelque part de ce que faisait Jérôme Descofour en fait. Pour eux c'était pas grave en fait, et c'est normal qu'un arabe se fasse traiter de sale bougnoule en fait dans leur et donc c'est pour ça que Jamel n'a pas reçu l'aide dont il avait besoin.
3: Est-ce que vous pouvez revenir sur la chronologie de l'enquête à partir depuis sa mort, le 31 août 2024, depuis son assassinat? Quels ont été les différents retours de la justice depuis le meurtre de votre frère Jamel? Qu'est-ce qu'on vous a dit? Comment l'enquête elle a été menée? Quels retours on vous a fait? Et puis quels arguments ont été donnés? Est-ce qu'il y a eu du coup une condamnation? Voilà, est-ce que vous pouvez revenir là-dessus?
4: Oui. Alors, l'enquête est toujours en cours. Là, l'enquête n'est pas terminée, le jugement n'a pas encore eu lieu. Mais en fait, si on reprend la chronologie, au début, on a découvert les choses par voie de presse et c'était sous l'angle d'un, d'un drame de jalousie, en fait. Donc c'est ce qu'on nous a annoncé. Au fur et à mesure, on a découvert les éléments un peu de manière, à chaque fois, c'était les choses les plus atroces qu'on découvrait, parce qu'au début, on ne savait pas qui était Jérôme Descoffours, et ensuite, dans les premiers éléments de l'enquête, on a vu qu'il appartenait à la Brigade française patriote, que c'était donc un survivaliste, que c'était une brigade qui s'entraînait à la guerre civile, enfin, qui est la théorie du grand remplacement. On a découvert également que le jour du drame, Jérôme Descoffours ils ont retrouvé des munitions, plus une machette. Il y avait un drapeau français, plus l'écusson de la brigade française patriote. Donc c'est vrai que là, ça nous a fait un choc supplémentaire. Ensuite, l'enquête, elle est pas terminée, mais c'est vrai que entre les plaintes qu'on a découvertes, tout cet environnement, on va dire, de cette brigade française patriote, plus aussi dans les premiers jours, en fait, le lendemain, j'avais vu la compagne de Jamel, Vanessa, je l'ai rencontrée, et dans les premiers instants, elle m'a tout de suite dit que c'était raciste. Ça a été vraiment les premiers mots qu'on a échangés, et c'est vrai que ça se cumulait en plus avec les plaintes et toute l'atmosphère, en fait, qu'on a découvert, au niveau de la justice, c'était un paramètre qui ne prenait pas en compte le racisme, alors qu'il est criant, en fait, aussi bien dans tout le harcèlement que Jamel a traversé avant le drame, et ce qu'on a découvert par la suite. Donc c'est vrai que là, on s'est dit c'est pas possible, parce que même dans les premiers instants, on ne nommait pas, en fait, dans les articles, dans les premiers articles début septembre, on ne nommait pas Jamel ni le nom du tueur, mais on ne savait pas que Jamel était d'origine maghrébine. Enfin, je veux dire, c'était des choses qui étaient tues, alors qu'on sait que dans des cas inverses, tout de suite, on va dire, s'il y a eu un drame, on va dire, si c'est la personne qui est le protagoniste est musulman ou maghrébin, on trouve tout de suite les éléments et ça apparaît directement assez rapidement dans la presse. Alors que là,
0: alors vous pourrez retrouver l'entièreté de l'entretien sur le site de Micro Rebelle 99.6. On va un petit peu continuer sur la question du racisme et de l'absence de caractérisation raciste pour le procès.
1: Ouais. Il faut préciser que c'est toujours pas cette caractérisation n'a toujours pas eu lieu. On l'attend toujours. Le collectif Justice pour Jamel l'attend toujours. Mais depuis l'enregistrement de cette interview, il y a eu deux articles de Blast. Datés d'avril dernier. Donc le premier révèle que depuis, donc, l'expertise du téléphone de Jérôme Descoffours a été versée au dossier. Et qu'on lit dans cette expertise que le numéro de Jamel Benjabala apparaît sous une insulte raciste. Autre révélation tirée du téléphone, l'évidence des liens entre l'assassin, donc Jérôme Descoffours, et Batista, qui est un autre chef de bande néo-nazi. La juge, qui n'avait pas trouvé utile de saisir l'ordinateur du tueur, ne peut plus fermer les yeux là-dessus, au fait. La police a appelé Batista, qui a dit ne pas se souvenir de Jérôme Descoffours, ça lui disait rien du tout, allez hop, on regarde ailleurs. Mais bon, zut, parce que Battista, qui dirigeait un groupe de macramé, bien sûr, nommé Honneur et Nation, ce groupe-là donc, a été empêché de commettre un attentat contre une loge maçonnique. Et donc, Battista a fait l'objet, parmi les autres membres du groupe, avec les autres membres du groupe, d'une enquête. Et du côté de l'enquête, on a découvert, dans les affaires de Battista, une photo de Battista et de Jérôme Descoffours qui posaient ensemble, et le numéro de Jérôme Descoffours dans le téléphone de Battista, mais non, promis juré, il ne se souvient de rien, il ne le connaissait pas, hein, n'est-ce pas? Et donc, c'est important ici de préciser que la police se serait bien contentée des trous de mémoire de Battista. Et que si ces liens ont été finalement prouvés, c'est grâce aux parties civiles de cette affaire et notamment à la Maison des Potes. Et pour en rajouter, donc, il y a une connaissance commune des deux poteaux, donc, qui est membre de la Brigade française patriote, qui est candidat au municipal dans le Var et qui appelle au meurtre de personnes étrangères. Et tout ça, c'est, enfin voilà, tout ça, ça ne suffit pas à dire encore. Ben non, peut-être c'est raciste au fait ce qui s'est passé là. Et encore un peu, le contact de Jérôme Descoffours avec une asso d'extrême droite niçoise qui s'appelle les Compagnons du Sud, et évidemment donc avec la branche normande de son organisation, puisque on le rappelle, il était responsable régional de la Brigade française patriote. Et alors nous, on se demande quand même, est-ce que c'est tous ces éléments qui sont vraiment concrets suffiront à qualifier enfin ce crime de raciste, puisque visiblement les insultes et menaces qui ont amené Jamel à porter plainte ne suffisaient pas, même après sa mort en fait. L'autre article de Blast, en avril dernier toujours, où l'on a toujours grâce au téléphone des preuves des liens de l'assassin avec la police cette fois. Ces liens, ils ont été dits, redits et répétés par l'ex-compagne de Descoffours qui vivait avec Jamel. Et elle ne cesse de répéter donc que l'assassin avait, avant donc, été convoqué par les renseignements territoriaux qui en auraient fait un indic. Donc ça, ce n'est pas une découverte au fait. Elle a toujours été claire là-dessus, elle le dit, elle le dit, elle le dit. Par contre, ce qui est étrange, c'est ce qui se passe dans les minutes qui suivent l'assassinat. Et là, du coup, pareil, on ne voit pas comment la justice pourrait ignorer ça à nouveau, au fait. Ce qui se passe, donc, c'est que Descoffours appelle le commissariat pour dire qu'il vient de tuer quelqu'un. Difficile de nier, donc. Hein, et qu'il va se rendre, mais qu'il a besoin d'un petit moment pour décompresser. Si, si, il a fait ça. Et pendant les 20 minutes qui séparent cet appel de son arrestation, il reçoit 3 appels du commissariat de Lille. Un samedi soir, 21h, le 31 août. Descoffours répond au dernier appel et la conversation dure 1 minute. On ne saura pas ce qui s'est dit, tant que ni Descoffours ni la personne qu'il a eue au téléphone du commissariat de Lille ne seront pas interrogés. Et on ne saura pas ce qui se... Enfin voilà, ça dépend aussi de leurs interrogatoires, quoi, de leurs témoignages. Et s'il en fallait une, ces appels prouvent qu'il y avait des liens entre Descoffours et les renseignements territoriaux. En tout cas avec la police de Lille. Et nous, qui nous demandions pourquoi, alors que tous les éléments sont là, pourquoi la qualification de ce crime comme étant évidemment raciste tarde tant à être posée, eh bien, il y a peut-être là la réponse au fait, dans ses liens avec la police. Quoi qu'il en soit, le collectif Justice pour Jamel ne lâche pas, ne lâche rien et continuera de lutter pour que ce crime raciste soit reconnu comme tel et que l'auteur soit jugé en conséquence. Et nous, le collectif antifasciste, on soutient évidemment le combat du collectif Justice pour Jamel.
0: Force. Et d'ailleurs, force, il y a un concert, force, hommage, le 31 août.
1: C'est ça, ce lundi à Dunkerque, à Grande-Synthe, au Palais du Littoral de Grande-Synthe, à 19h. Il y a un concert hommage et en soutien aussi au collectif.
0: Continuons sur des choses joyeuses. Le 20 septembre, il y a une mobilisation nationale contre la loi permis de tuer. Vous l'avez peut-être vu passer, le 7 juillet, l'Assemblée nationale a voté une loi qui présume qu'un policier qui tire a forcément bien agi. On appelle ça le permis de tuer. La loi passe au Sénat en octobre et d'ici là, ben, tout se joue dans la rue. Donc, le collectif Stop aux violences d'État et Justice pour Adama, avec le syndicat des avocats de France, Flagrant Déni, Amnesty, la Ligue des droits de l'homme, a lancé la date d'une mobilisation nationale pour dénoncer ce cadeau à l'impunité policière. Ce sera le dimanche 20 septembre. Il y a des rendez-vous qui se préparent dans le coin, à Lille et probablement dans le bassin minier, à suivre sur les réseaux. Wink, wink.
2: Allons-y, allons-y, soyons nombreux, nombreuses.
1: Ouais. Il y a un autre rendez-vous en septembre aussi, Laurence ?
2: Oui ! Alors bon, celui-là, on l'a déjà... Voilà.
0: C'est notre marronnier aussi.
2: Les copaines, donc, Louise Bihan et Aurore Froissart viennent au Toit commun à Lens, donc, pour présenter le film « Des nains beau monde », le documentaire sur le théâtre, enfin, l'association L'Escapade. Donc, c'est le 22 septembre à 18h30 pour un ciné-débat. Donc, la durée, c'est une heure et entrée à prix libre avec un bar et une petite restauration sur place.
0: Viendez, viendez.
2: C'est l'occasion de discuter, de se voir, ouais.
1: Et de voir un super film, surtout.
0: Exactement.
1: Voir, ouais. Carrément.
0: Ça va être la fin de l'émission ?
2: Oh
0: non ! On se dit à bientôt. On se quitte avec une musique de colère. Ebony, rage. Oh.

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Les reportages que vous allez entendre durant ce créneau sont d'intérêt régional. 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

0: L'activité journalistique est au cœur du projet des radios associatives du nord de la France. Il nous importe de rendre compte des actualités au sein de nos territoires et il nous semble essentiel de donner la parole aux habitantes et habitants de nos villes et villages. Mais le terme « journalisme » peut recouvrir des réalités bien différentes. Nous avons souhaité en discuter avec Nassira El-Mouadem. Nassira El-Mouadem est journaliste. Elle a exercé à iTélé, à Canal+, au journal de 20h de France 2, ainsi que sur France Inter. Elle a été directrice et rédactrice en chef du Bondy Blog. Depuis 2020, elle est en activité sur le site web Arrêt sur Image. Après 6 ans d'enquête, elle vient de publier « Main basse sur la ville » concernant les pratiques de la municipalité du Blanc-Ménil en Seine-Saint-Denis. Nous la rencontrons en studio pour évoquer avec elle son activité de journaliste. On va tout d'abord, si tu es d'accord, aborder la question du journalisme, des médias. Avec une première question, est-ce que tu peux revenir sur ton parcours de journaliste et définir ce que peut être un ou une, je mets des guillemets, bon journaliste, bonne journaliste?
1: C'est une question pas facile que tu me poses là. Alors d'abord, moi, je suis journaliste depuis maintenant, on va dire, une quinzaine d'années. D'ailleurs, j'ai commencé pas très loin d'ici, puisque moi, je suis diplômée de l'École supérieure de journalisme de Lille. Et j'ai à peu près tout fait. J'ai commencé en télé, en chaîne d'information en continu. J'ai basculé ensuite en chaîne plus généraliste, à savoir France 2, au journal du 20h, très précisément. J'ai fait de la radio, j'ai travaillé à France Inter pendant plusieurs années. J'ai travaillé aussi sur le web, puisque j'ai été directrice du Bondy Blog. Enfin, j'ai fait quand même beaucoup de choses. Et aujourd'hui, je suis présentatrice des émissions hebdomadaires d'Arrêt sur Image, qui avant...

0: curiosité, la capacité à creuser, à aller plus loin que ce qu'on nous montre. Et en général, ce que les décideurs nous montrent, les décideurs politiques, les décideurs économiques. Casser les vitrines, quoi. Casser les discours tout faits, les discours de communication extrêmement bien rodés. Et pour ça, effectivement, il faut être curieux, déterminé et persévérant. Voilà, je pense que c'est les qualités, à mon avis, hein, comme ça, spontanément, qui me viennent en tête. Empathie, détermination, curiosité, persévérance.
1: Alors, on peut estimer qu'il y a plusieurs typologies de journalistes. Hein. L'activité journalistique qu'on se fixe, c'est donner la parole à celles et ceux qui ne l'ont pas. Beaucoup de radios locales le font. Toi, tu fais des enquêtes journalistiques, c'est sans doute autre chose. Hein. Ton livre, « Main basse sur la ville », à propos de la situation à Blanc-Mesnil, c'est une enquête, une longue enquête, puisqu'elle a démarré en 2020.
0: Oui.
1: Alors, ces différentes typologies de journalistes, qu'est-ce que ça représente pour toi ? Comment est-ce que tu te situes dans ces différentes typologies ?
0: Souvent, quand je suis sur le terrain, j'ai quand même l'impression d'avoir plein de casquettes, parce que j'ai plusieurs vies journalistiques en réalité. J'ai ma vie d'ancienne directrice du Bondi Blog, où nous aussi, on avait, mais en réalité, le média l'a toujours, hein, puisqu'il existe toujours, le Bondi Blog, cette mission justement de donner la parole à... Alors, ce n'est pas forcément celles et ceux qui ne l'ont pas, parce qu'en réalité, ils l'ont, mais à qui on ne laisse pas la possibilité d'exister réellement, quoi. Parce qu'en réalité, les habitants des quartiers, quels qu'ils soient, ils s'expriment. Ils s'expriment évidemment dans leur quotidien, ils s'expriment dans des revendications extrêmement concrètes via l'école, la santé ou que sais-je, mais en revanche, on ne les voit pas, on ne les entend pas. Quand je dis on ne les voit pas, on ne les entend pas, c'est-à-dire nationalement parlant, ou alors uniquement quand ça brûle, quand ça pète, quand il y a des polémiques, quoi. Et donc, quand je suis sur le terrain au Blanc-Mesnil, par exemple, pour faire cette enquête-là, mais pour plein d'autres choses, j'ai à la fois cette casquette-là d'ancienne directrice du Bondi Blog, avec la mission, cette mission qui était la nôtre. J'ai ma casquette d'enquêtrice, parce que c'est quelque chose qui me plaît beaucoup dans mon travail, d'aller, ce que j'expliquais, d'aller au-delà des discours, d'aller au-delà des récits en communication. Et voilà, et je pense qu'on peut réussir à faire tout ça en même temps. C'est-à-dire que moi, je ne considère pas que tout est exclusif. J'estime qu'on peut faire un travail de reportage très humain et en même temps enquêter. Je crois même que ça va beaucoup ensemble, en fait. Je pense qu'on fait des bonnes enquêtes parce qu'on a aussi cette fibre-là d'empathie, d'aller à la rencontre des gens, d'être à l'écoute aussi, de prendre son temps avec les gens. Peut-être le bon journalisme, c'est aussi ce qui réussit à allier tout ça en même temps, quoi.
1: Et il y a aussi des échanges spontanés. Je pense à un événement typique. À un moment donné, tu croises à l'enterrement de Jean-Marie Le Pen, le responsable du Front National de Blanc-Mesnil. Sans doute que tu pouvais t'attendre à le rencontrer à ce moment-là.
0: Honnêtement, je n'avais pas du tout pensé que j'allais le rencontrer. Surtout que moi, je n'y suis pas du tout dans le cadre du livre, en fait. J'y suis parce que je suis journaliste et que je peux couvrir ce genre d'événement. Et honnêtement, je ne m'attends pas à le croiser. C'est vraiment une surprise totale. Et en plus, on ne s'était jamais vu. On s'était eu au téléphone, mais on ne s'était jamais rencontré physiquement. Alors moi, je savais exactement à quoi il ressemblait. Je crois que lui aussi. Donc quand on s'est croisés, on s'est salués, etc. Et oui, il y a des rencontres fortuites. Et puis il y a beaucoup de rendez-vous, des gens qu'on rencontre parce que ce sont des sources essentielles pour comprendre la réalité politique de cette ville. Il y a des gens pour lesquels j'ai insisté énormément avant de pouvoir les rencontrer parce que c'est une ville dans laquelle il y a eu beaucoup de peur, voire même de terreur. C'est un mot que j'emploie et vraiment je prends la mesure de ce que ça veut dire ce mot-là, mais je n'ai pas trouvé d'autres mots pour désigner aussi bien le sentiment qu'avait, puisque aujourd'hui la réalité politique a changé, on y reviendra peut-être, mais moi ça m'a beaucoup frappé ça, cette peur viscérale des habitants, au point d'ailleurs de me demander des rendez-vous en dehors de la ville pour des discussions assez banales, mais parce qu'ils étaient effrayés à l'idée d'être vus à mes côtés. Parce que c'est une petite ville, en fait, le Blanc-Mesnil, mais comme à Lens, en fait. C'est des villes où tout le monde se connaît. Être vu avec une journaliste dans un contexte politique extrêmement tendu, comme c'était celui du Blanc-Mesnil, c'était s'exposer.

0: s'exposer à des représailles, surtout quand on est un agent de la ville. C'était s'exposer à des menaces, y compris même physiques. C'était s'exposer à se voir refuser une demande de place en crèche pour son enfant, ou une demande de logement social, etc. Donc, les gens ont beaucoup à perdre. Moi, je ne vis pas au Blanc-Mesnil. C'est vrai qu'au départ, j'ai eu du mal à comprendre cette peur-là. Parce que moi, ça fait maintenant une quinzaine d'années que je travaille en Seine-Saint-Denis. C'est un département que je connais assez bien. J'ai jamais vécu et j'ai jamais vu et ressenti ce que j'ai vécu pendant 6 ans au Blanc-Mesnil. C'est la première fois. J'ai jamais eu de peur de travailler en Seine-Saint-Denis, malgré tous les clichés, ce qu'on peut entendre à la télévision. J'ai même eu plus de problèmes à Paris qu'en Seine-Saint-Denis, en réalité, dans ma vie, y compris professionnelle ou privée. J'ai eu des vols de vélo, par exemple, mais plutôt à Paris, dans le centre de Paris, et pas en Seine-Saint-Denis. Mais c'est vrai que voilà, j'ai eu du mal au début à comprendre. Et puis, en fait, au fur et à mesure, quand j'ai compris la réalité politique de cette ville, la manière dont les agents étaient maltraités et comment cette ville était gérée politiquement parlant, j'ai compris. Et j'ai compris quand des sources me disaient « Écoute, Nassira, vaut mieux que tu dormes à la maison ce soir. Je préfère pas te voir prendre le RER aussi tard. » Ou « Dès que tu arrives chez toi, tu nous appelles, hein, parce qu'on n'est pas rassurés. » Et puis, au fur et à mesure, je sens que je suis suivie jusqu'à Paris. Et ça va jusqu'à ce que mon matériel professionnel soit volé devant l'école de mes enfants. Et là, je comprends réellement.
1: D'ailleurs, il y a énormément de personnes qui te parlent, qui donnent leur nom, mais il y en a quand même un certain nombre qui préfèrent rester anonymes dans cette enquête.
0: Oui, bon, c'est assez classique dans les enquêtes journalistiques. Et en réalité, je me rends compte en me remémorant le livre que j'ai plus de sources non anonymes que de sources anonymes, ce qui indique un niveau de ras-le-bol très très fort. Moi, j'arrive en 2020, ça fait déjà 6 ans que la ville est aux mains de cette droite extrême. Et mon livre est publié en 2026, donc 6 ans plus tard. Donc, au bout de 12 ans, je sens le ras-le-bol. Je sens aussi celles et ceux qui se disent « j'ai plus rien à perdre ». En fait, foutu pour foutu, je veux quelque part être digne et aussi assumer ce que je dis, assumer mon engagement, assumer d'être dans une forme de combat vis-à-vis de cette majorité politique, alors même qu'on pensait que cette majorité politique elle allait regagner les élections. Je suis quand même assez agréablement surprise du courage d'un certain nombre de sources. D'accepter de me parler en « on », comme on dit dans le jargon. Mais oui, il y a des gens qui ne souhaitent pas s'exposer, et je le comprends, encore une fois, parce que dans des villes comme celle-là, où tout le monde se connaît, en fait, ça peut vite être un enfer, sa vie au quotidien. Parce qu'en réalité, si vous n'acceptez pas les règles du jeu, en fait, vous n'avez pas 10 000 solutions. C'est soit vous acceptez les règles du jeu telles qu'elles sont exposées, et là, vous pouvez vivre tranquillement, plus ou moins tranquillement. Soit vous ne les acceptez pas, et alors là, ça peut être très douloureux, y compris même physiquement, ou sinon vous partez. Il y a un certain nombre de gens qui ont quitté la ville parce que c'était pour elles insupportable de continuer à vivre dans une ville où les solidarités sont cassées, où on ne laisse pas la place à une opposition politique ou quelle qu'elle soit, où si on ne rentre pas dans les petits papiers de la majorité, on peut s'exposer à des menaces. Donc oui, mais c'est malheureusement, je crois, le cas de nombreuses villes en France, en fait.
1: Pour revenir au journalisme, est-ce que tu peux évoquer ton opinion, en quelque sorte, sur la question de la neutralité et de l'objectivité du journaliste?
0: Ouais, bon, ça, je pense que tout le monde a compris qu'aujourd'hui, ça n'existait pas. Je crois, je pense que les gens savent très bien que chacune et chacun d'entre nous, on s'exprime, on prend la plume avec une histoire personnelle, une éducation familiale, oui, des manières d'avoir été élevé, des écoles fréquentées, etc. Enfin, tout ça, ça fait nos parcours, nos vies. Et donc, évidemment, que quand on choisit des sujets, par exemple, ou quand on choisit un mot plutôt qu'un autre, ça nous trahit quelque part. Donc, Je pense que les gens, nous, enfin moi, j'ai jamais vraiment entendu ou vu ou des gens nous demander d'être objectifs, mais en revanche, d'être honnête, oui. Les gens ont besoin d'honnêteté, ont besoin qu'on leur dise la vérité. Je pense que les gens sont en recherche, en demande de vérité, en demande de transparence. Mais oui, tout le monde a compris que ça n'existait pas, l'objectivité journalistique.
1: Cet échange en studio a été réalisé par Lucien de Micro Rebelle.
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0: Librairie Robin d'Ébène est une association qui a été créée en 2019 à Amiens. Cette association s'engage pour la lutte contre le gaspillage et la précarité. Je vais rencontrer Valérie de Priester Parmentier, qui est chargée de mission environnement à l'antenne de Saint-Quentin qui existe depuis septembre 2024. L'objectif de l'association est de lutter contre le gaspillage et d'éviter que des denrées ou des objets encore consommables ne deviennent des déchets. La noblesse de leur système économique est que ces derniers soient offerts gratuitement aux adhérents de l'association, tout en les sensibilisant au développement durable et à la biodiversité en créant des espaces de rencontre et de solidarité. Donc nous sommes à l'espace Créatis à Saint-Quentin. Je suis en compagnie de Valérie de Priester Parmentier, qui est donc chargée de mission environnement au Robin d'Ébène.
1: C'est bien ça. L'association a été créée par Louise Boyard en 2019 à Amiens. Et depuis 2024, nous avons donc une antenne sur Saint-Quentin. Alors moi, j'étais d'abord bénévole pour les Robin d'Ébène et puis depuis le 15 décembre 2025, je suis chargée de mission pour les Robin.
0: Qu'est-ce que ça englobe ce poste, chargée de mission environnement ?
1: Alors finalement, c'est très polyvalent. J'interviens sur tous les volets, que ce soit alimentaire, vestimentaire et végétal, puisque finalement, tous ces volets ont un lien avec l'environnement et la lutte contre le gaspillage en général.
0: Donc le gaspillage, c'est une des priorités de l'association, qui est donc aussi en relation avec la précarité des bénéficiaires qui sont adhérents à l'association. Comment ça se passe au niveau du gaspillage ? Comment vous mettez en place la récupération de denrées, par exemple ?
1: Alors, ça peut être de différentes façons. Ça peut être de manière quotidienne chez nos partenaires boulangers, où les bénévoles se rendent chaque jour pour récupérer les invendus du jour et s'organisent pour redistribuer, alors que ce soit devant les centres sociaux, devant leur domicile ou lors d'événements. On met ensuite une publication sur notre page Facebook, les Robin d'Ébène Saint-Quentin 02 et alentour, pour permettre aux adhérents de s'inscrire directement sous la publication et dire qu'ils sont intéressés. Donc ça pour l'alimentaire lorsque c'est avec les boulangeries. Ça peut être également lors de glanage. On organise un déplacement avec une équipe de bénévoles. On se rend chez notre producteur partenaire, équipé de nos caisses, de nos sacs, et on récupère les légumes. Qui sont refusés à la vente ou qui sont en surproduction. Souvent, les deux cas principaux, c'est de la surproduction ou un calibrage qui ne correspond pas aux attentes du cahier des charges. Ça peut être aussi une erreur d'étiquetage sur le produit qui fait que ce n'est pas commercialisable, mais que c'est complètement consommable.
0: Donc, vous avez des partenariats, par exemple, avec des supermarchés ou d'autres producteurs ou des revendeurs. Là, vous avez cité une boulangerie, mais vous avez peut-être d'autres partenariats ?
1: Alors, on est en partenariat avec Solal, qui est un organisme qui met en lien les producteurs et les associations. On a aussi comme partenaire en végétal, on a en partenaire Truffaut et également Gamme Vert. En non alimentaire, on a comme partenaire l'enseigne Boulanger qui récemment a fait des gros travaux là sur Saint-Quentin. Et donc tout le mobilier dont il n'avait plus l'utilité et qui était encore en excellent état, on l'a récupéré. Et de la même façon, on a mis une publication où nos adhérents pouvaient s'inscrire et récupérer, sauver des tables, des chaises, des petites armoires, tout ce genre de choses qui ont été donc sauvées de la benne, encore une fois.
0: Comment les bénéficiaires des Robin d'Ébène se mettent en relation avec vous ? C'est peut-être pas évident pour eux, des fois, de lancer des cris d'alerte en disant « j'ai faim, j'ai besoin de vêtements » ou en tout cas « j'ai besoin de premières nécessités ». Comment ça se passe ? Comment ça se déroule pour eux ? Quelle est la procédure ? Ils vous contactent directement ?
1: Alors, déjà, notre objet, c'est la lutte contre le gaspillage. Donc, effectivement, on lutte contre la précarité et que les personnes intéressées qui ont besoin s'inscrivent donc sur notre page Facebook. C'est comme ça que ça fonctionne. Donc, librement, ils cherchent notre page, ils s'inscrivent dans un premier temps, c'est totalement gratuit. Ensuite, pour être adhérent, là, il faudra qu'ils règlent une cotisation de 2 euros pour toute l'année. On ne demande aucun critère de revenu, puisqu'on estime qu'en fait, lutter contre le gaspillage, contre les gaspillages, c'est pour tous et toutes. Donc, chacun, chacune peut lutter donc, par conviction écologique ou par besoin. Et en fait, l'idée, c'est de sauver le plus possible tous ensemble. Et ça permet aussi une grande mixité au niveau de notre public, et ce qui est une grande richesse et une grande force pour nous, je pense.
0: Donc là, on a abordé le gaspillage des denrées alimentaires, mais je sais que vous faites des événements concernant la friperie. Comment ça se déroule? Vous récupérez donc des vêtements? Par quel biais?
1: Oui. Alors, donc, une fois par mois, on collecte les vêtements des particuliers à l'église Sainte-Thérèse. Le premier lundi du mois, en règle générale. Après, ça peut changer un petit peu en fonction de l'actualité. Par exemple, en septembre, la date de collecte sera le 14 septembre, puisque le premier lundi, c'est la rentrée scolaire, qu'il y a aussi la braderie. Donc, on essaie aussi de faire en sorte que ce soit pas gênant dans le planning de chacun. Et donc, de 14h à 16h30, les particuliers peuvent nous apporter les vêtements qu'ils ne portent plus. Parce que souvent, ben, on a des choses dans le placard, dans les armoires qui sont là et finalement qu'on regarde mais qui ne servent plus parce que c'est plus la bonne taille, parce qu'on s'en est lassé. Ils amènent ça à l'église Sainte-Thérèse. On a une équipe de bénévoles. En général, on a une douzaine sur chaque créneau. Et les bénévoles vont trier par taille. Par haut et bas pour ce qui est des adultes. Ils vont mettre aussi de côté tout ce qui est accessoires, les chaussures et surtout vérifier l'état de chacun de ses vêtements ou de ses accessoires. Tout ce qui repart ensuite sur la friperie qui va être organisée dans un deuxième temps, là où les personnes vont pouvoir venir avec un sac cabas et s'ils sont adhérents, eh bien, ils peuvent récupérer l'équivalent de ce sac cabas rempli de vêtements complètement gratuitement. Et donc là, dans la friperie, ça va ressembler à un petit magasin. On va organiser les portants rangés par taille, des petites caisses avec également les chaussures, les accessoires. Et puis, les personnes se baladent, font leur choix. Il n'y a jamais rien d'imposé. Les adhérents sont toujours acteurs aussi de ce qu'ils vont consommer.
0: Donc, nous avons abordé le gaspillage des denrées alimentaires, le gaspillage des vêtements. Et j'ai vu que vous aviez mis donc en place la cueillette solidaire en collaboration avec Unicité. Et donc, vous allez glaner des fruits ou des légumes chez les particuliers. Comment ça se déroule?
1: Alors, ça va être exclusivement des fruits. Puisque le constat part d'arbres fruitiers plutôt comme des cerisiers, des pruniers, des pommiers qui vont être assez chargés au niveau du poids et qui, pour la consommation du propriétaire de l'arbre, est souvent bien trop importante. Alors du coup, l'idée, c'est tout simplement de constituer une équipe de confiance, de bénévoles qui ont l'habitude de travailler avec nous, également en partenariat avec Unicité, les volontaires en service civique sur le volet environnement, et de se rendre chez le particulier sur rendez-vous, c'est-à-dire que c'est le particulier qui va décider du créneau aussi qui va lui convenir. Bien entendu, nous, de notre côté, il faut qu'on soit aussi disponible. Et voilà, on va consacrer à peu près, en général, ces deux heures et demie pour la cueillette, et ensuite de la même façon pouvoir annoncer sur notre page Facebook le nombre de kilos qui ont été sauvés et le partager avec nos adhérents.
0: Donc, denrées, cueillette solidaire, la friperie. J'ai vu aussi qu'un mien qui faisait Sauf qui pousse, à quoi ça consiste? Parce que tout à l'heure, vous avez abordé des partenariats avec Truffaut et une autre entité, Gamme Vert. Oui. Quel intérêt vous récupérez peut-être des plants, des graines, des choses comme ça chez eux, c'est ça?
1: Oui, alors forcément, il fonctionne par saisonnalité. Arrive un moment, les plants de pommes de terre ne sont plus commercialisables. Certaines plantes vont ne plus être très présentables parce qu'elles ont perdu leurs feuilles, etc. Les bulbes de printemps. Nous récupérons ces plantes. Si besoin de soins, on les met en ce qu'on appelle la clinique végétale. C'est tout simplement dans un endroit où on va pouvoir leur apporter les soins et leur laisser le temps de se retaper. Et puis, pour les plants, on va les redistribuer rapidement. Et pour ces plantes, elles pourront être distribuées le printemps suivant, par exemple, pour trouver une seconde vie.
0: Donc tout à l'heure, vous nous avez parlé d'un lieu qui s'appelle l'église Sainte-Thérèse à Saint-Quentin. C'est une église qui a été réformée, dont l'association Isis a pris possession pour faire des cours de cirque, hein, c'est ça, et certains événements. Et d'ailleurs, je crois que vos friperies, en tout cas les distributions de vêtements, vous les faites dans ce lieu-là. Quel est l'intérêt d'avoir un lieu commun avec d'autres associations comme le Germoir des Possibles et Isis, avec les Robines d'Ébène?
1: Ce qui est passionnant, c'est de pouvoir croiser nos publics, faire des rencontres. Et là, je vais citer une histoire toute bête, mais on a un bénévole qui est maintenant très actif chez nous, et il se reconnaîtra s'il m'entend, et qui à la base était chez Isis parce qu'il habite juste à côté. Et qui s'est beaucoup investi dans cette association. Et puis, à un moment donné, Isis a dit: Ah, ben, les Robines cherchent des bénévoles pour organiser la friperie prochainement. Est-ce que ça t'intéresse? Oh, ben oui. Et depuis, il est chez nous aussi et donc très actif dans les deux associations. Et en fait, c'est super riche de pouvoir échanger. J'ai envie de dire qu'ils sont sur la culture. Ils y sont sur la culture, mais aussi dans l'éducation populaire. Et finalement, avoir des projets communs, ça fait énormément sens, je pense, pour chacun d'entre nous.
0: Ce reportage a été réalisé par Jean-Christophe Var pour Radio Graphite.
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0: Aujourd'hui, visite de l'exposition « La mine dans l'objectif », coproduite par le Centre historique minier et la médiathèque du patrimoine et de la photographie, qui conserve l'un des plus grands ensembles de fonds photographiques d'Europe. À la vite à découvrir les regards portés par les photographes sur les mines et les mineurs de charbon à travers plus de 300 clichés et tirages originaux ou modernes retraçant près de 150 ans d'histoire. Au centre historique minier de Le Ward, près de Douai, retrouvons Gilles Désiré dit Gosset, conservateur général du patrimoine.
1: Alors, cette médiathèque, c'est un établissement du ministère de la Culture qui a été créé il y a 30 ans, en 1996. Dans médiathèque du patrimoine et de la photographie, il y a patrimoine d'un côté, photographie de l'autre. Donc, le côté patrimoine, on est le service d'archives de l'administration des monuments historiques et de l'archéologie, 13 km linéaires d'archives sur les 46 000 monuments protégés de France et les 294 000 objets mobiliers protégés. Et puis, cette administration des monuments historiques qui a rassemblé toute cette collection, à la fois les dossiers de protection et les dossiers de restauration des monuments historiques et sur le patrimoine, a collecté très rapidement la photographie. Donc, on a commencé par collecter la photographie sur le patrimoine lui-même. Et puis ensuite, on a créé le premier service photographique des armées entre 1915 et 1919. Puis, on a racheté, l'État a racheté le fonds de l'atelier Nadar, le grand atelier de portraits parisien depuis le Second Empire, en 1950, s'y ajoute à ces collections photographiques toutes les donations photographiques qui ont été réalisées pour l'État et par l'État, le ministère de la Culture, depuis 1979. Donc on est à la tête d'une collection qui est à l'heure actuelle le plus grand service de conservation d'archives photographiques de France, voire d'Europe.
2: Et ça se trouve où exactement, la médiathèque ?
1: Alors la médiathèque est en région parisienne, implantée sur deux sites. D'une part, à l'est, en très proche banlieue, juste de l'autre côté du périphérique, à Charenton-le-Pont. On a notre siège, salle de lecture et salle de réunion. Et puis, pour tout ce qui est l'essentiel des collections photographiques, sont elles conservées dans les Yvelines, donc à l'ouest de Paris, dans le fort de Saint-Cyr, qui est un grand fort de la fin du 19e siècle, qui abrite à la fois nos collections photographiques et puis aussi une partie à peu près 500 000 bobines de films du Centre national du cinéma et de la Cinémathèque française.
2: J'imagine parmi des milliers de photos, il y a dû falloir faire des choix cornéliens. Donc, c'est surtout des photos liées au bassin minier du nord de la France, avec quand même un petit focus sur l'Ukraine. Mais c'est principalement des photos autour d'ici, de Le Ward.
1: Oui, ça prend tout son sens, effectivement, de plutôt illustrer ici. Il se trouve qu'en plus, on a dans nos collections un certain nombre de photographes qui ont photographié ce bassin minier spécifiquement. Hein, c'est le cas de Gilles Perrin, de Jean-Claude Gautran, de Willy Ronis, évidemment, d'Émile Muller, etc. En fait, à la médiathèque, on annonce officiellement 25 millions de photographies, ce qui fait qu'on a une énorme collection, une des plus grosses collections photographiques du monde, sans doute. Donc, il fallait choisir, effectivement, dans ces 25 millions. Alors après, on a quand même quelques idées et quelques... Enfin, les fonds sont inventoriés quand même si ce n'est pas à la pièce pour les 25 millions. Et donc, on a quelques idées sur la manière dont il a fallu faire pour aller trouver effectivement les meilleurs représentants du sujet sur lequel on avait à travailler. Évidemment, on est parti du mineur silicosé et de Willy Ronis, bien sûr. Après, on a étendu sur Nadar, là, pour le coup, qui nous place vraiment dans une photographie assez ancienne qui remonte au 19e siècle. Et puis après, on a déroulé petit à petit jusque dans les années 30-50, et tous ces photographes qui sont entrés beaucoup plus récemment dans nos collections, qui ont photographié aussi la fin de la mine parfois. C'est le cas de Jean-Claude Gautran, par exemple, de Gilles Perrin, d'André Lejar. En fait, on a pu comme ça couvrir l'ensemble d'un siècle et demi presque de photographies sur la mine qui sont présentes dans nos collections.
2: Oui, parce qu'on voit le côté esthétique, même architectural du bassin minier dans certaines photos. Vous avez voulu aussi montrer l'émotion liée à la fin des mines, mais aussi au portrait de mineurs de charbon ou de personnes autour des mines.
1: Oui, eh bien, on avait démarré l'exposition sur la photographie de Willy Ronis, du mineur silicosé. Donc Willy Ronis faisait partie d'un grand courant de la photographie dans les années 30 à 50 qui s'appelait la photographie humaniste. Donc c'est un peu aussi dans cette veine-là qu'on aime travailler. Donc on ne montre pas que des lieux, on montre aussi de l'humain et comment l'humain est au cœur de toute cette activité. Et c'est aussi ça qui fait tout l'intérêt de cette exposition qui est montée ici.
0: Durant la visite de l'exposition « La mine dans l'objectif » au Centre historique minier de Le Ward, nous avons pu rencontrer un des photographes qui a participé, André Lejard.
3: Moi, je viens du Loiret, de la campagne, et puis je suis monté à Paris faire du cinéma, et puis j'ai choisi de faire de la photo, un peu par défaut. Et puis, je me suis beaucoup intéressé au monde du travail. Je suis venu plusieurs fois dans le Nord-Pas-de-Calais, et j'ai un très, très grand amour pour le pays minier autour de Lens. Je suis venu plusieurs fois, j'ai eu une Méricourt, Salomine, c'est un beau pays, les gens, et j'ai toujours accueilli merveilleusement, voilà. J'aime beaucoup, beaucoup cet endroit.
0: Et à quelle occasion vous avez pu venir dans le bassin minier du nord de la France et aussi de faire des photos ?
3: Je suis venu souvent de moi-même parce que j'ai, en 73 ou 74, j'avais une petite commande, je devais faire des photos. J'ai fait des photos à la sortie de la fosse 5 à Salomine. Je me souviens d'avoir été très très ému par la... Voilà, ces hommes en noir, maquillés, c'est très, très, très émouvant. Je suis revenu plusieurs fois. J'ai travaillé avec la ville de Méricourt pendant 2-3 mois. J'y ai fait des photos, j'en avais fait un livre. C'est un très beau pays. Mais je suis descendu, les mines étaient déjà fermées.
0: Voilà. Il y a 90.
3: Ouais. Je suis allé à Gardanne et j'ai pu faire des photos sur le carreau. Et puis en Moselle, où j'ai pu descendre au fond de la mine. En Moselle, au puits de la Houve, le dernier puits qui était encore, qui fonctionnait encore en France.
0: Et donc, dans l'exposition, qu'est-ce qu'on peut voir exactement de votre travail ?
3: C'est des images. Il y a quelques portraits de mineurs et essentiellement des photos de reportage où le carreau... avant la descente, la salle dite salle des pendus. À Gardanne, je n'ai pas pu descendre, donc j'ai dû faire des images sur le carreau de la mine, les réunions syndicales, les sorties des ascenseurs. Par contre, à La Houve, j'ai pu descendre deux fois, j'ai pu faire des photos dans les veines, là où il y a ces machines gigantesques qui prennent la poussière, etc. Voilà, c'est... étonnant.
0: Alors comme vous disiez, les mines étaient déjà fermées, vous saviez déjà que c'était les dernières fois qu'on pouvait descendre, c'était exceptionnel en fait, et donc les dernières photos.
3: À La Houve, c'était ça, oui, c'était les... Je sais que 15 jours après mon passage, la mine était fermée.
0: Ah oui.
3: Oui. Oui, c'était très émouvant, un monde extraordinaire qui meurt.
0: Mmh. Avec beaucoup d'émotion, comme vous disiez tout à l'heure.
3: Ah oui, oui, je suis un peu sentimental, c'est vrai, mais... Voilà. Et j'aime beaucoup photographier le travail, la gestuelle du travail, la chorégraphie des gestes, en plus les relations entre les gens ensemble. C'est ce que j'aime faire. C'est ce que j'aime vivre aussi.
0: Et vous en aviez parlé tout à l'heure lors de la présentation, aussi les maisons ouvertes, le fait de photographier les personnes, elles vous invitaient à rentrer chez eux directement. C'est l'aspect convivial aussi du bassin minier, même à venir manger, être invité pour manger, des choses comme ça.
3: Oui, je suis quelqu'un de très timide, mais justement, enfin, c'est merveilleux. Je parle du pays minier autour de Lens, que je connais particulièrement. Enfin, j'ai eu des relations merveilleuses avec les gens, hein. Avec certaines personnes. Et là, j'ai découvert un monde que j'ignorais, qui est par exemple les Italiens à Méricourt ou les Polonais, enfin, l'association Amici ou les Italiens, mais pas seulement. Hein. Il y avait aussi quelques Polonais qui venaient jouer aux cartes, boire un coup. C'était, voilà. Et discuter du championnat italien de foot, enfin, c'était... J'ai des très très bons souvenirs.
0: L'exposition La mine dans l'objectif est présente au Centre historique minier de Le Ward jusqu'au 23 mai 2027. Retrouvons le directeur conservateur du Centre historique minier, Luc Pirala, pour nous parler de l'accueil de cette exposition, coproduite avec la médiathèque du patrimoine et de la photographie.
4: Et ben en fait, tout vient d'une acquisition qu'on a faite il y a quelques années d'un tirage ancien de Willy Ronis, qui a légué ses droits à l'État. Et donc, ces droits sont gérés par la médiathèque du patrimoine et de la photographie. Et donc, effectivement, au moment de l'acquisition, on s'est rapproché un petit peu des collègues, déjà pour nous conseiller un peu le prix du tirage, mais aussi, effectivement, d'avoir la possibilité de nous permettre d'utiliser l'image, en fait, tout simplement. Et effectivement, on savait qu'au deuxième semestre 2026 aurait lieu ce moment un peu fort autour de la photographie voulu par le ministère de la Culture, qui est donc le bicentenaire de la photographie. Et donc, assez rapidement, on a essayé de se rencontrer pour voir si il n'y aurait pas moyen d'avoir un partenariat autour de cet événement-là, en se disant que, effectivement, est-ce que si on arrive à mobiliser des photographes si importants que Willy Ronis autour de la thématique du charbon et de la mine, on pourrait quand même avoir une exposition qui ait de la gueule, quoi, en fait.
2: Oui, est-ce que ce ne sont pas forcément des photographes issus du bassin minier ? C'est intéressant de voir leur point de vue, le recul qu'ils ont sur le bassin minier.
4: Oui, tout à fait. Alors, vous avez eu l'occasion d'en entendre quelques-uns qui nous ont fait l'amitié d'être ici parmi nous pour cet événement. Vous avez pu voir à quel point, effectivement, ce sont des moments qui les ont marqués très, très profondément. Gilles Perrin, qu'on a pu entendre tout à l'heure, qui était présent dans la région au moment de la fermeture du dernier puits de mine à Ouani. On a parlé avec encore beaucoup, beaucoup d'émotions, notamment effectivement cette descente et puis ce moment charnière de la fin d'un monde, quoi. On voit que ça a beaucoup marché et puis les photographes qui sont là nous ont aussi témoigné au fond de l'hospitalité de la région, qui n'est pas qu'un mythe, hein, qu'ils ont véritablement ressenti et qui transparaît aussi dans le regard, sans doute au fond, plein d'admiration, de gratitude et aussi de respect par rapport à ce territoire et à son patrimoine.
2: Et dans l'exposition, on voit même un ancien appareil photographique, on voit le côté imposant et les photos qui ont pu être faites, la difficulté aussi d'avoir des photos réussies.
4: Oui, c'est vrai. Alors bon, ça c'est lié un peu à l'histoire de cette commande photographique de l'atelier Nadar par la compagnie des mines de Bruay. Honnêtement, même à l'époque, on aurait pu faire autrement avec un autre type de matériel. Et c'est vrai qu'il y a quand même une inadéquation de choix du matériel par rapport à la commande. Voilà, mais c'est vrai que c'était intéressant de pouvoir montrer cette chambre parce que, j'allais dire, dans les textes de salle, on peut bien dire que la chambre était imposante. Le fait de la voir en face de soi fait effectivement comprendre de manière assez matérielle que oui, enfin, c'était quand même un gros appareil qu'il fallait quand même amener sur le terrain pour faire cette campagne-là, quoi. Voilà.
0: C'était la visite de l'exposition « La mine dans l'objectif » présente au Centre historique minier de Le Ward jusqu'au 23 mai 2027. Une exposition coproduite par la médiathèque du patrimoine et de la photographie. Plus d'informations sur le site chm-leward.com. Prise de son réalisée par Charlotte en stage à Radio Scarbe Sensé. Interview et réalisation de Jérôme Bailly.
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3: Bonjour, pour cette émission des autres voix de la presse, ben nous sommes au Burlesque mi-août, donc à Saint-Amand-sur-Ornain dans la Meuse, un festival donc contre le projet d'enfouissement des déchets nucléaires. Et puis ben voilà, au Burlesque, j'ai rencontré Brigitte. Bonjour Brigitte.
4: Bonjour.
3: Donc Brigitte, toi tu vas nous parler d'un média que je ne connaissais pas. Il y en a beaucoup que je ne connais pas, même si j'en ai déjà vu pas mal. Alors c'est le Journalp. Donc un journal vidéo dans les Alpes. Tu peux nous expliquer un petit peu le contexte de sa création ?
4: Eh bien, le Journalp, donc, en fait, c'est une bande de copains en Savoie, Haute-Savoie, Isère. On s'est retrouvés, on avait vraiment le sentiment qu'il y avait des événements qui n'étaient pas couverts ou mal couverts par les médias classiques. Et du coup, on s'est dit, qu'est-ce qu'on pourrait faire d'alternatifs et qui permettent de renseigner les gens, d'aller voir les gens et de diffuser des informations sur les activités locales. Et donc on s'est dit, on va faire un journal télévisé, donc un peu sur le format d'un vrai journal télévisé. Et puis on a commencé, alors il y en a certains qui savaient tout à fait pratiquer les vidéos, faire les montages. Et puis, on a fait une séance de formation entre nous, au montage au moins. On s'est donné quelques petits conseils pour les prises de vue et les interviews. Et puis voilà, on s'est lancé. Donc, les premiers, ce n'était pas terrible. Et puis, petit à petit, on s'améliore.
3: Donc, vous êtes lancé il y a un peu plus d'un an. C'était avril 2025.
4: Voilà, c'est ça. C'est un peu plus d'un an. Là, on a fêté les un an à ce printemps-là. Et on a même augmenté la cadence, puisqu'au départ, on était à un journal tous les 3 semaines et on est passé à tous les 15 jours. Donc, du coup, on s'est organisé pour pouvoir fournir les sujets. Mais on pensait que ça allait réduire la durée totale et en fait, non, on a augmenté le nombre de sujets traités.
3: Tous les 15 jours, journal télévisé. Donc, il dure combien de temps, votre journal ?
4: Entre 30 et 35 minutes. Il est composé de 4-5 sujets d'actualité locale, régionale, nationale, internationale, des brèves, donc de 40 secondes à peu près, des sujets réguliers, donc on a 3 types de sujets qui viennent maintenant régulièrement, en alternance les chroniques de Daniel, donc sur les libertés, la République, tous les pouvoirs que pourraient nous donner les grands textes de la République et qu'on n'utilise pas. Les dessins de Babette, donc ça c'est des sujets apportés par illustration et elle dessine vraiment bien et c'est très pédagogique. Et puis aussi on s'est associé, enfin ils sont venus nous voir et maintenant on intègre des chroniques des scientifiques en rébellion. Donc sur des sujets qui lient la protection de l'environnement et vu par des scientifiques. Voilà, une rubrique agenda, une rubrique coup de cœur, donc coup de cœur livre, ciné, expo, voilà.
3: Et vous êtes combien dans l'équipe ?
4: Au départ, on était une dizaine et on est resté le noyau de base. Et là, on a quelques personnes qui nous sollicitent pour venir nous rejoindre. Donc soit pour faire des sujets, ouvrir à d'autres sujets qu'on traitait mais pas suffisamment. Par exemple, tout ce qui est autour des queers. Donc là, il y a un jeune qui souhaite faire ça et c'est super. Et puis, ça peut être aussi des gens qu'on rencontre et on leur dit c'est trop loin votre événement pour qu'on vienne. Mais par contre, si vous pouvez filmer et faire des interviews, vous nous envoyez la matière et on monte et on présente ça.
3: Parce que tu nous parlais, donc vous traitez des sujets un peu internationaux, mais en même temps vous affichez être un journal d'information indépendante et locale.
4: Oui.
3: Local dans le sens où vous êtes que des locaux, c'est-à-dire des Savoyards et des Savoyardes, ou c'est que vous traitez en priorité l'info locale ?
4: La plupart des sujets sont des sujets locaux. L'international, on le traite souvent à travers des brèves. Ou parce qu'il y a un des copains dans la bande qui est féru de politique internationale, donc il est très doué, il bosse vachement les dossiers. Et puis, les sujets locaux, en fait, soit de notre propre initiative, parce qu'on est impliqué dans plein de trucs, on sait qu'il se passe telle chose à tel endroit, ou qu'il y a une personne importante, enfin, dont le sujet dans lequel à dire nous paraît important, et on va les interviewer. Donc on va dire c'est la matière nous qu'on travaille, c'est

0: sur place le fait qu'il n'y a plus d'eau.
1: Le Lyon-Turin, c'est le fameux projet aussi Notave du côté d'Italie, où il n'y a pas longtemps, là, ça, il y a eu pas des confrontations, mais on va dire il y a eu des grosses manifestations,
0: ouais.
1: Et avec, pardon, avec quelques engins qui ont brûlé. On sent qu'il y a une radicalité aussi de la lutte du côté italien. Du côté savoyard, français, c'est plus calme. Il y a un mouvement de lutte contre ce projet.
0: Alors, du côté français, donc, l'organisation s'est faite autour des comités contre le Lyon-Turin, donc CCLT. Et il y a une douzaine de comités contre le Lyon-Turin qui se sont créés avec des initiatives locales, hein, que ce soit essentiellement sur le parcours entre la frontière italienne et Lyon. Et donc, localement, en fonction des actualités, il y a des événements. Alors, il y a eu des gros événements juste après Sainte-Soline, là, au mois de juin 2023, où à la chapelle en Maurienne, il y a eu un rassemblement très empêché par les forces de l'ordre, comme on va dire, alors qu'on était à 30 km du chantier. Et puis, très régulièrement, il y a des réunions publiques dans toutes les communes. On essaye d'être sur tous les fronts, d'attaquer aussi sur le juridique, sur les problèmes d'enquête publique et tout ça. Donc ces comités sont très actifs, et puis il y a une structure qui coordonne l'ensemble de ces CCLT. Donc nous, régulièrement, on fait part de ce qui se passe dans les CCLT et autour de ce projet de deuxième ligne en Turin. Alors c'est ça qui un peu notre façon d'aborder les choses. Notave, c'est non train. Et en fait, nous, on veut mettre l'accent sur le... Enfin, côté, je dis nous parce que je suis aussi dans un CCLT. On veut mettre l'accent sur le fait qu'il y a déjà une ligne existante. Et donc là, il s'agit de construire une deuxième ligne. Donc le journal parle de ça, mais pas que, hein, bien d'autres sujets.
1: Alors voilà, justement, comment est-ce que vous sélectionnez les sujets? Parce que vu que ce n'est pas un journal quotidien, donc entre deux journaux, est-ce que vous devez faire du tri? Comment est-ce que vous faites ce tri? Est-ce que vous y allez en fonction un peu si ça vous parle, ça vous porte? Ou est-ce qu'il y a des décisions qui sont prises en non, il faut y aller, c'est vraiment de l'actu locale, même si c'est un sujet qui ne te parle pas?
0: Un peu tout ça, c'est-à-dire que à peu près tous les 15 jours, et si besoin, ça peut être plus fréquent, on se voit en visio, là du coup, parce qu'on est un peu éparpillés. Et donc, chacun apporte les sujets qu'il a en tête, ou bien on a été sollicité sur le mail du journal pour venir à tel ou tel événement. Et si ça nous cause, eh bien, on se débrouille pour y aller, et comme on partage, celui qui est le plus près ou le plus dispo, il va y aller prendre des photos. S'il n'a pas le temps de faire le montage, on renvoie à quelqu'un qui serait dispo pour faire le montage, et on fait comme ça. À chaque fois, on se dit on n'a pas assez de sujets pour le prochain numéro, et en fait, à chaque fois, on arrive à boucler parce que l'actualité arrive, et petit à petit, on n'a pas une audience énorme, mais petit à petit, on a de plus en plus de gens qui nous sollicitent pour dire venez parler de notre média. Et puis des fois, il y a des sujets, on pense que c'est intéressant. Moi, je me rappelle, on avait reçu un mail d'une dame qui créait une maison intergénérationnelle avec des anciens et des jeunes. Et puis en fait, quand je l'ai interrogée, la dame, c'était une activité commerciale avec des montants de loyer assez importants. Donc là, on s'est dit, non, on n'a pas besoin de faire ça comme, et donc on n'y va pas.
1: Et vous êtes tous et toutes bénévoles, ou est-ce qu'il y a des rémunérations, des rétributions?
0: Non, on est tous bénévoles. Donc y en a qui sont retraités, d'autres qui sont en activité, qui sont passionnés par ça. Donc ils se débrouillent pour entre deux, et puis on se répartit le boulot. Donc là, ce qu'on essaye de faire, c'est quand même de compenser ceux qui viennent de loin et qui prennent le train, par exemple, d'arriver à rembourser les billets de train à minima. Mais sinon, que ça soit le temps passé ou le matériel, de toute façon, de base, avec un téléphone et des petits micros, on arrive à faire pas mal de trucs. Puis il y en a petit à petit par goût pour la vidéo, qui se sont équipés de caméras et pour améliorer un peu les prises de vue.
1: Et toi, Brigitte, particulièrement, tu es un peu sur quel poste et où tu te sens le plus à l'aise? Est-ce que tu touches un petit peu à tout, c'est-à-dire autant la réalisation, la production, le film, l'interview, la diffusion sur le site internet? Est-ce que tu es un peu sur tous les postes, ou est-ce que vraiment vous êtes répartis les rôles?
0: Alors moi, déjà dans...

0: J'étais dans le groupe de départ et quand certains ont dit eh ben, allez, on se lance dans un journal, je lui ai dit ah oui, pourquoi pas. Mais j'avais jamais touché j'avais jamais filmé, j'avais jamais fait de montage. Donc au départ, le premier truc que j'ai fait avant de se former, c'était nul à chier. On voyait, il faisait nuit, c'était moche, j'avais pas les micros et tout. Donc j'ai monté comme je pouvais et j'avais pas préparé en fait. Et puis après, on s'est formé. Et du coup, moi, ce que j'aime bien faire, c'est aller à la rencontre des gens, les interviewer. Donc je prépare les questions, je leur donne les questions à l'avance. Et au montage, je fais en sorte qu'on m'entende pas et que ce soit les gens qui racontent l'histoire. Et ça, quand on ne m'entend pas du tout, là, je pense que j'ai bien réussi le truc, parce que l'idée, c'est vraiment de faire parler ceux qui sont en face de moi. Et je suis toujours scotchée, en fait, par la qualité de ce qu'ils ont à me dire.
1: C'est un peu mon état d'esprit aussi avec l'émission Les Autres Voix de la Presse, c'est poser le moins de questions possible, et quand j'en pose, si possible, il faut qu'elles soient bonnes, c'est pas toujours réussi, mais c'est plutôt écouter et laisser la place à la personne pour qu'elle ait le temps un peu de développer aussi la pensée, le fonctionnement ou des choses comme ça. Ouais. C'est un chouette travail, on rencontre vraiment des gens fabuleux aussi comme ça.
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2: Je voulais te demander, c'est pourquoi décider de faire un journal vidéo ? Est-ce que c'est venu tout de suite ou est-ce que vous avez discuté autour, par exemple, dire ben non, on va faire un journal papier, un site internet d'information en ligne et, ou de la vidéo ? Et le consensus s'est fait très très rapidement autour de la vidéo ?
3: Oui, parce que c'était ce qui nous on pensait que c'était ce qui nous demandait le moins de moyens et le plus en lien avec les gens. Parce qu'on peut, faire nous-mêmes des voix off pour commenter des événements et tout. Mais ça, c'est pas ce qu'on voulait faire. On voulait faire un peu ça, mais aussi faire parler les gens et que les gens parlent aux gens. Quoi. C'est-à-dire que, et ça, on pouvait le faire qu'à travers ce format de journal. Alors, c'est vrai que c'est assez classique, notre truc, parce qu'on fait. Donc, on a deux présentateurs. Qui présente les sujets, donc ça veut dire qu'il faut qu'on se voit une fois par mois pour préparer les présentations et filmer les présentations qui introduisent chaque sujet et donc c'est ce qui donne ce format en fait de journal télévisé. Donc là on essaye d'innover. Là, dimanche dernier on a comme c'était l'été, on avait moins de sujets, on s'est dit on fait affaire des suites, donc on repasse des sujets. Par exemple, la grève dans les usines papetières du Grésivaudan. Et puis, on fait un point sur qu'est-ce que c'est devenu. Par exemple, une famille qui est en cours en procédure d'expulsion sur un terrain où ils se sont installés depuis 20 ans, où ça en est, est-ce que c'est devenu. Et du coup, on a filmé en extérieur ce qu'on faisait jamais. Donc voilà, on s'autorise à chaque fois, quelqu'un a une idée, on teste. On peut se planter, mais comme ça, ça fait un truc un peu plus nouveau. Et là, on a quelqu'un qui nous a contacté pour dire « Moi, je suis web développeur, donc si vous voulez que je vous aide, je peux prendre en main le site internet et remettre tous les sujets. » Par exemple, ce qu'on pensait intéressant, c'est que les journaux, donc leur format de 35 minutes, c'est tout accumulé. Donc si quelqu'un le voit, il voit tout à la file. Et on s'est dit, si par exemple quelqu'un est intéressé par la réserve naturelle communale de ce village, elle veut voir que ce truc-là, quoi. Donc on va finalement décomposer chaque sujet et pouvoir y accéder sur le site internet par thématique, de façon à ce que ça diffuse plus largement.
2: Et je connais pas vraiment l'état des médias indépendants Savoie, Haute-Savoie, tout ce secteur-là. Est-ce qu'il existe d'autres médias en ligne, par exemple, ou médias papier ?
3: Oui, il y a d'autres médias. Il y a un média en ligne au début. D'ailleurs, il nous a aidé à nous lancer. Donc c'est une personne qui fait vraiment des reportages aussi sur place et il nous a aidé au début pour nous donner des conseils sur la façon de filmer et puis sur les droits qu'on avait, c'est-à-dire notamment vis-à-vis de la police ou des petits rudiments pour qu'on soit à l'aise si on vient se faire bousculer par telle ou telle personne. Et puis après on est parti de sur notre propre chemin pour filmer.
2: Il existe une fédération nationale des médias audiovisuels indépendants. Est-ce que vous vous en êtes rapproché un peu justement pour voir ce qui se passait, qui ils étaient ? Nous, là, à l'antenne, on a déjà reçu par exemple Télé Mille Vaches qui fait un travail également similaire de vidéos, documentaires locales, certainement une des plus vieilles télé associatives, l'époque des télébrouettes où ils se déplaçaient avec une brouette pour transporter les téléviseurs et les lecteurs de cassettes VHS dans les lieux de diffusion. Vous avez pris quelques contacts comme ça pour voir un peu comment ça se passait ?
3: Pour l'instant, non. Non, on en est plus à chercher à se faire connaître et à trouver des relais un peu de partout pour qu'on puisse diffuser l'information. Mais ouais, c'est une bonne idée. Pourquoi pas élargir un peu notre cercle. Ouais.
2: Et le prochain journal, alors, il est prévu pour quand vous faites une pause cet été ?
3: Ah non, finalement, on ne fera pas de pause. Donc, il y en a un qui va sortir, on est samedi, demain. Demain, donc, c'est toujours les jours précédents. La sortie, c'est toujours l'affolement parce que y a des sujets qui ont du mal à sortir. Il y en a qui sont en retard. Il y a Alors, donc, en fait, chacun fait son sujet, on les envoie, on les partage sur Telegram. Et puis, il y a à chaque fois un monteur global qui doit intercaler les présentations qu'on a prises en studio et puis les sujets. Et puis mettre les bandeaux. On a trouvé ça pour que ça soit homogène, les bandeaux pour présenter les gens. Et donc il faut que soi-même on le relise, quoi, qu'il n'y a pas de truc qui déconne sur l'ensemble du film, qu'on corrige les fautes d'orthographe s'il y en a dans le bandeau et qu'on vérifie chacun pour notre sujet que le bandeau est bien au bon endroit, qui présente la bonne personne.
2: Là sous les yeux, hein, je suis devant votre site. Hein, donc le site c'est lejournalp.fr. C'est le journal numéro 24, titré « Des femmes contre la guerre ». Mm-hmm. Il y avait quoi ? C'était une manifestation ?
3: Alors là, c'était c'est à Albertville, où des femmes se réunissent tous les mois, je crois, régulièrement, pour contester contre la guerre. Et ça nous paraissait intéressant de faire état de ce mouvement qui paraît anecdotique, hein, c'est quelques femmes, mais qui ont des choses à dire et qui sont pugnaces et qui, avec une fréquence très régulière, reviennent dans la rue parler de ce sujet-là.
2: Il y a un sujet, une lutte, quelque chose dont tu voudrais nous parler, à laquelle tu tiens, en plus de la lutte Lyon-Turin ?
3: Eh ben, c'est tout ce qui tourne autour des problèmes de l'eau, hein, notamment. Alors le Lyon-Turin aussi, mais on le voit de partout, hein, où y a de plus en plus de pénurie d'eau. Et moi, j'habite dans un massif karstique où il n'y a pas de réserve d'eau. Donc l'eau coule à travers la montagne et n'est pas retenue, même pas filtrée par la montagne. Et donc c'est très problématique. Et historiquement, ce massif était réputé pour être toujours vert et toujours plein d'eau, mais on s'aperçoit que ce n'est pas vrai. Et il y a des problèmes de partage de l'eau et de se rendre compte que c'est un bien précieux et qu'il faut tous y prendre soin. Donc j'avais fait un sujet là-dessus sur les ambassadeurs de l'eau qui sont formés par les amis du parc de Chartreuse pour justement s'intéresser à ces sujets et à discuter autour de qu'est-ce que l'eau, comment ça se passe sur la distribution d'eau potable, comment ça se passe dans nos massifs pour préserver si possible cette ressource et en bonne qualité, en bon état.
2: Il y a déjà beaucoup de barrages, il me semble, un peu de partout aussi en montagne, des grandes retenues d'eau. Est-ce que ça impacte justement aussi l'accès à l'eau ?
3: Eh bien, en Chartreuse, non, parce que c'est petit. Il y avait des micro-hydrauliques historiques, en fait, hein, puisque ça servait on utilisait la force motrice de l'eau, hein, pour tourner des pièces, pour les moulins. Après, les barrages, oui, c'est plus dans les Alpes. Et à certains endroits, normalement, le barrage a une fonction de production électrique, mais aussi a une fonction de soutien de la biodiversité et il doit y avoir des largages permanents. C'est pour ça qu'on avait fait un sujet là sur la gestion de l'hydraulique, parce qu'il faut garder cette mission de maintien de l'eau dans les milieux naturels de façon à ce que la biodiversité subsiste. Et si on confie cette gestion des barrages à des entreprises privées, ils vont avoir tendance à tirer sur la corde et tirer le plus possible d'énergie sans faire gaffe au maintien de l'eau dans son île naturelle, on va dire.
2: D'accord. Donc, je répète, hein, c'est le Journalp, hein, Alpes comme la montagne, hein, donc lejournalp.fr. Donc, voilà, un journal télévisé à retrouver régulièrement sur Internet. Il y a d'autres choses dont tu voudrais parler ? Un message, un appel, une précision à apporter sur le média ou sur un sujet divers ?
3: C'est d'inviter, alors évidemment là on est loin des Alpes, mais d'inviter les gens à être attentifs à ce qui se passe autour d'eux et faire remonter des choses, voire même filmer elles-mêmes ou des sujets. Enfin, chacun à la hauteur de ses capacités est capable de construire l'information. Et ça, il faut en avoir bien conscience, en fait, hein, de façon à ne pas se laisser abreuver par les grands médias qui sont possédés par d'autres gens que l'intérêt, qui ont un intérêt particulier et pas général. Et donc, voilà, que chacun se sente un petit rouage de cette information qui doit être diffusée aux autres.
2: Quand tu parles d'être un petit rouage, vous faites de la vidéo. Moi, je peux vous envoyer une vidéo que j'ai prise avec mon téléphone, par exemple.
3: Ouais,
2: on arrive
3: tout à fait.
2: Avoir des choses suffisamment de qualité pour diffuser après au journal.
3: Oui. Alors, la précaution qu'on donne aux gens, c'est qu'ils filment en paysage. Et ensuite, qu'ils règlent la netteté comme s'ils faisaient une vidéo pour leur loisir, on va dire. Et y en a de plus en plus, même qui ont des petits micros. Donc pourquoi pas, si on interview quelqu'un, le mettre sur la personne. Mais en tous les cas, des vidéos, ça suffit. Hein. Moi, je sais qu'il y a certains... L'année dernière, il y avait un gros problème autour des bovins et de la maladie là, des bovins. Et moi, je ne pouvais pas y aller. Donc mon mari est allé prendre des vues parce qu'il est à la Confédération Paysanne. Il a pris des vues, il a interviewé des gens. Et hop, moi, j'ai pris ça et j'ai traité, fait le sujet après sur place. Quoi. On doit être aussi capable de prendre des sujets d'autres et de les traiter pour en faire quelque chose de visible.
2: Merci beaucoup Brigitte. Donc je rappelle, le média c'est lejournalp.fr. Donc voilà, c'est facile, tapez lejournalp.fr, vous pourrez retrouver les vidéos, l'info indépendante et locale en Savoie. Merci Brigitte, à bientôt.
3: Merci, au revoir.
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1: Bonjour, aujourd'hui avec les autres voix de la presse, nous sommes à Bex pour l'inauguration du Centre des Arts Satiriques. Et à Bex, nous avons rencontré donc Berthe. Bonjour Berthe.
2: Bonjour.
1: Donc, enchanté de te connaître, de te rencontrer, de passer ce week-end avec toi. C'est toujours plaisir de voir en chair et en os des gens qui nous font souvent rigoler.
2: Te rencontrer, c'est un des plus beaux jours de ma vie aussi.
1: Oh, mais toi, c'est partagé. Donc Berthe, très rapidement, toi, tu es caricaturiste.
2: Je dirais plutôt dessinateur.
1: Cartooniste.
2: Caricaturiste, ouais, ça requiert des ressources graphiques que j'ai pas. Quoi.
1: D'accord. Qu'est-ce, pour toi, c'est quoi alors être cartooniste?
2: C'est avant tout trouver des idées, quoi. Et le dessin ne sert qu'à mettre en place les idées, quoi. Et ça m'arrange bien vu que voilà, je suis pas sûr de savoir vraiment dessiner.
1: Et hier, on discutait, parce que là, c'est le deuxième jour, justement, de l'inauguration du Centre des Arts Satiriques. Et puis, j'ai découvert que tu avais participé, c'est peut-être même ta première participation à un média papier, que tu avais participé à l'Estocade, donc qui était un média de proximité sur Vesoul. Je ne me souviens plus exactement la période.
2: Alors, effectivement, l'Estocade est né dans les années 80. Je ne sais plus exactement, pour se terminer en 91-92. Je me suis retrouvé là-bas en tant qu'objecteur de conscience. Disons, j'étais objecteur de conscience à la Fédération des œuvres laïques qui refilait ses objecteurs. C'est comme ça que je me suis retrouvé à l'Estocade avec un autre copain, Didier Faure, qui lui est devenu journaliste. Et quand on est arrivé, les bénévoles qui travaillaient depuis une dizaine d'années étaient bien contents. Ils nous ont refilé tout le boulot, donc on s'est retrouvé les deux à faire à la fois de la photo, des articles, du dessin, de la maquette, du suivi imprimeur, du démarchage de pub. Et effectivement, pour moi, c'était, tu vois, j'avais 23 ans, c'était la première fois que j'étais publié dans autre chose qu'un fanzine lycéen, quoi.
1: Parce que du coup, tu avais commencé déjà à publier, à dessiner pour d'autres fanzines amateurs, lycéens ou autoproduits.
2: Voilà, oui, c'est ça, quoi, effectivement. Quoi.
1: Sur Lens-le-Saunier, est-ce que tu es originaire de Lens-le-Saunier?
2: Ouais, mais Lens-le-Saunier, j'y suis juste né, quoi. Après, j'ai grandi à Besançon. Quoi. Et pour revenir à l'Estocade, je crois que je leur avais envoyé des dessins spontanément, quoi. Et un de mes premiers dessins, oui, c'était sur la mort d'Edgar Faure, où j'avais dessiné Edgar Faure qui s'étouffait en se retournant dans sa veste, quoi. Et j'étais assez fier de ce dessin, moi qui n'avais à l'époque très peu de culture politique, quoi. Et ça leur avait bien plu. Et puis, je ne sais pas comment je me suis accoquiné avec eux et que je me suis retrouvé, voilà, à travailler pour eux pendant 2 ans, quoi.
1: Et pendant ces 2 années, tu étais le dessinateur cartooniste pour l'Estocade?
2: Alors non, on était plusieurs. Il y avait effectivement moi, il y avait un mec qui s'appelait Jean-Michel Mouret, qui travaille dans la publicité sur Besançon, qui faisait aussi de la caricature. Il y avait Jean-Louis Ménétrier, qui signait Nick, qui était un Dijonais, lui par contre, avec un style plus classique. Qui est malheureusement mort quelques années après d'un AVC. Et il y avait Alain Maté aussi, qui est un des fondateurs du journal, mais qui dessinait très peu, quoi. Et moi, donc, voilà. On se partageait la tâche d'illustrer le journal. Voilà.
1: Tu te souviens si l'Estocade, la régularité de l'apparition, c'était un mensuel, un trimestriel?
2: C'était un bimestriel, c'était tous les 2 mois. Quoi. Ouais.
1: Et on était vraiment dans de l'information, de la contre-information locale, c'était ces médias indépendants dont on parle, ces médias de proximité.
2: Ah tout à fait, oui, il y avait vraiment, ça se voulait un petit peu être le canard enchaîné local, vésulien, haussonnois, avec effectivement des enquêtes, du travail d'investigation, et, je ne vais pas dire un contre-pouvoir, mais ça avait quand même cette fonction, mais au moins cette vocation-là. Quoi.
1: Tu sais combien de temps ça a duré? Combien de numéros sont parus?
2: J'aurais dû réviser avant. Et je crois qu'il y a presque une centaine de numéros qui sont sortis. Quoi. Ouais.
1: Ouais, d'accord. Déjà une belle production, quoi.
2: Voilà, il y a eu un ou deux procès quand même. Donc non, ça a vécu, quoi. Il y a même Cabu qui a fait un dessin pour une couverture dans les premiers numéros pour soutenir le journal à l'époque, voilà, dans les années 80, quoi. Non, mais c'était une belle expérience, quoi. Et puis ça tournait, c'est-à-dire entre les ventes, les abonnés, les ventes en kiosque, les abonnés, et puis les quelques pubs qu'il y avait, c'est un truc qui tournait, quoi.
1: Et c'est de là, en gros, que toi, tu as démarré un petit peu ta carrière de dessinateur avec cette régularité. Et de là, tu as rebondi, tu as tout de suite cherché à devenir professionnel du dessin. Ou est-ce que, justement, tu es parti vers autre chose avant de revenir vers le dessin? Comment est-ce qu'après, tu as construit un petit peu ta carrière?
2: Bon, j'ai toujours voulu faire du dessin, effectivement. Et puis là, c'était une opportunité d'affronter une espèce de réalité par rapport au travail. Et je pense que ça a été formateur, quoi, effectivement, au niveau des délais, du rendu, du comité de réaction, des gens qui vont superviser, revoir le travail, etc., quoi. Et après, effectivement, une fois que j'ai terminé cette objection, quoi, j'ai enchaîné plus ou moins directement mon travail de dessinateur, quoi.
1: Et donc, quels sont les premiers journaux qui t'ont ouvert leur page?
2: Alors, le tout premier, c'était L'Idiot International.
1: C'est Jean Edernalier.
2: Jean Edernalier, quoi. Et le deuxième, c'était le lendemain, c'était La Grosse Bertha, quoi. Alors, autant te dire que cette semaine-là, j'étais le roi du monde, quoi.
1: La Grosse Bertha, c'est un journal qui où dedans on retrouvait Cabu, on retrouvait beaucoup de
2: dessinateurs. Voilà, c'était une sorte de pré ou post Charlie Hebdo. C'était le journal qui a vécu entre les deux, qui a été créé par François Forcadell, qui a duré un an, quoi. Val et Cabu ont voulu mettre la main dessus, ils ne se sont pas trop arrivés, donc ils se sont barrés et ils ont recréé Charlie Hebdo à l'époque, quoi, en prenant avec eux un bon nombre de dessinateurs.
1: Tu les as suivis à Charlie Hebdo ou est-ce que tu as continué ta route avec
2: d'autres médias? Pas proposé de venir à Charlie Hebdo. De toute façon, Charlie Hebdo, j'ai l'impression qu'il voulait que des Parisiens, comme j'étais pas forcément Parisien, quoi, essentiellement, quoi. Et donc non, je suis resté à La Grosse Bertha le temps que ça a duré, quoi. Voilà.
1: Et après, du coup, t'es parti vers où? Parce que là, j'ai fait une petite recherche quand même, j'ai eu le temps depuis hier soir, j'ai regardé un peu une petite liste. C'est vrai que c'est quand même assez impressionnant. Là, on a déjà parlé de La Grosse Bertha, de L'Idiot International, mais on t'a retrouvé dans Spirou, Flûte Glaciale, L'Écho des Savanes, Zoo, CQFD, un journal que j'apprécie très tout particulièrement, Psychopathe, L'Humanité, Ciné Mensuel, et puis bon, ben Reporter, c'est déjà un peu plus récent, Alternative Libertaire. Tu as travaillé pour plusieurs médias en même temps, c'est quand on est dessinateur, pour en vivre, il faut avoir plusieurs médias avec lesquels on travaille.
2: Voilà, en gros c'est ça, quoi. Et puis je sais pas si tu as cité Mon Quotidien, c'est un quotidien pour les enfants dans lequel je travaille depuis maintenant 30 ans, où j'ai pris la place de Charb. Lui à l'époque il jonglait entre Mon Quotidien et Charlie Hebdo, et ça lui demandait trop de travail, donc il m'a refilé Mon Quotidien, quoi.
1: Et c'est avec quel journal, entre guillemets, lequel tu t'es le plus amusé, où tu as vraiment plus de plaisir? Est-ce qu'il y a des journaux où on se dit, là, c'est un travail alimentaire, mais c'est pas forcément là où je me retrouve le plus?
2: Moi,
1: dans l'aisance ou la possibilité de proposer un peu ce que tu veux?
2: Ouais, le journal dans lequel je me suis, je crois, le plus amusé, c'est Zoo, justement, qui avait été créé par Martin, et qui se voulait être, pas un nouvel Harakiri, mais c'était dans la lignée d'Harakiri, quoi. C'était pas un journal militant, c'était vraiment un journal d'humour, un peu rentre-dedans. Donc il y a eu 12 numéros, et puis 6 procès, quoi. Donc, et le mec qui finançait ça, au bout d'un moment, a dit stop, je peux plus suivre, quoi.
1: C'était quelle période, Zo? C'était les années 90
2: C'était fin des années 90, ouais, 98, 99, ces eaux-là, quoi. Avant le 21e siècle, quoi.
1: Et tu leur proposes quoi comme dessin? Est-ce qu'à chaque fois, c'est dire, un dessin unique? Est-ce que ça peut être des bandes dessinées d'une page, enfin plusieurs cases?
2: Dans Zoo, c'était un peu tout, quoi. Et on se réunissait avec Martin Faujour et parfois Vimin, on se faisait des réunions, on cherchait tous ensemble des idées, et après on se partageait les idées, quoi. En plus du travail qu'on faisait, voilà, de proposer des bandes dessinées, des trucs comme ça, quoi. Il y a aussi beaucoup de photos bullées, quoi. Mais donc voilà, là on s'est bien amusé, quoi. Où on avait une espèce de liberté où la seule censure qu'on avait, c'est quand c'était trop mauvais, quoi. Il fallait vraiment monter d'un cran, quoi. Quand c'était pas assez drôle, pas assez Voilà, c'est la seule censure qu'on subissait à cette époque-là, c'était ça. Quoi.
1: Et quand on voit la diversité des journaux justement pour lesquels tu as travaillé, est-ce qu'il y a des approches qui sont différentes? Quand tu travailles un dessin, est-ce que tu te dis, ah tiens, là c'est pour Spirou par exemple, c'est plutôt un public de jeunes lecteurs, je ne peux peut-être pas me permettre de leur proposer tel dessin, telle bulle qui va avec ou,
2: Effectivement, quand je fais mes dessins pour Spirou, je ne vais pas m'amuser à dessiner une grosse bite qui encule, je sais quoi, puis après à crier à la censure en disant je m'adapte comme quand tu discutes avec un gamin, tu discutes pas de la même manière qu'avec un adulte, et puis pourtant t'es toi-même quoi. Donc non, ça a jamais été un souci pour moi de m'adapter. Au contraire, les cadres qui sont posés par la publication, c'est assez assez rassurant quoi.
1: Mm-hmm. Oui, les cadres sont presque des contraintes de création, comme dirait l'Olipo, qui te permettent de donner un cadre et
2: il y a un peu de ça quoi. Mm-hmm.
1: Et ça t'est arrivé justement de voir certains de tes dessins, certaines de tes propositions refusées?
2: Ah bah oui, ça m'est arrivé souvent quoi. Et puis voilà quoi, c'est le but du jeu. Alors des fois effectivement je gueule un peu quoi, ça m'énerve parfois, je laisse passer, mais non, souvent ça m'énerve parce que j'essaie quand même de m'adapter en essayant de pousser quand même un petit peu le curseur un tout petit peu plus loin, mais pas trop quoi, pour pas jouer la provoque pour la provoque quoi. Mais on parlait de CQFD tout à l'heure. J'ai arrêté de bosser pour eux, ou ils m'ont viré, je ne sais plus trop, parce qu'ils commençaient à me reprocher de mes dessins. Je faisais une série sur la prison. J'avais dessiné deux matons devant une porte de cellule quoi. Il y avait une espèce de liquide qui sortait de la serrure, et un des deux disait ouais, que c'était un pédophile qui était enfermé là-dedans parce qu'il aime bien les petits trous quoi. Et là il m'avait appelé à ce qu'il venait en disant ah ça oui là tu vois on peut pas trop. Et je pense que c'est à ce moment-là que CQFD a arrêté de publier du dessin d'humour pour passer à du dessin beaucoup plus illustratif quoi.
1: Parce que là, on parle donc de CQFD, c'est le dessin que tu as envoyé, c'était une proposition. Est-ce que tu travailles sur des commandes pour certains journaux? C'est eux qui te disent, entre guillemets, ben non, ça serait pour illustrer tel dossier, tel article? Ou est-ce que c'est toi qui, en fonction de soit l'actualité, soit ton envie du moment, leur propose des dessins?
2: Mais il y a vraiment tous les cas de figure, effectivement. Je vois dans Ciné Hebdo et Ciné Mensuel, j'avais une page où je faisais ce que je voulais. Il y avait la page des dessins de presse dans lesquels je faisais des propositions où certaines étaient acceptées, d'autres non. Et il y avait les commandes de dessins pour illustrer les articles, quoi.
1: Et donc là, aujourd'hui, tu travailles pour quel journal, quel média?
2: Alors, il n'y a plus grand-chose pour l'instant. Presque pré-retraité. Je continue à dessiner pour Mon Quotidien, où j'ai une dizaine de dessins à faire par jour. Et puis Spirou, et puis après des petits dessins de manière éparse à droite à gauche. Là, c'est pour les législatives. Là, c'est Libé qui m'avait demandé un dessin. Et puis, je me remets à dessiner pour des fanzines. C'est agréable. Là, il n'y a aucune contrainte. Quoi. C'est assez sympa. Quoi.
1: Quand tu parles de fanzines, c'est un peu quel type de presse? C'est de la presse musicale?
2: Notamment, c'est un journal qui s'appelle Kavzik. Et effectivement, qui est un journal musical. Quoi. Je refais un dessin par numéro. Quoi. Et c'est reposant. Quoi.
1: Parce qu'on voit, entre guillemets, bon, il y a Ciné Hebdo qui a arrêté, il y a de moins en moins de presse papier en plus qui accepte du dessin satirique, caricaturiste. Donc est-ce que le monde du web, des médias en ligne, a pris la relève ou pas du tout?
2: Alors, effectivement, dans les années 90-2000 encore, il y avait tout un tas de journaux qui existaient, de journaux aussi qui se créaient, qui allaient durer 6 mois, 1 an, s'arrêter, etc. Et là, maintenant, depuis une dizaine d'années, on ne voit que des journaux qui se cassent la gueule et aucune relève du papier, quoi. Et par ailleurs, sur Internet, c'est pas mes habitudes. C'est, même si j'ai eu un blog pendant 10 ans, même si j'ai publié sur les réseaux sociaux, c'est pas perçu de la même manière, c'est pas le même public, c'est pas le même. Les dessins sont sortis de leur contexte, ils sont lus vu pas forcément comme on a envie qu'il le soit, quoi. Avant, un type achetait Ciné Hebdo, il savait ce qu'il y avait dedans, quoi. Maintenant, n'importe qui tombe sur un dessin sur le web, il le décrypte comme il veut et pas forcément de la bonne manière, quoi. Et après, il y a l'aspect économique aussi. Sur Internet, il n'y a pas moyen de gagner sa vie, quoi. Ou très peu, il y en a quelques-uns, mais très peu, quoi.

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1: Et un jour, je discutais avec Sophie Lemaître, qui a sorti un livre un peu sur les procès Bayon et sur les menaces envers les journalistes et les dessinateurs de presse, entre autres. Quoi. Mm-hmm. Est-ce que toi, tu as été l'objet justement de menaces ou même d'attaques via les réseaux sociaux, puisque c'est un peu la porte ouverte à la haine? Ça t'est arrivé, toi, déjà, d'avoir des menaces, des insultes comme ça, de te sentir même menacé?
2: Des insultes, oui, mais comme je suis pas un dessinateur militant, donc quand j'ai fait du dessin d'humour, en principe, il y a très peu de prise sur mes dessins pour la... même si peut toujours rien avoir, comme je disais tout à l'heure, tu fais dire ce que tu veux à un dessin, mais j'ai jamais eu trop de haters, quoi. J'en ai eu quelques-uns, mais que je prenais à la rigolade, donc ça se désamorçait assez vite le truc. J'ai jamais voulu jouer avec ça, quoi, à provoquer pour provoquer, et puis à m'amuser, voilà, avec les les connards des réseaux sociaux, quoi. Il y en a déjà assez, si je ne peux pas d'en rajouter une couche, quoi.
1: Je pense que tu as dû croiser beaucoup de dessinateurs dans ta vie, dans ta carrière, qui n'est pas encore terminée. Est-ce qu'il y a une relève avec une nouvelle génération, ou est-ce que c'est quelque chose qui a justement tendance à se perdre, puisqu'il y a de moins en moins aussi de supports pour accueillir ces dessins?
2: Alors, effectivement, quoi, j'aimerais pas avoir 30 ans aujourd'hui et démarrer dans le dessin de presse. C'est pas moi. Il y a... Bah, déjà, après moi, il y a une génération après moi, des gens comme Soulcier, Aurel, qui existent. Après, la vraie relève des jeunes de 30 ans, je vois passer des choses, mais je ne sais pas si ça va aboutir, s'ils vont persévérer, s'ils ne vont pas se lasser, quoi, de dessiner en gros gratuitement pour se faire insulter, et sans cadre non plus, parce que c'est vrai que un journal, c'est un cadre, un support. On se revoit dans 10 ans, puis on fait le bilan, quoi.
1: Et là, aujourd'hui, on se retrouve, justement, on est à Bex, en Ardèche, hein, donc au Centre des Arts Satiriques, une initiative portée par Cyril Bosque, sa famille et beaucoup d'amis autour.
2: Beaucoup d'esclaves.
1: Beaucoup d'esclaves, ouais, des bénévoles esclaves. Hein, on en a vu pas mal défiler hier, quoi. Ça te fait chaud au cœur, quand même, de voir un petit peu toutes ces archives, toute cette presse papier. Qu'est-ce que ça te fait, tout ça?
2: Bah oui, moi, quand j'ai découvert Harakiri, j'avais 14 ans, mais ça a été la révélation. Et c'est vrai que le papier, le support papier, j'en ai toujours acheté, des journaux, etc. Quoi. Et c'est vrai que ça fait, je sais pas si ça fait chaud au cœur, mais ça ferait un... Donc, voilà, il ne faudrait pas qu'il y ait un incendie ici, parce que là, ça ferait vraiment chaud. Tout ce papier. Mais non, puis il y a... Ça, le papier reste quand même un peu, quoi, contrairement à ce qui se passe sur Internet, où c'est dilué, quoi, sur Internet. Y a des choses qui peuvent rester, mais c'est beaucoup plus dilué que là. Bah, effectivement, là, y a une collection complète de Charlie Hebdo, ça reste, voilà, un truc qui reste bien cadré, qui ne déborde pas, etc.
1: Ah, il a plus de 12 000 références là, dans ses rayonnages, les armoires un peu partout. Il y a des titres qui me sont totalement inconnus. Je ne dis pas que je les connais tous, mais c'est un peu aussi un peu mon dada, aussi la presse indépendante, quoi. Et c'est quand même assez impressionnant, toute cette diversité. Quand on voit qu'il il en arrive de partout, quoi. Il a même des titres qui arrivent de Turquie. C'est assez fou quand même, toute cette production.
2: Et puis ça fait effet boule de neige. Que maintenant, de plus en plus, les gens savent qui est Cyril Bosque. Que les gens leur filent des journaux, donc il en accumule de plus en plus et il croule de plus en plus, et plus il croule sur les journaux, plus il est content, et plus tout le monde est content, finalement.
1: Oh ouais, et puis il prépare des expositions, il est souvent présent aussi des fois sur des salons du livre, des salons de la presse, salons du dessinateur. Et je voulais te demander aussi, on parlait justement de l'impression des journaux, édites ou réédites régulièrement tes dessins dans des livres, entre autres des éditions Roukmout, par exemple. Ça, c'est un support qui permet justement encore d'exister aussi pour un dessinateur. C'est des supports qui sont encore viables.
2: Oui et non, parce qu'effectivement, de toute façon, le dessin de presse, le dessin d'humour en France n'a jamais trop existé en bouquin, à part Gay Luc, Vouch et Plantu. Ou après, si dans les années 70, bon, il y avait tous les gens des éditions du Square, les Cabus, voilà ce qui marche. Mais là, maintenant, effectivement, les livres de dessin de presse, c'est pas ça qui fait vivre son auteur, quoi. Ça fait plaisir d'avoir un recueil, de poser un espèce de jalon au niveau du temps, de ce qui s'est passé à un moment donné, quoi. Mais voilà, c'est un petit plus, quoi.
1: Et pareil, en tant que dessinateur, quand on travaille sur un recueil, par exemple, toujours, je les cite parce que j'aime bien ce qu'ils font, les éditions Roukmout, comment est-ce que tu travailles ? C'est des thématiques à chaque fois, ou est-ce que c'est, par exemple, l'année qui vient de passer en dessin, ou là où tu prends une thématique qui te porte, quoi, c'est quelque chose que tu as envie d'exprimer, et où tu vas chercher dans tes dessins, est-ce que tu crées des nouveaux dessins également pour ces éditions en livre ?
2: Alors déjà, j'essaie de faire en sorte que les dessins soient un peu, pas pérennes, mais qu'ils puissent dans 5 ans être compris sans forcément avoir à se demander. Donc j'évite tout ce qui est politique, tout ce qui est homme politique, politique politicienne, petite phrase du quotidien. Effectivement, je vais travailler sur des thèmes un peu plus grands. Voilà, les grands trains à la con, l'écologie, le genre, le féminisme, le réchauffement climatique, etc. En me disant, voilà, c'est des thèmes un peu plus pérennes. Mais je me rends compte, finalement, qu'au bout de 5-6 ans, les choses ont quand même bien évolué et que les dessins, il y a certains dessins qui auraient tendance à mal vieillir, quoi. C'est assez marrant, ça.
1: On parlait justement aussi des revenus du dessinateur. Hein, donc, tu es payé par les journaux pour lesquels tu travailles, tu as des droits d'auteur sur les livres. Est-ce qu'il y a d'autres sources de revenus pour un dessinateur, comme, je ne sais pas, animer des ateliers, certaines interventions? Est-ce qu'il y a d'autres choses à côté, justement, qui permettent de compléter ces revenus qui sont, entre guillemets, en baisse, vu la baisse du nombre de journaux aussi?
2: Bon, alors, effectivement, moi, c'est vrai que je n'ai pas trop à en avoir recours, mais animer des ateliers ou faire des interventions ou faire du dessin en direct aussi, que ce soit à la télé chez 28 minutes ou dans le cadre probablement de la Faux Jour, ça, il en fait beaucoup. Il y a toujours moyen, effectivement, de ramasser un peu d'argent avec le dessin en sortant de la presse, quoi.
1: C'est vrai que ça, j'avais pas pensé, mais il y a ces dessins en direct à la télé, tu as participé, donc c'est sur Arte,
2: ouais.
1: Et donc ça, c'est quelque chose qui est régulier, ça demande aussi un travail là, de réactivité, parce que personnes sont en train de parler, il faut que toi, très rapidement, tu fasses un dessin en réaction à ce qui vient d'être dit.
2: Mais je l'avais fait quand j'étais plus jeune, ce genre de truc, mais Coco m'avait proposé, si je voulais, et non, c'est trop de stress, moi, j'aime bien être quand même posé pour avoir fait un moment pour pouvoir dessiner. Je mets dans mon bureau, voilà, sur ma petite table avec ma petite musique, mes chaussons, voilà, dans ma petite tour d'ivoire.
1: Des fois, les auteurs parlent de la page blanche, tu vois, cette peur de la page blanche. Toi, comment est-ce que tu travailles? Est-ce que tu vas te promener? Est-ce que tu fais la vaisselle? Tu fais les courses et puis tu attends que l'idée vienne, et dès que l'idée vient, vite, tu sors ton calepin et ça y est, c'est parti. Ou est-ce que tu as une production qui est assez facile, assez aisée?
2: Bah, ni l'un ni l'autre. Donc, j'essaie d'être une sorte de fonctionnaire de l'humour, quoi, en travaillant de 9h à 1h et de 2h à 6h. Et en dehors de ça, non, je cherche pas d'idées, je réfléchis pas. Et voilà, comme je dis, voilà, j'ai besoin quand même un peu de calme, d'être posé, de réfléchir avec feuilles et crayons pour chercher des idées, les trouver, etc. L'idée qui saute comme ça, c'est assez rare, quoi. C'est déjà arrivé, quoi, mais c'est rare, quoi.
1: Ah, si je te demandais ça, parce que j'ai un ami VS, hein, qui est dessinateur en Alsace, qui travaille entre autres pour La Glorieuse à Montpellier, et qui lui me disait, tous les matins, pendant son petit-déj, il écoute les infos, il écoute 2 ou 3 émissions pour justement attraper une idée du jour, de l'actualité, qu'après lui, il va retranscrire en dessin.
2: Chacun sa méthode.
1: merci beaucoup, Berthe.
2: C'est moi qui te remercie.
1: Avec plaisir. Et puis, écoute, bonne continuation.
2: Oui, on va aller voir les bois, parce que ça donne soif, là.
1: Ah, il fait chaud, là. On est en Ardèche, presque le sud Ardèche, là. On est en plein mois de juillet.
2: Deux canicules, en plus.
1: Entre deux canicules. Ouais. Bonne fin de séjour.
2: Merci. Pareillement.
1: C'était Les Oldes de la Presse avec Brigitte pour le journal et Berthe, dessinateur de presse. Prochain rendez-vous sur Micro Rebelle, samedi 26 septembre. D'ici là,
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0: l'artiste Bassem Laredj, alors que le Premier ministre algérien était à Bamako cette semaine.
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3: Et c'est 10 ans de réclusion pour Constant Mutamba. L'actualité africaine qui commence donc en République démocratique du Congo. L'ex-garde des Sceaux condamné dans l'affaire dite du Frivao. Détournement de 20 millions de dollars. Ses avocats dénoncent une supercherie et un acharnement politique. La guerre au Moyen-Orient, le réveil du conflit au Yémen et ces milliers de personnes qui traversent le détroit de Bab el-Mandeb pour tenter de trouver refuge à Djibouti sur la pointe de la Corne de l'Afrique. Le HCR essaye d'attirer l'attention sur leur sort. Reportage à suivre au Maroc devant les hôpitaux publics, à quelques jours des élections législatives. Les partis en campagne multiplient les promesses pour ce secteur de la santé. Secteur en grande, en très grande souffrance, nous disent les usagers eux-mêmes. La colère du PAIGC en Guinée-Bissau, après que les autorités de transition ont interdit aux partis politiques d'avoir leur siège à moins de 500 mètres d'une autre institution. Le siège du PAIGC étant justement un bâtiment emblématique en plein cœur de la capitale. Et puis la Côte d'Ivoire dans quelques minutes avec Petrobras, le géant pétrolier brésilien qui signe plusieurs contrats pour l'exploration de blocs pétroliers offshore au large donc du littoral. L'actualité congolaise à la une et la condamnation donc de Constant Mutamba, l'ancien ministre de la Justice, écope de 10 ans de réclusion pour avoir détourné plus de 20 millions de dollars, notamment du Frivao, un fonds qui devait servir à indemniser les victimes des exactions de l'Ouganda dans le nord-est de la RDC. Nouvelle condamnation donc pour l'ex-garde des Sceaux, après les 3 ans de prison dont il avait écopé l'année dernière dans une autre affaire. Ce procès a duré 2 mois, Constant Mutamba a refusé d'y participer et ses avocats dénoncent, je cite, une monstruosité juridique en continuant de parler d'une machination politique. Maître Emife Munganga est l'un des avocats de l'ex-ministre.
4: Ce procès a été caractérisé du début à la fin par une violation systématique des droits fondamentaux. Cette histoire n'a pas connu l'instruction préjuridictionnelle alors que cette instruction est obligatoire dans pareil procès. Aussi, la Cour de cassation s'est permise, s'il vous plaît, de transformer quelqu'un qui était considéré comme renseignant directement en prévenu. Chose inadmissible. Cette affaire, malgré son envergure, n'a connu que 2 audiences. Tout au long de ces 2 audiences, on n'a même pas auditionné ni témoin ni renseignant. Et ça, c'est extrêmement grave. Parlant du détournement de manière propre, cette histoire n'est qu'un simple canular. Tout l'argent se trouve à ce jour en banque. Et jusque-là, aucun rond n'est sorti de la banque. Cette histoire de détournement est un véritable complot politico-judiciaire. Lorsque l'on regarde la manière dont ce procès a commencé, on ne pouvait que s'attendre à ce genre de verdict. Les choses étaient déjà préparées en avance. C'est vraiment une déception pour nous, avocats de la défense.
3: Maître Emife Munganga, avocat de Constant Mutamba, il répondait aux questions de notre correspondant Pascal Moulégois. On en vient aux suites maintenant de la guerre au Moyen-Orient avec ses explosions puissantes dans la nuit à Riyad, en Arabie Saoudite, peu de temps après que les autorités ont émis une alerte. C'est une première dans la capitale saoudienne proprement dite. Quelques jours après que les combats ont vivement regagné en intensité au Yémen. Ces combats au Yémen qui ont entraîné une fuite de population civile. Elle traverse le détroit de Bab el-Mandeb et tente de trouver refuge à Djibouti. Le Haut Commissariat de l'ONU pour les réfugiés alerte justement sur cet afflux de population. Le principal camp de réfugiés au village de Markazi accueillait déjà 5000 personnes, mais sa population est en passe de doubler, s'alarme donc le HCR. Sandrine Desamours en est la représentante résidente pour Djibouti.
5: Actuellement, nous avons approximativement déjà 3000 personnes ayant fui les conflits au Yémen. Nous avons beaucoup plus de femmes, d'enfants et d'adolescents. Le village de Markazi, où se trouvaient déjà des réfugiés yéménites, il y avait déjà à peu près 2700 réfugiés yéménites, et à la fois déjà 1500 réfugiés érythréens. Avec l'arrivée de cette nouvelle vague de réfugiés, la capacité de Markazi se limite, c'est-à-dire tout ce qui est eau, assainissement, l'école qui n'a pas suffisamment de place, le centre de santé qui n'avait pas suffisamment non plus. Vous pouvez imaginer qu'un lieu qui a été construit pour accueillir 5000 personnes qui est au-delà de cela, parce que nous sommes déjà à un chiffre presque au double, de sa capacité. Nous avons un énorme besoin d'appui pour pouvoir répondre à cette crise. Mais si jamais la violence continue et s'empire, nous attendons à accueillir beaucoup plus de personnes. Donc nous nous préparons, mais nous avons besoin d'appui.
3: Sandrine Desamours du Haut Commissariat de l'ONU pour les réfugiés avec Polycarpe Samba. Les élections législatives approchent au Maroc. C'est dans 4 jours et RFI continue de vous en donner les principales clés. On s'intéresse ce matin à la santé publique. Un domaine dans lequel chaque parti en lice rivalise de promesses et d'annonces diverses. Impossible d'en faire l'économie. La mort de 8 femmes enceintes après des césariennes il y a un an à l'hôpital d'Agadir avait été l'une des étincelles de la colère de la Gen Z 212. Mathias Reynal a donc voulu comprendre ce que les Marocains, les Marocaines, elles-mêmes pensaient de leurs hôpitaux publics. Reportage pour cela à Casablanca.
6: Elle est assise sur un morceau de carton devant le CHU Ibn Rushd. Mariam attend des nouvelles d'un proche tombé dans le coma après un accident de la route.
7: On a peur qu'on nous demande un prix exorbitant pour une opération. Et dans ce cas-là, soit tu ramènes l'argent, soit le patient reste là-bas et tu n'as pas le choix. La plupart des gens ici cherchent des bienfaiteurs pour les aider à payer.
6: La personne que Mariam est venue assister ne bénéficie pas de l'assurance maladie obligatoire. Elle n'a droit à aucun remboursement pour un service que Mariam estime insuffisant.
7: Si vous entrez dans l'hôpital, vous allez voir des choses inimaginables. Des gens par terre, l'un a le ventre ouvert, l'autre est amputé, du sang partout. À l'intérieur, c'est une catastrophe.
6: Pour les législatives du 23 septembre, tous les grands partis promettent des efforts supplémentaires pour la santé publique, en faveur des infrastructures, du personnel. Mais aucun d'entre eux ne chiffre clairement ces mesures. Hamid, 19 ans, est venu consulter pour une fracture de la mâchoire.
8: J'ai vu un médecin, j'ai fait une radio, c'était tranquille, c'est juste qu'il y a un manque d'organisation.
6: Mais à choisir entre hôpital public et clinique privée,
8: j'irai dans le privé, la prise en charge y est meilleure.
6: Au Maroc, on assiste ainsi à une expansion rapide des cliniques privées, dont le nombre a connu une hausse de près de 30% entre 2017 et 2024. Mathias Reynal, Casablanca, RFI.
3: Le Maroc, l'Espagne et l'impossible réponse tout sécuritaire au drame de Ceuta. Les autorités de l'enclave espagnole ont voulu hier déplacer les centaines de migrants marocains qui survivent sur les plages dans des conditions indignes, pour les reloger dans un campement près du port. Mais d'une part, l'opération elle-même a été la source de vives tensions. D'autre part, des centaines d'autres migrants ont investi les plages à peine l'opération terminée. RFI Madrid, François Musso.
9: Des tirs en l'air, des interpellations, une tension extrême, des blessés. D'une manière générale, on a assisté à l'immense difficulté de quelques dizaines de policiers à conduire 1700 migrants depuis la plage de Benitez jusqu'à un campement aménagé. Le but de l'opération était aussi de vider et de nettoyer la plage en question où d'innombrables migrants vivaient dans les pires conditions depuis début août. Or, l'échec est manifeste. Des centaines d'autres migrants, cachés dans la ville ou dans les montagnes, ont aussitôt occupé la place libre sur la plage de Benitez et aussi celle de Trampoline, juste à côté. Résultat, les autorités ont révisé à la hausse le nombre de migrants dans l'enclave. Il serait environ 10 000 et non 6 000. Et surtout, le gouvernement Sanchez est dans une impasse, incapable de contrôler la situation avec des forces de sécurité dépassées. Cela sert de munition à l'opposition conservatrice. Son leader Núñez Feijóo a réclamé la démission des socialistes au pouvoir. Quant à l'ancien chef de gouvernement libéral Aznar, il a dénoncé, je cite, la lâcheté de Pedro Sanchez et il a appelé à militariser la zone. François Musso, Madrid, RFI.
3: Il est 9h39 à Madrid.
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3: Et 7h39 à Bissau, où le PAIGC craint de devoir quitter son siège historique. Un siège déjà bouclé, sous cloche, depuis le coup d'État de novembre dernier, mais un siège directement visé par une nouvelle règle, selon laquelle il est interdit désormais pour un parti politique d'avoir son QG à moins de 500 mètres d'une institution souveraine, d'une ambassade, d'un hôpital ou encore d'une caserne. Le siège du PAIGC est directement en face du palais présidentiel, sur la place des héros nationaux. On rappelle que cette formation a été la clé de voûte de l'indépendance du pays. D'où l'agacement et la colère dont nous font part ce matin le porte-parole du PAIGC, Mounir Okonté.
11: Je pense qu'il y a une tentative d'annihilation des partis politiques. Si on compte sur cela, Bissau, c'est une ville petite, il n'y a aucun parti politique qui remplit ces conditions. D'être, par exemple, à 500 maîtres du Collège de la République, des camps militaires, de l'hôpital et d'autres institutions, par exemple les missions diplomatiques. C'est une tentative d'éliminer pratiquement tous les partis politiques. Et cela veut dire que PSGC en tant que parti politique, PSGC en tant qu'une institution, gêne beaucoup de gens. Et là, bon, comme ils ont essayé à plusieurs reprises de nous éloigner des conquêtes électorales, maintenant ils ont changé d'approche. C'est ça la situation réelle.
10: Mouniro Conté, porte-parole du PAIGC avec Carole Valade. 2,5 millions de dollars, c'est la somme que les États-Unis vont restituer à la Gambie, selon l'annonce hier du ministère américain de la Justice. L'argent provient de la vente d'une propriété de l'ancien président Yahya Diame, une villa près de Washington qui aurait été achetée avec de l'argent public gambien. Y a-t-il enfin du pétrole à l'ouest du littoral de la Côte d'Ivoire? C'est pour répondre à cette question que Petrobras vient de signer plusieurs contrats avec l'État ivoirien. Petrobras, géant brésilien des hydrocarbures, qui va donc explorer une petite dizaine de blocs dans sa stratégie toujours de reconstituer ses réserves d'hydrocarbures. Où sont ces blocs et que stipulent les contrats? Les détails à Abidjan avec Fanny Noir-Ocabré.
12: Ces contrats portent sur 8 blocs offshore d'une superficie de plus de 34 000 km² situés à l'ouest du littoral ivoirien. Une zone peu explorée, car jusqu'ici, l'activité pétrolière se concentrait au centre et à l'est du bassin. Petrobras s'engage à investir plus de 250 milliards de francs CFA, soit plus de 380 millions d'euros, pour financer dans un premier temps l'acquisition de données géologiques et géophysiques. Objectif, mieux cartographier le sous-sol ivoirien et identifier les zones à fort potentiel. Par la suite, le groupe pétrolier doit réaliser au moins 8 forages. La durée de ces opérations est estimée entre 5 et 7 ans. Sur le plan contractuel, Petrobras opérera avec une participation de 90%, les 10% restants étant aux mains de la Petrossi, la holding d'État ivoirienne. En cas de découverte d'hydrocarbures, près des 2/3 des volumes produits reviendront à la partie ivoirienne après recouvrement des coûts engagés, précise le ministère ivoirien des Mines, du Pétrole et de l'Énergie. Fanny Noir-Ocabré, Abidjan RFI.
10: À Abidjan et à l'écoute de RFI, il est 7h42, Clotilde Dumay.
2: Édouard Duplénoy pour le journal, merci beaucoup. 7h42 en temps universel. Les sports avec vous, Victor Missistrano, et du football à l'approche de la trêve internationale. Hier, c'était la présentation officielle du nouveau sélectionneur du Sénégal.
13: L'ancien international français de 50 ans, Patrick Vieira, qui succède à Pape Thiaw, va donc diriger l'équipe nationale de son pays natal. Nommé le mois dernier, il s'est enfin livré à l'exercice de la conférence de presse à l'occasion de l'annonce de sa toute première liste. 29 joueurs convoqués pour les deux prochains matchs face au Mozambique et à l'Éthiopie. En raison d'un problème physique, Sadio Mané n'en fait pas partie. Le sélectionneur a en revanche convoqué le capitaine Kalidou Koulibaly ainsi que 8 nouveaux venus. Et avant cette annonce, Patrick Vieira a officiellement

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0: Bah, ça leur plaît pas. Enfin,
1: bah, ouais, ouais. Bah, tu te fais voler ton goûter périodiquement, c'est quand même embêtant. Quoi.
2: Ce petit jeune là, dont on a. Ouais, oh, ouais. Non, on peut
1: non,
2: pas
1: non, non, c'est moche. Comme ça.
0: Bon, en tout cas, là-dessus, José Bourin, il a dit que c'était pas vrai.
2: Et.
1: José Beauvais
0: Bourin, pas le même.
1: C'est qui?
0: Et bah, le gars dont on parle depuis tout à l'heure.
1: Ah, mais j'ai pas suivi.
0: Oh, mais ouais. C'est le député, sais, là, ERN, à Chauny.
2: Il les use parce qu'il leur
0: dans,
2: pique.
0: Dans l'Aisne.
2: Il leur pique tout.
1: Mais
2: ouais,
1: c'est chez moi, ça.
0: Qui a des tours... Mais oui.
1: Ah, et... Cocorico.
0: Mais c'est ça. Je trouve qu'on parle quand même beaucoup de l'Aisne. Ouais. On en parle régulièrement.
2: Il y a des bas de l'Aisne. Il y a des bas de l'Aisne, quelque part.
0: Mais en plus, Chauny, c'est en bas de l'Aisne. Donc, et du là. Coup...
1: Ok. Bon, du coup, qu'est-ce qui s'est vraiment passé? Est-ce qu'on peut expliquer?
2: Alors.
0: Ah bah écoute, on saura au moment de quand la justice va s'y intéresser. Mais en tout cas, ce qu'il y a, c'est que parmi les 18 assistants parlementaires qu'il a usés ces 4 dernières années, et bah, du coup, il y en a pas mal quand même qui l'accusent de détournement de fonds du genre.
2: Wow.
0: Il les payait plus et au fait, il devait genre rétro-commission ou rétro-salaire. On appelle ça un rétro-salaire.
1: On appelle ça une rétro-commission.
0: Avec, mais quand faire, c'est du salaire.
2: Avec du cash.
1: C'est du salaire.
2: Avec du cash. Oh, c'est vendu.
1: C'est-à-dire qu'il donnait des primes, etc. Mm. Et il reprenait la moitié de ce qu'il donnait en cash. Donc,
0: oui, mais c'était pour donner à son frère.
1: Détournement de fonds.
0: Oui, mais ouais. C'est pour donner à son frère.
1: Ah,
0: c'est pas pareil. Là, c'est la famille.
1: Tout à fait
0: la
1: différent.
0: Famille. Ça reste dans la famille. Enfin bon, bref.
2: Ouais, le RN. Hein,
0: du coup, on parle de ça dans l'émission.
2: Vachement abonné, là.
1: Bah ouais.
0: Ok. On en parle à quel moment?
1: Au début?
0: Ah, genre là maintenant?
1: Genre là maintenant?
2: Bah, on est en train d'en discuter, non?
0: Vous enregistrez là?
1: Eh ben, bah, voilà, je t'ai dit qu'on mettait là.
0: Mais c'était la ref! C'était la ref! Vas-y!
1: Aïe, aïe, aïe! Bon, bienvenue dans Antifascisti.
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1: Je suis Laetitia, on est très heureuse de vous retrouver aujourd'hui pour l'émission de septembre 2026. Et je dis heureuse parce qu'aujourd'hui, je suis accompagnée de Laurence.
2: Oui.
4: Bonjour.
1: Et de Sophie.
0: Coucou. Ouais, petit comité. Mais c'était cosy, c'est ça.
1: C'est ça, mais c'est toujours cosy.
0: C'est toujours cosy.
1: Exactement. Bon, si on doit résumer la thématique du jour, c'est la violence.
0: Je pense qu'on peut.
1: Et ouais. L'extrême droite. Enfin, vraiment, je crois que ça va être le titre de l'émission. Puisque. Ouais.
0: On en parle pas mal. Hein.
1: L'extrême droite est violente et on a une ribambelle d'actualité locale, nationale.
0: Qui en montre l'exemple.
1: Qui en montre cet exemple.
0: Ouais. Mais quand même, c'était les vacances et moi, j'ai reçu une carte postale.
1: Oh.
0: Ouais, j'étais trop contente.
1: C'était kitsch, la photo?
0: Ouais, un peu. Enfin, c'était un chaton. Alors, trop mignon. Mais en même temps, tous les chats sont beautiful. C'est bien connu. Donc, du coup, ça m'a fait plaisir quand même. Et je vous lis la carte postale de ce copain, donc, parce qu'au fait, il parle là-dedans d'un sujet dont Laurence a parlé un peu le mois dernier et ça me turlupine. Il me dit donc, chère Sophie, avec les enfants, on se fait un petit tour du bassin minier et tu as raison, il est bio, t'in coin. Mais je ne comprends pas toujours vos lois et vos règlements bizarres. L'autre jour, on était à Lillère et il y avait un gars, visiblement pauvre et dans le besoin, qui s'était posé à l'ombre de la mairie sur la place. Il faisait chaud. J'ai discuté un peu avec lui et quand j'ai voulu lui donner une pièce et de l'eau, il a refusé. Il m'a dit que le maire FNRN de la ville avait signé un arrêté contre la mendicité dans le centre-ville et les rues commerçantes et qu'il pouvait avoir des problèmes s'il acceptait l'eau et l'argent dont il avait pourtant besoin. Même que la semaine dernière, qui m'a dit, un monsieur s'était fait dégager de là. Vous êtes bizarre dans un coin quand même. Hein, vous élisez des maires qui croient que pour éliminer la pauvreté, il faut chasser les pauvres. Va falloir que tu m'expliques, Sophie. Là, j'espère que t'es pas comme ça. Il faut dire, je connais pas trop. Ah, si, il me connaît pas. Ouais, on n'est pas si proche que ça.
2: Ah, oui,
0: on n'est pas si proche. Du coup,
2: déjà,
0: il a des doutes des fois.
2: Pour t'envoyer des petits chatons, c'est un peu.
0: Et donc, oui, mais c'est parce que tous les chatons sont beautiful.
2: Oui, d'accord.
0: Et du coup, il poursuit, le gars il m'a dit que même le maire FNRN de Lillère, toujours, avait signé un autre arrêté pour imposer un couvre-feu aux mineurs de moins de 15 ans. Et puis qu'il y avait d'autres villes, pas toutes FNRN d'ailleurs, qui avaient fait pareil, du genre Denain, pas RN, Barlin, pas RN, Oudin, RN, Anzin, pas RN, ou Bully-les-Mines,
1: pas RN.
0: Eh ben voilà. Et du coup, c'est quand même. Alors le RN vient, fait des trucs, et puis ben, les autres, ils font pareil. Mais, enfin,
2: et pour les moins de 15 ans,

0: temps sur les écrans, passent du temps ensemble dans l'espace public à la vue de tous, c'est ça? Et elles font un peu trop de bruit? Il faudrait peut-être embaucher des éducs de rue. Et elles restent là, et les vieilles et vieux, qui n'ont jamais été jeunes bien sûr, n'osent plus se promener au jardin, sûrs de ne pas trouver de bancs libres. Je sais pas, faudrait peut-être ajouter des bancs. Bon, heureusement, la LDH a déposé des recours contre la plupart de ces arrêtés. Et la plupart de ces arrêtés, et enfin tous les arrêtés d'ailleurs que la LDH a mis devant le tribunal administratif ont été retoqués. Il est quand même assez bien informé, hein, mon copain. Après, il poursuit avec des trucs perso qui ne vous concernent pas. Je veux pas les dire là.
1: Ouais, le RN, il aime pas les jeunes en fait, hein. Il aime pas. Bon, il y a pas grand monde, hein, finalement.
2: Non.
1: Et il aime pas les gens qui prennent leur temps, qui prennent plaisir dehors. Faut être devant un écran. Non. Des bruiteux, hein. Reste dans ta coin.
0: Pas qui font du bruit non plus.
3: Puis ouais. Il aime pas la LDH aussi. Ah, que nous, ça... on aime beaucoup. Oui. Gros cœur à la Ligue des droits de l'homme. Et je sais pas boulot, pourquoi j'ai fait un cœur avec les mains.
0: Mais on le voit, tout le monde le voit.
3: Tout le monde le voit, mais voilà, oui, même
0: on,
3: à la radio.
0: On le voit, mais oui, oui, oui, tout le monde le voit, ton cœur. L'été n'empêche absolument pas les féminicides.
1: Les violences, voilà, c'est parti. Effectivement, on s'est réunis pour rendre un fémage, pour faire un hommage à une femme. Donc un fémage le 11 août, en mémoire d'une femme qui s'est fait violemment tuée le 11 juillet, donc un mois avant, une dame à Béthune. Donc la 80e victime de féminicide de cette année. Et malheureusement, depuis, il y en a d'autres qui se sont ajoutées. Et... Donc on s'est réunis à Béthune, d'abord au pied du beffroi. On avait fait un appel et en distribuant des tracts donc sur les terrasses, etc. Parce que oui, la spécificité, on va dire peut-être de cette femme, c'est que elle était travailleuse du sexe et d'origine étrangère, on ne sait pas. En fait, on n'a pas beaucoup d'informations sur cette femme. Est-ce qu'elle avait des proches? Est-ce qu'elle avait... Enfin, voilà, c'est vachement dur de se dire qu'elle était peut-être seule, en tout cas très peu entourée. Et donc, c'était un fémage et c'était l'occasion de reparler des féminicides et d'être un peu à ses côtés, même s'il était trop tard. Et donc, on a un peu tracté sur la Grand Place. Et ensuite, il y a eu une première prise de parole donc, pour réexpliquer, contextualiser pourquoi on était là. Parce que c'est vrai que les journaux, ils ont plus appuyé sur le fait que c'était dans un Airbnb. Enfin, c'était...
3: Avec le propriétaire de l'Airbnb qui parle les limites du manque à gagner.
1: Et puis
3: parce que l'appartement était coincé du fait des constatations et de l'enquête.
1: Oui,
3: et
1: puis on plaignait plus.
3: C'est quand même assez indécent. Hein.
1: On avait l'impression que le journaliste, plaignait plus le proprio que... Enfin, voilà, c'était vraiment...
3: Très déshumanisant, en fait. C'était l'objectif de ce fémage, de rendre humaine cette personne et de dire que c'est pas juste une affaire sordide, que c'était quelqu'un et que... Elle avait sûrement des proches et qu'elle est partie du fait des violences qui sont faites aux femmes et notamment aux travailleuses du sexe.
1: Ouais. Et donc recontextualiser pour qu'on était là et en remerciant, il y avait les collectifs, il y avait les personnes individuelles, on était à une cinquantaine à peu près.
3: Ouais.
1: Et remercier tout le monde d'être venu pour qu'on soit là avec. Et après, donc, accrochage de ses fleurs sur la porte, hein, symboliquement, 63, hein, parce qu'elle avait 63 ans, et sur les barrières au bord, sur le trottoir. Et on a celles et ceux qui voulaient écrire un mot, un hommage, une chanson, quelque chose, une phrase pour cette femme.

0: qui ont été collés, ces petits post-it, et la lecture d'un chouette poème, voilà, aussi, pour cette femme qui nous est inconnue, mais qui nous est pas, enfin voilà, qui nous est proche de par notre genre et notre attachement à ce que toutes les femmes et toutes les personnes puissent être respectées dans leur intégrité. Et ensuite, on a chanté l'hymne aux femmes. Voilà.
1: Sans transition.
2: Sans transition, ouais, sans transition. Donc, on vous avait parlé de cette association gay et lesbienne du bassin minier. Cette association qui avait été créée par des élus RN, pour les élus RN, et pour permettre notamment aux maires de Arne, non seulement d'empêcher, parce que ça, ils l'avaient fait, d'empêcher une soirée LGBTQIA+, à Arne, au cinéma municipal, qui avait été prévu avant son élection. Donc, hop, il empêche ça. Et puis, il dit, non, mais de toutes les façons, moi, j'avais déjà prévu quelque chose. Et notamment, on va faire un ciné-débat aussi avec une asso LGBT du bassin minier. Et c'était laquelle ? Eh bien, écoutez, cette association s'appelle Gays et Lesbiennes du bassin minier. Elle est née la veille de l'événement.
0: Et ils nous piquaient du bassin minier.
2: C'est ça. Et donc ça, on en avait déjà parlé. Mais là, l'information, c'est que cette association a été dissoute par ses membres. Ils ont décidé de la dissolution de leur propre association.
0: Auto-dissolution.
2: Voilà. Du coup, c'était avril, mai, juin, juillet,
1: août. Oui, c'est 3 mois.
2: Et ben voilà. Et donc du coup, ça prouve bien que cet asso n'avait été créé que pour qu'il y ait une association du bassin minier qui ne soit pas l'association Couleur. Couleur qui est une super chouette asso qui fait vivre la militance LGBTQIA+, dans le Lensois notamment, quoi.
0: Et le RN, il veut pas s'autodissoudre ? Non, qu'il continue les autodissolutions, non ? Il pourrait...
2: Ça pourrait être une suggestion.
0: Non ? Je sais pas. Et puis, c'est quand... C'est, ouais, il crée. Ah mais non, mais on avait prévu une autre asso. C'est bizarre. À Drocourt aussi. Enfin, il y a d'autres villes où il y a...
1: Oui, ouais. Drocourt.
2: Parlons-en.
1: J'ai envie de dire et de troisième association qui se fait éjecter, expulser, mise en difficulté. Donc on a Couleur à Arne. Nous avons Avenir des cités. À Arne.
2: Oh ben ça alors. Voilà, non, et puis après il y en a d'autres. À Lillers, les assos qui ne sont pas subventionnés. À Oudin, le Secours Populaire qui. C'est les Restos du Cœur qui galèrent bien aussi.
1: Donc là, la nouvelle association difficulté. Alors. C'est les Cyclos de Drocourt, donc à Drocourt, qui existe depuis 1999. Donc, comme son nom l'indique, c'est une asso qui fait des sorties de vélo, qui a une activité donc, depuis quand même 27 ans, et qui avait des locaux à Drocourt, mis à disposition par la mairie. Et puis, changement de mairie, le RN arrive, et la nouvelle maire, Séverine Bricourt, a annoncé, dans un réception d'un recommandé, ça dégage.
0: Elle aime pas le vélo ?
1: Non. J'ai été voir les commentaires ce matin sur les réseaux sociaux. Elle a marre des assos de vélo. C'est un moyen de locomotion comme un autre. Et donc, elle annonce qu'ils doivent partir pour mettre une nouvelle association pour le bien-être animal.
2: Gay, lesbienne ? Ah ben non, c'est ça. C'est pas ça. Alors, non, du coup, laquelle ?
1: Le bien-être animal. Okay. Mission ronron.
2: Ah mais oui,
1: moi j'adore les chats.
2: All the cats are beautiful.
1: Exactement. Et selon la Voix du Nord, l'asso, donc Mission Ronron, elle est créée en mai dernier et présidée par la femme de l'actuel premier adjoint de Drocourt. Et la mère s'est défend dans une vidéo en disant que c'est une manœuvre politicienne de la part des anciens élus, de l'opposition, ainsi que de la Voix du Nord. Et elle explique que, l'association a pour présidente la femme du précédent maire, Bernard Krasinski.
0: Et là, c'est tellement mieux. C'est la femme de l'actuelle première adjointe. C'est vrai.
1: Et voilà. Donc, c'est un peu sous-entendu, détournement de fonds. Voilà. Bon, en fait, non. Mais dégager une association qui, par ses membres, a une implantation à gauche, mais ça ne veut rien dire de l'activité de l'association. Ils font du vélo, enfin, ils font des balades. Et on les vire. Bref.
3: C'est des éco-terroristes.
0: Ouais, voilà. C'est écolo. C'est pas
2: bon. Non, mais alors, du coup, moi, j'ai une question. C'est quand que Mission Ronron s'autodissout? 3 mois?
0: Bon, alors, seulement l'assaut, s'il te plaît. Hein. Peut-être pas les animaux. Hein. Fais attention.
2: Mission Ronron.
0: Ouais, mission. Non, mais attends. Mission Ronron. Okay.
1: Alors, les assauts de protection animale ont généralement des noms assez incroyables. Il y a les Chabuleux aussi dans le coin.
0: Ouais, mais ça, c'est fabuleux, ça, je trouve.
1: Ça, c'est trop mignon.
0: Mission Ronron, ça fait.
1: Mais en fait, ça pose la question juste de. Donner des locaux à des associations qui sont d'intérêt local, régional, etc., qui luttent pour les droits des animaux, des femmes. En fait, c'est super. Mm. Mais donnons des locaux à toutes les associations ou à plus d'associations plutôt que d'en évacuer certaines pour en mettre d'autres qui, en fait, en quelques mois d'existence, ça pose quand même la question de qu'est-ce qu'elle a fait, qu'est-ce qu'elle a produit pour permettre d'avoir accès à des grands locaux.
0: Puis une asso qui a 27 ans, ouais. Pareil, Avenir des Cités, qui avait une trentaine d'années, qui bosse depuis une trentaine d'années. Enfin, c'est des grosses assos qui font du boulot vraiment de quartier et implanté depuis longtemps. C'est quand même dingue, ça, ça fout en l'air un boulot au niveau populaire, au niveau des gamins, des gamines, etc. Quoi. Enfin, c'est...
2: Ouais.
0: Ouais.
2: Tu parles de 27, 30 ans. Ça fait à peu près ce nombre-là d'années que Béthune Rétro existe.
0: Ah.
2: Tu nous ramènes à Béthune.
0: Ah là là. Allez, là, vas-y. Là, allez, c'est reparti. Donc, Béthune Rétro. Attention, attention. Ça y est, ça y est. Les portes s'ouvrent.
1: C'est notre marronnier un peu à nous avec Jean-Luc Lahaye. Jean-Luc Lahaye, Béthune Rétro.
0: Donc oui, le festival Béthune Rétro ouvre ses portes ce vendredi 28 août et c'est l'une des principales vitrines quand même de cette sous-préfecture artésienne, de notre sous-préfecture artésienne, puisqu'il attire des milliers, pour pas dire même, moi je dirais des dizaines de milliers, de personnes de partout en France et au-delà, qui pendant 3 jours donc, s'habillent, dansent et chantent au rythme de la culture pop populaire plutôt américaine des années 40, 50, 60. Mais ce rendez-vous annuel donc, d'amateurs, amatrices de voitures, dans voitures anciennes et de rockabilly est aussi celui de diffusion d'idées antisémites, islamophobes, suprémaciste. Donc c'est mignon, quoi. Je veux bien, là, hein, les 40s, les 50s, les 60s.
1: Les petits pois, c'est cool.
0: Ah, les petites jupettes.
1: C'est ça. Mmh. Les signes nazis, moins. Mmh.
0: Voilà. Alors, je voulais...
2: Je propose que ce soit la phrase du jour. Les petits pois, d'accord. Les signes nazis, non.
0: Je voulais rappeler, parce que c'est vrai que c'est pas... Enfin, au niveau du vocabulaire, moi, je l'ai pas toujours. C'est pas toujours évident d'avoir les mots. Donc, suprémacisme, c'est donc une idéologie de supériorité et de domination, hein, affirmant qu'une certaine catégorie d'êtres est supérieure aux autres et se doit de les dominer, voire de les asservir. Et donc, par exemple, parce qu'il y a plusieurs suprémacismes qui existent, donc celui de race, même si on sait que les races n'existent pas, le suprémacisme donc de race, parfois se part de motivations religieuses en mobilisant l'idée de peuple élu. Ça me donne envie, magnifique. Donc, pour reprendre, voilà quoi, Béthune Rétro. Heureusement, parce qu'il y a tout un historique, hein, puisque déjà en 2022, après le signalement d'un lecteur, La Voix du Nord expliquait l'origine et la signification actuelle du drapeau confédéré, vu partout, dans le festival.
1: Le drapeau confédéré, ouais. C'est le drapeau rouge avec une croix bleu-blanche, il me semble, qui est le signe des, lors de la guerre civile américaine, des Américains du Sud, donc ceux qui étaient pour l'esclavage.
0: Voilà, donc c'était les États, il y avait 11 États qui s'étaient esclavagistes hein, du Sud, qui se sont unis en, voilà, et qui se sont appelés États confédérés pour... voilà, essayer de faire passer leurs idées face aux États du Nord qui, eux, étaient contre cette...
2: pour l'abolition.
0: Voilà, pour l'abolition. Et il a été repris, ce drapeau, à la fin des années 1930 par le Ku Klux Klan. Et il a été, évidemment, malheureusement, il faisait partie aussi de certains drapeaux de certains États, etc. Hein, la Caroline du Sud, par exemple, qui a retiré ce drapeau du jardin de son parlement seulement en 2015. Enfin, voilà, ce drapeau-là, il est encore, il a été encore vu. Alors, donc, après la mort de George Floyd en 2020, il a été vu parce que, ben voilà quoi, celles et ceux qui soutiennent Trump, ben ils sont, enfin c'est fou quoi.
1: Étonnamment, ouais. Ce n'est pas juste un signe de ralliement du rockabilly, mais également de gens qui ont des idées assez nauséabondes, mais ils vont dire de toute façon que c'est un en tout cas sur Béthune Rétro, que c'est un signe du rockabilly, que c'est pas du tout politique, etc. Mais en fait, c'est tout le principe de ces codes. D'extrême droite qui sont, qu'on parle de dog whistle, etc.
0: C'est où, exactement ça.
1: En soi, on va toujours trouver une argumentation qui est non, non, mais c'est pas politique,
0: c'est folklore,
1: c'est folklorique, oui, c'est habituel, mmh. etc. Mmh. Alors que, en fait, on sait très bien ce qu'on veut dire derrière.
0: Bah, ouais, et puis.
1: Être sur scène avec un drapeau confédéré,
0: c'est pas anodin. Ça,
1: c'est pas anodin.
0: Clairement, c'est vouloir clairement passer un message. Et donc, en 2024, par exemple, hein, la mairie, heureusement, annule en dernière minute donc, le concert de The Evil Tales. Bref, avec mon accent. Un groupe proche de la mouvance néo-nazie. En 2025, c'est le groupe The Felids, dont le guitariste a une fleur de lys tatouée sur l'avant-bras. Alors, on va nous dire encore, mais la fleur de lys, c'est magnifique.
1: Et puis
0: on va dire,
1: c'est la monarchie. Hein.
2: Et puis, c'est le bassiste.
0: Voilà, oui. Bref, ouais, guitariste ou bassiste. Oui.
1: Mais c'est en fait l'accumulation des signes,
0: ben voilà,
1: l'accumulation des codes, des photos, etc. Où en fait, c'est un ensemble d'images qui permettent de dire, vous inquiétez pas, je pense ça, et dans mes textes, vous inquiétez pas, je vais... promouvoir une certaine idéologie. Et on dit, bon, ça va, c'est une fleur de lys. Ouais, mais c'est pas qu'une fleur de lys, en fait.
0: Ouais, et puis
1: ça a un sens particulier.
0: Il n'y a pas que les textes, puisque même les stands marchands dans les allées, les drapeaux sur les voitures, donc les stands marchands qui déroulent ce drapeau, donc, et qui proposent des badges, des patchs à caractère antisémite, islamophobe et suprémaciste blanc. Donc, ça commence à faire une accumulation. Et
2: puis avec des références très claires au nazisme. Alors certes, il n'y a pas la croix gammée,
0: non, mais
2: il y a la Totenkopf, il y a des références très très claires et très précises au nazisme.
0: On ne peut pas passer à côté. Quoi.
1: Bon, alors, et puis... La Totenkopf, vous pouvez regarder sur internet, ça veut dire tête de mort en allemand. Et en fait, c'est, c'est un crâne avec des os derrière. Donc tu te dis, bon, ça va, c'est un... signe, voilà.
2: Ouais, comme les pirates.
1: Il y a des gens qui aiment bien voilà, ouais, ce genre d'esthétique, un peu gothique, ce que tu veux. Sauf que c'est le signe de la 3e division SS. Donc, pas ouf. Ouais. Ce n'est pas le drapeau pirate de Luffy.
2: Non, pas du tout.
0: Et il y avait, aussi les cochons. Alors, on préfère la France. Enfin, bref, il y avait vraiment des trucs immondes. Et là, clairement, on peut pas se dire, ah, mais non, c'est un petit cochon, c'est magnifique. Non, ouais. Non. C'était, voilà. Hein,
1: La France, tu l'aimes ou tu la quittes.
0: Voilà, un message bien ciblé. Et donc, pour reprendre donc Béthune Rétro, les années 40, 50, 60 américaines sont OK. Elles sont célébrées à Béthune Rétro, d'accord. Mais qu'on se rappelle que ces années-là, ce sont celles aussi de l'apogée des luttes des droits civiques, Hein, allons chercher, rappelons-nous Martin Luther King, mais aussi Malcolm X, les Black Panthers, enfin bref, quand même.
1: C'est vrai, on pourrait vendre des pins Black Panther.
0: Mais là,
1: I have a dream. En fait, c'est l'époque, ouais, comme tu dis.
0: Et puis, ouais, une belle lutte, enfin ouais. Voilà, quoi, qui a été vachement dure et très réprimée. Ouais. Donc, ces années-là sont celles aussi, par exemple, de l'artiste Woody Guthrie.
1: Bien compris.
0: Désolée, l'accent encore. Ou d'autres chanteurs-chanteuses de country, de folk engagés dans l'antiracisme et l'antifascisme. Donc voilà, on peut faire la fête. Hein. Il y a des musiciens, des musiciennes de rockabilly qui affichent leur opposition au racisme. Donc pourquoi choisir d'inviter ces artistes qui brandissent des symboles complètement abjects et de suprématisme et d'idées qui... tandis que d'autres personnes, elles, ont un état d'esprit, ont des idées, ont des symboles qui permettraient de vivre, que le vivre ensemble, enfin, se déroule dans un contexte de... Enfin, j'allais dire de paix, de joie, j'aime pas...
1: Mais ça devrait être un événement familial et le nazisme n'a rien de familial.
0: Voilà.
1: Ça pourrait être la deuxième phrase.
2: Phrase du jour.
0: Voilà.
2: T'es fort.
1: Je fais un pizz, le nazisme... un t-shirt, le nazisme n'a rien de familial.
0: Et donc, voilà, heureusement, on a cette fois-ci le collectif à interpeller. L'année dernière, déjà, avait déjà interpellé la mairie et... voilà quoi, ça suffit, la municipalité, enfin, il faut qu'ils prennent enfin leur responsabilité, les devants, et donc, eh ben c'est bon, c'est bon pour une partie.
2: Genre ça y est, il n'y a plus d'extrême droite, promis.
1: Il y a un premier pas.
0: Voilà, c'est ça, c'est dans leur communiqué officiel, donc de « Béthune Smart City ». Donc la décision, donc, suite à l'alerte des services de l'État par rapport à des diffusions sur les réseaux sociaux.
1: Je ne savais pas qu'on était les services de l'État.
0: C'est ça. Donc Dylan Kirk, un des artistes, enfin bref, un des chanteurs, voilà, enfin, lui, il est... il voit sa partie supprimée, mais effectivement, il va falloir être super attentive, qui n'est pas ni dans les allées, ni sur les stands, ni nulle part de ces drapeaux, de ces patchs. Voilà.
1: Je vous propose une intermède musicale avec la résistance de Dose Kawar.
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0: C'était La Résistance d'Oskawa. 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On continue avec les actus nationales. On essaye de faire un peu court puisqu'on a pas mal blablaté avant. Parlons racisme. Oh putain.
1: Allez. Allez, un peu court. Hein.
0: Un peu court. Non, mais pour montrer en fait la décomplexion du racisme qui se fait de plus en plus et l'augmentation des cas d'agression. Un exemple, c'était entre le 8 et le 9 août. Il y a une Aminata Pouillet qui est candidate au sénatorial pour la FI, au sénatorial pour la FI, qui a été victime d'une attaque raciste en descendant du tramway à Talence, près de Bordeaux. Donc ça n'a rien à voir techniquement avec le fait qu'elle soit candidate FI, c'est juste parce que c'est une femme noire. Quatre hommes, elle marchait dans la rue, quatre hommes se sont arrêtés, lui ont proféré des insultes racistes, je cite, « Les noirs, il y en a trop, casse-toi ». Et ils lui ont aspergé le visage d'un liquide inconnu qui lui a provoqué une irritation des yeux. Le caractère de cette agression raciste ne fait aucun doute et on voit à quel point en fait c'est extrêmement décomplexé que en fait il y a des gens qui se permettent d'attaquer des personnes pour leur couleur de peau en pleine rue. On appelle ça une ratonnade. On en a parlé parce que c'est une candidate sénatrice d'un parti politique, mais évidemment
1: combien de fois ça arrive
0: de manière où la personne essaye de porter plainte. Rien ne se passe.
1: Et là, il s'agit d'agressions physiques. Il y a aussi toutes les agressions verbales qui sont à tort appelées micro-agressions aussi, d'ailleurs.
0: Exactement. Donc, soutien à toutes les personnes qui subissent le racisme et la résistance, pour reprendre la chanson juste avant.
1: Eh bien oui, en parlant résistance, il y a un appel à résistance qui a été lancé. Sur un sujet dont on a parlé plusieurs fois déjà ici, ça fait une ou deux émissions qu'on a été assez silencieuse à ce sujet. Je vais parler de Gino et de l'affaire dite de Budapest. Pour très rapide rappel, février 2023, c'est le rendez-vous annuel depuis plusieurs années déjà des néo-nazis à Budapest pour célébrer les SS, au fait, rien de moins. C'est le deuxième rassemblement néo-nazi en Europe et des militants antifascistes organisent une contre-manifestation comme chaque année. Et cette fois, alors il y a des violences comme chaque année qui sont systématiquement commises par les néo-nazis. Et cette fois, il y a aussi des violences commises sur des néo-nazis. Donc on pense par des personnes qui était là contre eux, au fait. Et à coup de mandat d'arrêt européen, la justice hongroise poursuit les militants antifascistes, pas du tout les militants fascistes, hein, et la justice hongroise les poursuit en Italie, en France, en Finlande et en Allemagne. Et notamment ici, je peux citer Ilaria, Gabriele, Gino, dont on va parler après à nouveau, Tino, Maya, Saïd et d'autres, donc, ils sont les cibles de Viktor Orban. Maya a été arrêtée en Allemagne, puis extradée illégalement en Hongrie. C'est assez important de s'en souvenir. Donc, elle a été jugée et condamnée dans les jauges hongroises qui pratiquent la torture blanche, au fait, qui est une torture psychologique faite de privation, de nourriture avariée, pourrie, moisie, etc. Des fouilles à nu. Enfin, voilà, c'est vraiment ce dont il s'agit. Gino, lui, est arrêté en France l'an dernier. Il subit des interrogatoires par l'antiterrorisme. On en est là, au fait. Et puis la France refuse de le remettre à la Hongrie par crainte que ses droits fondamentaux donc, ne soient pas respectés, comme c'est le cas pour Maya.
2: La France refuse, excuse-moi, mais grâce à une pression du collectif, etc. C'est pas la France qui refuse.
1: C'est la justice. C'est la justice française qui a dit, avec aussi le travail des avocats, qui ont prouvé ce qui arrivait à. Et puis aussi l'exemple de ce qui arrivait à Maya. Et puis avant elle, à Ilaria, qui elle est sortie des jauges hongroises. Mais donc du coup, la justice française dit non, on ne vous remettra pas. On ne remettra pas Gino à la Hongrie. Mais alors du coup, c'est l'Allemagne qui prend le relais et qui, sous prétexte que certaines des victimes néo-nazies étaient allemandes, disent « Ah ben non, non, non, mais cette affaire nous concerne. » Et du coup, c'est nous maintenant qui réclamons Gino. La justice française a d'abord refusé, mais le 19 août dernier, la Cour d'appel de Paris a ordonné la remise à l'Allemagne du militant antifasciste. Voilà, on en est là. Du coup, là, la crainte, c'est que si Gino est enfermé en Allemagne, l'Allemagne pourrait tout à fait, et tout à fait aussi illégalement, le remettre à nouveau à la Hongrie. Et on sait aussi par ailleurs que l'Allemagne a condamné très lourdement les autres militants antifascistes qui ont été arrêtés dans cette affaire, au fait. Donc on craint vraiment pour Gino. Et le comité Solidarité Budapest appelle à des rassemblements ce 30 août, mais d'une manière générale aussi, appelle à faire des banderoles, des tags, à poster aussi sur les réseaux sociaux, parce que c'est plus facile de s'organiser, notamment quand on n'est pas dans les grandes villes, voilà, à se mobiliser vraiment pour la libération de Gino, parce que comme tu le disais, Laurence, ben c'est aussi le soutien populaire, au fait, qui permet, enfin, c'est parce qu'une affaire est connue, et parce qu'elle devient connue, parce que les gens s'y intéressent et montrent leur intérêt pour cette affaire, qu'au fait, du coup, ben parfois on arrive à sauver des gens, parce que là, il s'agit de sauver Gino. Voilà.
0: Soutien Gino, soutien à toutes les personnes inculpées dans l'affaire de Budapest et tous les soutiens des soutiens, parce que c'est un gros boulot.
1: Oui, carrément.
0: D'être face à des si grosses machines. Je propose de prendre la suite de manière un peu plus encore militante sur un autre sujet, mais contre. Il y a les Amis de la Terre et Alternativa qui ont lancé une pétition contre le monopole des boutiques Le Relais, qui appartiennent à Bolloré, dans les gares. Parce qu'en fait, quand tu as besoin d'acheter, tu as 3 heures de train, tu veux prendre un petit journal, et ben, c'est Le Relais. Donc, la Bolloré qui choisit étonnamment de mettre en devanture beaucoup de bouquins de Zemmour, Bardella, etc. Et assez peu de presse libre militante. Et donc, il y a déjà plus de 70 000 personnes qui ont signé la pétition pour que nos gares ne soient plus les vitrines du racisme et du climato-scepticisme de l'extrême droite. Vous aussi, vous pouvez signer la pétition qui est trouvable sur Les Amis de la Terre, mais aussi dans la description.
1: Sur le site des Amis de la Terre.
0: Oui, sur le site des Amis de la Terre.
1: Non, mais, c'est
0: mais aussi en description, on la mettra du podcast de cet épisode. Voilà.
1: Signer.
0: Exactement. Et donc, gros sujet aujourd'hui, on voulait reparler de l'affaire Jamel. On en a parlé également à plusieurs reprises. Mais donc là, ça va bientôt faire 2 ans, malheureusement, qu'il a été assassiné.
1: Le 31 août.
0: Exactement. Et donc, pour recontextualiser, on va vous passer un extrait de l'interview de Nadia, qui est la sœur de Jamel, qui a été interviewée auprès d'Elsa, journaliste à Micro Rebelle. On revient juste après.
3: Je suis au téléphone avec Nadia Benjabala, membre du collectif Justice pour Jamel. Bonjour Nadia et merci d'avoir accepté notre demande d'interview.
4: Bonjour Elsa, merci pour l'invitation.
3: Alors vous êtes membre, je le disais, du collectif Justice pour Jamel. Jamel Benjabala était votre frère. Il a été assassiné le 31 août 2024 à Capelle-la-Grande, près de Dunkerque, par Jérôme Descofour, ancien conjoint de la compagne de Jamel et responsable régional d'un groupuscule d'extrême droite suprémaciste nommé Brigade Française Patriote. La justice ne reconnaît pas le caractère raciste du meurtre et c'est pourquoi le collectif Justice pour Jamel appelle à un rassemblement demain, samedi 31 janvier à 15h, devant le tribunal de Dunkerque. Tout d'abord, Nadia, si vous êtes d'accord, est-ce que vous pouvez nous présenter qui était votre frère Jamel ?
4: Jamel, c'était mon grand frère. On est dans une fratrie de 4 et c'était l'aîné. Il était éducateur auprès de jeunes enfants. C'était une personne bienveillante, une personne aimée. Quelqu'un qui souriait tout le temps, qui incarnait une joie de vivre et qui aspirait à une vie tranquille. Il était père d'une fille et qui pour qui était la prunelle de ses yeux et le centre de sa vie. Il aimait sa fille plus que tout. Et voilà, c'était une belle personne et qui était toujours là pour rendre service, pour donner un coup de main. Il était très, très apprécié de ses collègues, de ses amis.
3: Je le disais, il a été assassiné donc il y a un an et demi. J'ai lu dans plusieurs articles dans différents médias que ça faisait déjà plusieurs années en fait que son assassin l'insultait, lui envoyait des menaces. Et oui. Votre frère Jamel avait d'ailleurs porté plainte. Est-ce que vous pouvez revenir sur sur ces années qui ont précédé le meurtre et puis jusqu'à cette terrible journée du 31 août 2024.
4: Oui, ben effectivement, en fait, on a découvert les plaintes et ce qui nous a permis de comprendre en fait le harcèlement que Jamel a subi pendant plusieurs années en fait. Donc Jérôme Descoffours a insulté à plusieurs reprises Jamel, de Bougnoul, de rat, ce genre d'insultes. Et Jamel l'a signalé auprès de la police en portant plainte pour injures racistes. Il a utilisé aussi les enfants, enfin Jérôme Descoffours a instrumentalisé ses propres enfants pour faire passer des cadeaux une peluche en forme de cochon, des cochons en chocolat, des saucissons avec écrit halal dessus, enfin ce genre de choses pour à destination de Jamel. Jamel a aussi dit qu'il avait peur en fait, et clairement dans une de ses plaintes il a dit qu'il était inquiet, qu'il savait que Jérôme Descoffours avait des armes chez lui, et ça a été avéré après le 31 août. Il y a eu une perquisition chez Jérôme Descoffours et ils ont découvert une vingtaine d'armes, des obus, enfin voilà. Et donc c'est vrai que c'était vraiment très violent de découvrir en fait tout ça, de savoir que Jamel a subi, enfin était vraiment malmené, mais dans tout le temps quoi. Enfin il était même suivi en filature. Enfin Jérôme Descoffours le suivait en voiture.
3: Quand votre frère va au commissariat pour déposer plainte et qu'il explique tout ça, quelles sont les réactions de la police et de la justice ?
4: Eh ben, les plaintes ont été classées sans suite, toutes. Il n'est pas forcément bien accueilli en fait pour déposer ses plaintes. Et d'après, il y a eu un reportage, donc il y a un témoignage de la sœur de Jérôme Descoffours, où elle dit que les policiers en fait, ça les faisait rire. Que Jamel vienne porter plainte avec ils étaient complices quelque part de ce que faisait Jérôme Descoffours en fait. Pour eux c'était pas grave en fait, et c'est normal qu'un arabe se fasse traiter de sale bougnoule en fait dans leur et donc c'est pour ça que Jamel n'a pas reçu l'aide dont il avait besoin.
3: Est-ce que vous pouvez revenir sur la chronologie de l'enquête à partir depuis sa mort, le 31 août 2024, depuis son assassinat ? Quels ont été les différents retours de la justice depuis le meurtre de votre frère Jamel ? Qu'est-ce qu'on vous a dit ? Comment l'enquête elle a été menée ? Quel retour on vous a fait ? Et puis quels arguments ont été donnés ? Est-ce qu'il y a eu du coup une condamnation ? Voilà. Est-ce que vous pouvez revenir là-dessus ?
4: Oui. Alors, l'enquête est toujours en cours. Là, l'enquête n'est pas terminée, le jugement n'a pas encore eu lieu. Mais en fait, si on reprend la chronologie, ça a été un peu. En fait, au début, on a découvert les choses par voie de presse. Et c'était sous l'angle un drame de jalousie, en fait. Donc, c'est ce qu'on nous a annoncé. Au fur et à mesure, on a découvert les éléments un peu de manière... À chaque fois, c'était les choses les plus atroces qu'on découvrait, parce qu'on... Au début, on ne savait pas qui était Jérôme Descoffours, et ensuite, dans les premiers éléments d'enquête, on a vu qu'il appartenait à la Brigade française patriote, que c'était donc un survivaliste, que c'était une brigade qui s'entraînait à la guerre civile, enfin, qui est la théorie du grand remplacement. On a découvert également que le jour du drame, Jérôme Descoffours était... dans sa voiture, ils ont retrouvé des munitions, plus une machette. Il y avait un drapeau français, plus l'écusson de la brigade française patriote. Donc c'est vrai que là, ça nous a fait un choc supplémentaire. Ensuite, l'enquête, elle est pas terminée, mais c'est vrai que entre les plaintes qu'on a découvertes, tout cet environnement, on va dire, de cette brigade française patriote, plus aussi dans les premiers jours, en fait, le lendemain, j'avais vu la compagne de Jamel, Vanessa, je l'ai rencontrée, et dans les premiers instants, elle m'a tout de suite dit que c'était raciste. Ça a été vraiment les premiers mots qu'on a échangés. Et c'est vrai que ça se cumulait en plus avec les plaintes et toute l'atmosphère, en fait, qu'on a découvert. Et au niveau de la justice, c'était un paramètre qui ne prenait pas en compte le racisme, alors qu'il est criant, en fait, aussi bien dans tout le harcèlement que Jamel a traversé avant le drame et ce qu'on a découvert par la suite. Donc c'est vrai que là, on s'est dit c'est pas possible, parce que même dans les premiers instants, on ne nommait pas, en fait, dans les articles, dans les premiers articles début septembre, on ne nommait pas Jamel ni le nom du tueur, mais on ne savait pas que Jamel était d'origine maghrébine. Enfin, je veux dire, c'était des choses qui étaient tues, alors qu'on sait que dans des cas inverses, tout de suite, on va dire, s'il y a eu un drame, on va dire si c'est la personne qui est le protagoniste est musulman ou maghrébin, on trouve tout de suite les éléments et ça apparaît directement assez rapidement dans la presse. Alors que là,
0: Alors, vous pourrez retrouver l'entièreté de l'entretien sur le site de Micro Rebelle 99.6. On va un petit peu continuer sur la question du racisme et de l'absence de caractérisation raciste pour le procès.
1: Ouais. Il faut préciser que c'est toujours pas cette caractérisation n'a toujours pas eu lieu. On l'attend toujours. Le collectif Justice pour Jamel l'attend toujours. Mais depuis l'enregistrement de cette interview, il y a eu deux articles de Blast. Datés d'avril dernier. Donc le premier révèle que depuis l'expertise du téléphone de Jérôme Descoffours a été versée au dossier. Et qu'on lit dans cette expertise que le numéro de Jamel Benjabala apparaît sous une insulte raciste. Autre révélation tirée du téléphone, l'évidence des liens entre l'assassin, donc Jérôme Descoffours, et Batista, qui est un autre chef de bande néo-nazi. La juge, qui n'avait pas trouvé utile de saisir l'ordinateur du tueur, ne peut plus fermer les yeux là-dessus, au fait. La police a appelé Batista, qui a dit ne pas se souvenir de Jérôme Descoffours, ça lui disait rien du tout, allez hop, on regarde ailleurs. Mais bon, zut, parce que Battista, qui dirigeait un groupe de macramé, bien sûr, nommé Honneur et Nation, ce groupe-là donc a été empêché de commettre un attentat contre une loge maçonnique. Et donc, Battista a fait l'objet, parmi les autres membres du groupe, avec les autres membres du groupe, d'une enquête. Et du côté de l'enquête, on a découvert, dans les affaires de Battista, une photo de Battista et de Jérôme Descoffours qui posaient ensemble, et le numéro de Jérôme Descoffours dans le téléphone de Battista, mais non, promis juré, il ne se souvient de rien, il ne le connaissait pas, n'est-ce pas ? Et donc, c'est important ici de préciser que la police se serait bien contentée des trous de mémoire de Battista. Et que si ces liens ont été finalement prouvés, c'est grâce aux parties civiles de cette affaire et notamment à la Maison des Potes. Et pour en rajouter, donc, il y a une connaissance commune des deux poteaux, donc, qui est membre de la Brigade française patriote, qui est candidat au municipal dans le Var et qui appelle au meurtre de personnes étrangères. Et tout ça, ça ne suffit pas à dire encore, ben non, peut-être c'est raciste au fait ce qui s'est passé là. Et encore un peu, le contact de Jérôme Descoffours avec une asso d'extrême droite niçoise qui s'appelle les Compagnons du Sud, et évidemment donc avec la branche normande de son organisation, puisque, on le rappelle, il était responsable régional de la Brigade française patriote. Et alors nous, on se demande quand même, est-ce que tous ces éléments qui sont vraiment concrets suffiront à qualifier enfin ce crime de raciste, puisque visiblement les insultes et menaces qui ont amené Jamel à porter plainte ne suffisaient pas, même après sa mort en fait. L'autre article de Blast, en avril dernier toujours, où l'on a, toujours grâce au téléphone, des preuves des liens de l'assassin avec la police cette fois. Ces liens, ils ont été dits, redits et répétés par l'ex-compagne de Descoffours qui vivait avec Jamel. Et elle ne cesse de répéter donc que l'assassin avait, été convoqué par les renseignements territoriaux qui en auraient fait un indic. Donc ça, ce n'est pas une découverte, au fait. Elle a toujours été claire là-dessus, elle le dit. Par contre, ce qui est étrange, c'est ce qui se passe dans les minutes qui suivent l'assassinat. Et là, du coup, pareil, on ne voit pas comment la justice pourrait ignorer ça à nouveau, au fait. Ce qui se passe, donc, c'est que Descoffours appelle le commissariat pour dire qu'il vient de tuer quelqu'un. Difficile de nier, donc. Hein, et qu'il va se rendre, mais qu'il a besoin d'un petit moment pour décompresser. Si, il a fait ça. Et pendant les 20 minutes qui séparent cet appel de son arrestation, il reçoit 3 appels du commissariat de Lille. Un samedi soir, 21h, le 31 août. Descoffours répond au dernier appel et la conversation dure 1 minute. On ne saura pas ce qui s'est dit, tant que ni Descoffours ni la personne qu'il a eue au téléphone du commissariat de Lille ne seront pas interrogés. Et on ne saura pas ce qui se... Enfin voilà, ça dépend aussi de leurs interrogatoires, quoi, de leur témoignage. Et s'il en fallait une, ces appels prouvent qu'il y avait des liens entre Descoffours et les renseignements territoriaux. En tout cas avec la police de Lille. Et nous, qui nous demandions pourquoi, alors que tous les éléments sont là, pourquoi la qualification de ce crime comme étant évidemment raciste tarde tant à être posée, eh bien, il y a peut-être là la réponse au fait, dans ses liens avec la police. Quoi qu'il en soit, le collectif Justice pour Jamel ne lâche pas, ne lâche rien et continuera de lutter pour que ce crime raciste soit reconnu comme tel et que l'auteur soit jugé en conséquence. Et nous, le collectif antifasciste, on soutient évidemment le combat du collectif Justice pour Jamel.
0: Force, et d'ailleurs,
2: force,
0: il y a un concert, force, hommage, le 31 août.
1: C'est ça, ce lundi à Dunkerque, à Grande-Synthe, au Palais du Littoral de Grande-Synthe, à 19h. Il y a un concert hommage et en soutien aussi au collectif.
0: Continuons sur des choses joyeuses. Le 20 septembre, il y a une mobilisation nationale contre la loi permis de tuer. Vous l'avez peut-être vu passer, le 7 juillet, l'Assemblée nationale a voté une loi qui présume qu'un policier qui tire a forcément bien agi. On appelle ça le permis de tuer. La loi passe au Sénat en octobre et d'ici là, ben, tout se joue dans la rue. Donc, le collectif Stop aux violences d'État et Justice pour Adama, avec le syndicat des avocats de France, Flagrant déni, Amnesty, la Ligue des droits de l'homme, a lancé la date d'une mobilisation nationale pour dénoncer ce cadeau à l'impunité policière. Ce sera le dimanche 20 septembre. Il y a des rendez-vous qui se préparent dans le coin, à Lille et probablement dans le bassin minier, à suivre sur les réseaux. Wink, wink.
2: Allons-y, allons-y, soyons nombreux, nombreuses.
1: Ouais. Il y a un autre rendez-vous en septembre aussi, Laurence ?
2: Oui ! Alors bon, bah, celui-là, on l'a déjà... Voilà.
0: C'est notre marronnier aussi.
2: Les copaines, donc, Louise Bihan et Aurore Froissart viennent au Toit commun à Lens, donc, pour présenter le film « Des nains beau monde », le documentaire sur le théâtre, enfin, l'association L'Escapade. Donc, c'est le 22 septembre à 18h30 pour un ciné-débat. Donc, la durée, c'est une heure et entrée à prix libre avec un bar et une petite restauration sur place.
0: Viendez, viendez.
2: C'est l'occasion de discuter, de se voir, ouais.
1: Et de voir un super film, surtout.
0: Exactement.
1: Voir, ouais, ouais. Carrément.
0: Ça va être la fin de l'émission ?
2: Oh,
0: oh non ! On se dit à bientôt. On se quitte avec une musique de colère. Ebony, rage. Oh.

Allez, c'est le moment de faire un peu de pub sur Micro Rebelle. 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
2: Allez, un peu de réclame sur Micro-rebelle. 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Bon allez, fin de la réclame. Les programmes reprennent dans quelques secondes sur Micro-rebelle 99.6. Ne bougez pas.
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4: Bienvenue à vous si vous nous rejoignez à l'écoute de l'hebdo, émission d'actualité diffusée sur Micro-rebelle 99.6 et sur Radio PFM 99.9. Aujourd'hui, c'est Elsa au micro, bonjour à toutes et à tous. J'ai le plaisir d'être avec vous pendant une heure. Mardi 15 septembre au matin, une partie du personnel soignant de l'hôpital de Lens était en grève. Micro-rebelle s'est rendu à leur rassemblement à l'entrée principale du centre hospitalier.
5: Bonjour! Ça va et vous ? Pour défendre nos droits à tous, médecins, soignants, usagers, rendez-vous maintenant devant la direction.
6: Bonjour monsieur, alors aujourd'hui on est en grève, c'est parce qu'on réclame des bras pour travailler dans les services, on réclame des CDI, des meilleures conditions de travail. Ça ne concerne pas que le personnel hospitalier, c'est aussi pour vous, pour les usagers. Bonne journée à vous monsieur, bon courage, au revoir.
4: Une enceinte, quelques fumigènes, des drapeaux de la CGT et une centaine de personnes soignantes sont réunies à l'entrée de l'hôpital de Lens et font grève ce mardi 15 septembre. Aurélie et Olivier, syndiqués à la CGT, distribuent des tracts aux voitures qui entrent dans l'enceinte du centre hospitalier pour expliquer les raisons de cette mobilisation.
6: Bien, bonjour messieurs, dames. Bonjour. Alors aujourd'hui on est en grève. Parce qu'à l'hôpital, on réclame des bras dans les services, on réclame des CDI pour les agents, parce qu'à savoir qu'il y a des agents qui sont contractuels depuis 3, 4 ans, voire 5 ans. Tout ça, c'est pas que pour le personnel hospitalier, c'est aussi pour vous, pour les usagers, pour mieux vous accueillir, avoir des meilleures prises en charge. D'accord, on fait ça vraiment pour tout le monde.
7: Ok. Merci.
6: Bonne journée à vous. Eh bien, merci beaucoup.
5: Vous voulez nous rejoindre ?
8: Ben, je travaille là 19h30, malheureusement.
5: Pause café.
8: Hein ? Ouais, je travaille 9h30,
5: bon.
8: J'aurais bien voulu. Ouais. J'aurais bien voulu, je devais commencer à 10h, j'aurais bien voulu, mais j'ai changé mes postes, donc bah, bon courage, mais en tout cas,
5: bon courage
8: on, on y est, le cœur y est, quoi.
5: D'accord, merci.
8: Bon courage, merci.
9: Ça, c'est des collègues qui travaillent ici et qui font pas grève, c'est ça ?
5: Ouais, parfois, il y en a qui sont assignés, en fait. Ils peuvent être grévistes, mais ils sont assignés, ils sont, entre guillemets, réquisitionnés par l'établissement pour assurer les soins à minima. Globalement, il y a quasiment tout le personnel qui est souvent dans un service assigné. Et, voilà. Donc forcément, c'est toujours plus dur à mobiliser. Et...
9: C'est-à-dire que c'est une obligation, ils sont obligés de venir...
5: C'est le service minimum.
9: Ah,
5: C'est ce qui s'appelle le service minimum. Il y a un certain nombre d'agents qui sont dédiés à ça lors des grèves. Le nombre de personnes assignées peuvent varier en fonction du temps de grève. Si c'est plus de 24 heures, il y a beaucoup plus d'agents qui sont assignés. Bonjour.
9: Et malgré ça, là, vous avez réussi à mobiliser ?
5: Alors, ça paraît pas, mais là, il y a peut-être une centaine de personnes. Et c'est quand même un bon rassemblement, parce que justement, du fait des personnes assignées, de personnels qui sont déjà épuisés, qui, sur leur repos, ne viennent pas forcément à l'hôpital, et on peut les comprendre. Donc voilà, si c'est quand même une belle mobilisation, on a fait beaucoup d'efforts pour justement mobiliser pas mal de monde, et ça montre surtout, je pense, à un ras-le-bol aussi, parce que je vois des gens qui sont là depuis des années à l'hôpital et qui d'habitude ne sont pas forcément présents sur les rassemblements, et là ils sont là avec nous, donc ça montre un ras-le-bol, et tout le monde constate jour après jour que l'hôpital se dégrade, et on essaie de défendre notre outil pour nous, mais surtout pour les usagers.
9: Là, c'est quel corps de métier qui sont représentés dans les personnes mobilisées ?
5: Alors, je vois tous les corps de métier. Il peut y avoir les infirmiers des urgences, brancardiers de la centrale, de brancardage. Je vois des aides-soignants, des coursiers, des biomédicaux. Qu'est-ce qu'il y a d'autre ? Un peu tout le monde, hein, franchement, sincèrement. J'arrive même pas à identifier tout le monde. Il y a quand même pas mal d'agents. Moi je pense que c'est une belle mobilisation. Ça paraît pas comme ça en nombre, mais il y a un peu tous les corps de métier qui sont représentés, et ça montre quand même qu'il y a quelque chose qui se passe.
9: Vous faites quel métier ?
5: Je suis manipulateur en imagerie. Et j'ai mes collègues qui sont venus quand même, malgré le fait qu'ils soient assignés en nombre. Il y en a beaucoup qui sont venus sur leur temps de repos. Donc ça montre. Enfin, je suis fier d'eux parce que ça montre leur engagement quand même.
9: Vous êtes syndiqué à la CGT ?
5: Oui. J'ai un temps syndical à 40% depuis peu, hein, depuis quelques mois. Et donc.
9: Et là, les personnes mobilisées sont principalement syndiquées ou pas forcément ?
5: Non. Il y a vraiment des gens qui ne sont pas forcément syndiqués, qui sont sympathisants. Il y en a d'autres syndicats qui sont présents quand même, malgré le fait que ce soit un rassemblement CGT. Et d'ailleurs, il y a une grande manifestation, un grand mouvement le 29 septembre, où là, tous les syndicats seront présents, a priori. En tout cas, le nôtre sera présent.
9: Comment vous faites pour mobiliser ? Comment vous avez fait ces derniers jours, ces dernières semaines ?
5: Alors, c'est beaucoup de travail de terrain, hein, surtout aller dans les services, diffuser des tracts, mais aussi les réseaux sociaux. Hein, c'est devenu vraiment un outil de communication très important. Pour tous les publics, hein, pas forcément les jeunes, mais vraiment pour tous les publics.
9: Est-ce que vous pouvez décrire un peu où est-ce qu'on est ?

0: réaction ?
1: Eh bien, je suis vraiment très très surpris. C'est que l'accueil est vraiment fantastique, j'allais dire. C'est pas vraiment le terme qui serait le plus adapté, puisque on est dans une situation de crise. On est là, on manifeste parce qu'on n'a plus les moyens d'exercer notre profession de soignant. Mais les gens nous soutiennent, hein, vraiment. Il y a un soutien sur. Je ne sais combien de tracts que j'ai distribués. J'ai eu que des sourires, des soutiens, des gens qui sont prêts à venir là nous rejoindre ou qui sont assignés mais qui nous soutiennent. Et franchement, ça fait chaud au cœur hein, quand même de montrer qu'on n'est pas méprisé, contrairement à ce qu'on pourrait croire. Ils savent qu'on les défend eux, on défend le service public et l'hôpital public surtout.
0: Vous étiez au courant qu'il y avait une grève des soignants aujourd'hui ?
2: Non, pas du tout.
0: Et vous en pensez quoi ?
2: Bah, je trouve ça cool, c'est bien.
0: Vous êtes au courant des conditions de travail un peu que les soignants ils ont au sein de l'hôpital public ?
2: Non, pas du tout.
3: Vous travaillez ici ? Ah, vous venez en consultation ? Bonne journée à vous, madame.
0: Vous pensez que les patients sont au courant des réelles conditions de travail que vous avez ?
1: Alors, la majorité des gens qui sont hospitalisés se rendent compte du travail que l'on réalise au quotidien, dans des conditions parfois vraiment très très compliquées. Les usagers qui sont insatisfaits, c'est généralement lié au temps de prise en charge, notamment aux urgences, mais qui est le résultat de prises de décision complètement absurdes de la part de la direction et même plus haut au niveau des ministères. Voilà, mais généralement, ils nous comprennent.
0: Au niveau de la région des Hauts-de-France, l'état de l'hôpital public est globalement le même. Comment vous le définiriez ?
1: Tous les hôpitaux sont endettés. Alors parfois, l'État décide de renflouer un peu les caisses, mais ça ne renfloue pas les déficits énormes des hôpitaux. Je ne vais pas vous citer de chiffres, mais vraiment, il n'y a pas un hôpital en France qui est positif, je pense, dans ses finances. Et voilà, c'est un constat. Et donc forcément, la direction, on ne va pas les blâmer non plus. Ils font avec les moyens qu'ils ont, en fait. Mais globalement, ce qui a, moi, je le vois en 23 ans, ce qui a transformé l'hôpital, c'est la tarification à l'acte. C'est-à-dire qu'on est passé globalement d'une enveloppe pour couvrir les frais d'une population. On a décidé de donner de l'argent en fonction de l'activité. C'est une politique globale qui est mise en place de manière à pouvoir faire une rotation dans les patients, essayer de prendre un minimum de temps dans leur hospitalisation. Alors je dis pas qu'on dégage les patients même si ils ont encore besoin de soins, c'est pas du tout ça. Mais c'est une optimisation globale de la prise en charge des patients, ce qui fait qu'il y a beaucoup de rotation et le but c'est de faire du chiffre et de pouvoir récupérer l'argent d'actes qui sont faits à l'hôpital, que ce soit à tout niveau, hein, laboratoire, imagerie, bloc opératoire, consultation. Le patient qui rapporte, c'est le patient externe, pas le patient hospitalisé. Ça fait partie d'un forfait global d'hospitalisation et les externes, c'est vraiment malheureusement ce qui rapporte de l'argent à l'hôpital. Quand je dis malheureusement, parce que tout le monde devrait être pris, devait avoir le même statut, mais on privilégie l'hospitalisation rapide et les patients externes. Tout se résume pas en chiffres. Il faut vraiment voir la prise en charge des patients qui sont de plus en plus lourds dans un bassin de vie comme le bassin minier. Les défauts des médecins traitants en nombre qui ne prennent plus en charge les patients et on se retrouve avec des patients qui attendent longtemps avant de venir à l'hôpital et on se retrouve avec des urgences saturées parfois dû à l'afflux de patients qui parfois ne trouvent pas de médecin traitant pour être soignés.
4: La CGT du Centre hospitalier de Lens dresse une liste de 9 revendications qu'elle a présentées à la direction de l'hôpital. La première revendication, des effectifs adaptés à la charge réelle en soins. Mathieu Distinguin, secrétaire général du syndicat CGT de l'hôpital de Lens, nous explique pourquoi.
5: Alors en moyenne dans l'hôpital, on est à peu près à un binôme infirmier et de soignant pour à peu près entre 8 et 10 patients. Là, ils veulent nous imposer pour ambition 2028 à peu près un binôme infirmier et de soignant pour 15 patients. C'est-à-dire en clair, il y a des endroits où on va le doubler, il y a des endroits où ils vont avoir à peu près un tiers de plus de patients.

0: c'est impossible. Ils ont déjà du mal, les soignants ont déjà du mal à finir leurs soins en temps et en heure. C'est-à-dire qu'il y a des patients qui sont qui ont fini leur toilette à midi et ils doivent manger à midi. Oui, c'est actuellement c'est déjà comme ça. Donc, du coup, si on augmente le ratio patient soigné, c'est une catastrophe. On va dans le mur. Et forcément, enfin, le soignant il peut faire ce qu'il veut, il peut être de meilleure volonté possible. Il pourra pas faire tous les soins possibles, imaginables. C'est pas possible.
1: La deuxième revendication, pérenniser des emplois.
2: Il y a plein de camarades qui sont en CDD depuis 3 ans, 4 ans, 5 ans. C'est inadmissible s'ils sont là aussi longtemps, c'est que l'hôpital en a forcément besoin. Donc du coup, en clair, donc on a demandé que les contractuels n'attendent plus aussi longtemps pour être au moins CDIsés. Notre troisième point de revendication, nos cadres de santé, nos cadres supérieurs, ils s'en vont tous, quasiment plus de la moitié sont déjà partis de l'hôpital. Alors forcément, un cadre qui est malmené, il ne peut pas gérer son service correctement, il ne peut pas faire ses plannings de façon correcte. On a demandé également, en quatrième point de revendication, d'anticiper enfin les périodes climatiques. C'est-à-dire qu'on ne s'occupe pas de la canicule au mois de juin. On s'occupe de la canicule au mois de décembre parce qu'il faut anticiper les climatiseurs, les ventilateurs. Il ne faut pas mettre des couvertures de survie sur les fenêtres. Enfin, on passe vraiment pour des glo-glo à l'hôpital. Et l'hiver, l'épidémie de grippe et l'épidémie de Covid, elle va forcément revenir. Donc c'est maintenant qu'il faut anticiper l'ouverture des lits, mettre du personnel pour pouvoir accueillir nos patients. On a fait un autre petit point, on a une petite pensée pour nos secrétaires d'imagerie qui sont submergés par le travail parce qu'il y a des médecins qui font des vacations privées on n'arrive pas à s'en sortir en imagerie. Il y a la queue pour pouvoir arriver, pour pouvoir faire son scanner, son IRM. Il y a un moment, on dit à quel moment on peut accepter ça. On demandait des mesures immédiates, là, par contre, pour le service de médecine polyvalente et l'USC. C'est honteux, les conditions de travail là-bas sont inadmissibles. Les soins, ils durent jusqu'à midi, une heure, des toilettes, les pansements, pareil. On a demandé des renforts infirmiers de soignants dans ce service-là. En UGC...
1: Le service UGC est l'unité de gestion de la crise qui accueille des patients-patientes présentant un trouble psychiatrique aigu nécessitant un soin et une surveillance constante.
2: Qu'on met du personnel. Ensuite, notre septième point de revendication, la psychiatrie. En psychiatrie, il y a 4 de nos camarades qui se sont fait taper, dont 2 qui ont dû avoir des arrêts de travail par un patient qui est connu de l'institution. Et qu'est-ce que fait l'hôpital? Eh bien rien, on dit bah, c'est comme ça, c'est sa pathologie. Eh bien non, on doit protéger nos soignants. On demande une infirmière supplémentaire pour que les soins se fassent à 2 avec ce patient. Réponse de la direction, pourtant normalement il devrait être 2. Mais sur le terrain ils n'y sont pas. Donc du coup, on a demandé également que l'hôpital soit beaucoup plus ferme sur la régulation avec le SAMU. On ne peut pas accepter qu'il y a des ambulances qui traînent pendant 2 heures au niveau des urgences pour installer un patient sur un brancard. C'est inadmissible. Il faut régler le problème à la source. Si le SAMU régule mieux, forcément, il y aura moins d'afflux et forcément, on arrivera mieux à soigner les patients qui arrivent aux urgences.
1: Le dernier point de revendication est le maintien du nombre de lits en maternité, des capacités d'accueil et des effectifs nécessaires de sages-femmes. Contacté au sujet de toutes ces revendications, le service communication de l'hôpital de Lens nous a répondu avoir reçu les délégués syndicaux ainsi que les 9 revendications et ne pas pouvoir nous en dire plus pour le moment. Il précise concernant la diminution du nombre de lits en maternité qu'il est dû à la baisse de la natalité.
2: Mais nous, dans notre secteur, il n'y a plus de cliniques privées qui font de la maternité. C'est terminé, il n'y a plus que les hôpitaux publics. Donc en clair, c'est nous qui absorbons tous les patients de maternité. Donc en clair, si on ferme des lits, forcément, on n'arrivera plus à mettre les mamans dans ces lits. Le deuxième point, la deuxième conséquence de ça, c'est qu'on va réduire des sages-femmes. Et en réduisant les sages-femmes, on augmente le temps de consultation. C'est-à-dire que pour avoir un rendez-vous avec une sage-femme, avant c'était 2 mois, maintenant on est déjà arrivé à 4 mois et la maternité, elle n'est toujours pas fermée. Donc il ne faut pas demander à partir du mois de janvier quand ça sera fermé.
0: La mobilisation a été assez forte parce qu'en clair, quasiment tous les agents sont réquisitionnés. Les agents qui sont venus, c'est soit des agents en repos, soit ils ont pris une heure de grève, pour les agents qui n'étaient pas réquisitionnés. On a rarement vu autant de monde sur une grève. En général, on maintient à peu près entre une quarantaine de personnes. Bon, là, on était à peu près entre 70 et 100 personnes. Tout cumulé, parce qu'il y en a qui sont repartis un petit peu avant, mais tout cumulé, on était à peu près 70 et 100 personnes. Donc pour nous, c'est une grande réussite, cette grève. Elle a fort été suivie par le personnel.
1: On a entendu la liste des revendications dans votre allocution. Quelle est la réception de ces revendications par la direction ?
0: Alors, ils ont essayé de négocier avec nous vendredi. En clair, beaucoup de baratin, pas beaucoup de concret. Donc là, on espère qu'avec le rendez-vous avec le directeur général, on a vraiment du concret et des écrits surtout.
1: Est-ce qu'il y aura une suite si l'ensemble de ces revendications ne sont pas acceptées ?
0: Ah oui, bien sûr, on va forcément pas lâcher. Il faut surtout pas qu'on lâche, c'est bien. Donc si on n'a pas gain de cause, on refera une nouvelle grève, encore plus forte s'il le faut. On la prévoira d'avance, du coup. Comme ça, au moins, on aura énormément de monde. Et jusqu'à temps qu'il lâche, on ne lâchera pas.
3: Dans tous les hôpitaux, vous n'êtes pas les seuls. Et ce qui est dommage, on aurait préféré qu'il n'y ait que Lens qui ait ces difficultés-là. Mais tout le département est en très grosse difficulté, que ce soit personnel soignant, médicaux, non médicaux. Les médecins, on a en pénurie de médecins et malheureusement pour faire tourner un centre hospitalier il faut des médecins. Cathy, on est bien placé pour le savoir. Merci à Cathy qui est sénatrice, Parti communiste, d'être présente aujourd'hui avec vous.
4: Donc Bourgois Frédéric, secrétaire général du département CGT Santé.
1: Vous êtes dans quel secteur ?
4: Boulogne-sur-Mer.
1: Et vous disiez que ce qui se passe ici à Lens se passe aussi à Boulogne et se passe ailleurs.
4: Alors malheureusement, c'est ce que je disais, c'est que tous les centres hospitaliers, alors déjà du Pas-de-Calais et du National, de toute façon, hein, sont en pénurie de personnel. En fait, les économies que tous les établissements veulent faire, c'est sur le dos du personnel. Mais à un moment donné, en faisant ces économies-là, c'est le patient qui trinque. C'est-à-dire que le patient sera de moins en moins bien soigné. L'argent. Pour nous, la CGT, ce n'est pas l'argent qui compte, c'est les soins. On ne devrait pas payer, on ne devrait rien avoir quand on se fait soigner. Malheureusement, l'État a choisi le contraire. Et si la population et la CGT ne se battent pas dans ce sens-là, on va tout perdre. Et il faut absolument continuer le combat.
1: Que répondre à celles et ceux qui disent qu'aujourd'hui, la santé publique est en dette ? Quelle est votre vision de ce que doit être le service public ?
4: Alors pour moi, il n'y a pas de dette dans la santé. Voilà, au lieu de fabriquer des bombes, qu'on mette l'argent dans la santé c'est un droit pour tout le monde. La difficulté c'est que maintenant tout le monde n'y a pas le droit. Pour l'instant c'est la carte verte qui fait foi, dans pas longtemps ça sera comme en Amérique, la carte bleue. Et si on n'a pas de carte bleue bien fournie, on pourra plus se faire soigner.
1: Est-ce qu'aujourd'hui l'État est en mesure de pouvoir financer convenablement l'hôpital public ?
4: Bien sûr, l'État fait ce qu'elle veut. Là, l'État, c'est comme la sécurité sociale. Il n'y a plus de sous dans la sécurité sociale. Bah, déjà, l'État paye ce qu'elle doit à la sécurité sociale et la sécurité sociale ne sera plus en déficit. C'est juste une façon de détourner les chiffres.
1: Est-ce qu'au niveau régional des Hauts-de-France, vous êtes en lien avec les hôpitaux publics ?
4: Bien sûr. En fait, je suis secrétaire du département Pas-de-Calais. Je suis en lien avec le Nord, avec l'Oise, avec l'Aisne, avec la Somme. Et en fait, on a tous les mêmes problématiques. C'est dans les Hauts-de-France, on a en pénurie de médecins. C'est-à-dire qu'on n'a qu'à obliger les médecins, je suis désolé de le dire, à rester 5 ans à un endroit. Là, les médecins, ils font ce qu'ils veulent. Ils ont tout pouvoir. On sort de l'école, donc il y a de l'argent public, hein, qu'on se mette bien d'accord. Parce que les médecins, quand ils font les cours, c'est de l'argent public. Au lieu de les obliger à rester où est-ce qu'il y a des pénuries de médecins, ils partent dans le sud, ils partent dans le privé. On n'a qu'à arrêter. L'État a le pouvoir de dire stop. Qu'on arrête aussi les médecins intérimaires. Voilà, vous prenez ce qu'on appelle nous un mercenaire, il va faire une journée dans un centre hospitalier, c'est 1500 euros. Donc on a qu'à arrêter. Si on arrête tout ça, les médecins vont devoir se poser quelque part. Maintenant, on fait en sorte de tout détruire.
1: Est-ce que c'est pour ça qu'il n'y a pas beaucoup de médecins là, parmi les grévistes ?
4: Ah bah j'ai jamais vu un médecin à part à Boulogne, j'en ai vu deux parce qu'ils étaient cégétistes. Sinon, il y a très peu de médecins qui font grève. Après, eux, ils vont dire que ce n'est pas leur rôle, eux, ils sont là pour soigner. Voilà. Après, attention, hein, quand il s'agit des médecins, ce n'est pas la majorité, parce qu'heureusement qu'on a encore des bons médecins qui restent dans la fonction publique. Mais maintenant, le privé, quand on leur donne 3-4 fois le salaire, bah, forcément qu'ils vont partir. Et du coup, c'est les cliniques qui récupèrent, sauf que dans les cliniques, il y a les dépassements d'honoraires. Et les dépassements d'honoraires qui les payent au bout du bout, c'est nous. Et ça, la population ne se le dit pas. Il faut arrêter les cliniques privées. Les cliniques, ne pas les fermer, mais qui rentrent dans le coin du public. Que toutes les cliniques soient publiques. Que toute la santé soit publique.
1: Quel rapport de force il faut mettre en place pour faire valoir ces revendications ?
4: Alors malheureusement, je vous dirais que normalement, le rapport de force, c'est les gens qui sont dehors. Mais c'est ce que je disais là en allocution, c'est que maintenant, perdre 100 euros sur une fiche de paye, il n'y a plus personne qui arrive. Voilà, les gens, ils vont faire une heure. Ça se comprend. Les salaires sont tellement bas aussi dans toutes les catégories de la fonction publique hospitalière que les gens ont du mal à faire grève. Et ça s'entend, on ne peut plus. Et en fait, l'État l'a très bien compris. On a tous des crédits, on a tous de besoin de quoi vivre. Et 100 euros sur une fiche de paye, c'est énorme. Alors la suite, alors au centre hospitalier de Lens et dans tous les centres hospitaliers, il y a la grève du 29 septembre de la fonction publique. Donc forcément que la santé sera présente aussi. Et on espère se faire entendre. Maintenant, j'y crois plus.
5: Vous y croyez plus, mais vous êtes toujours là.
4: Ah oui, c'est pas parce que j'y crois plus que je serai pas sur le terrain. Bien sûr que je serai toujours sur le terrain. Mais quand je dis que j'y crois plus, en fait, on ne sait pas ce qu'il faut faire. Forcément que nous, on est anti-Front National, anti-RN. Et ce qu'on est en train de voir, c'est que l'État fait en sorte que le Front National grimpe. Alors je voudrais quand même dire quelque chose à tous ceux qui vont vous écouter. C'est que le Front National est contre la fonction publique. Donc la fonction publique hospitalière aussi.
5: C'est dans la boîte. Merci.
4: Bah, je vous en prie.
1: C'était un reportage de Elsa pour Micro Rebelle.

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1: Marcia de Rita Mitsuko, vous êtes toujours à l'écoute de l'Hebdo, émission d'actualité diffusée sur Micro-Rebelle 99.6 et sur Radio PFM 99.9.
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Au LAG, le lieu autogéré de Liévin, retrouvez différentes activités et temps conviviaux, réguliers, ouverts gratuitement ou à prix libre pour toutes et tous. L'atelier chanson, les premiers et troisièmes jeudis du mois de 14h à 16h, propose aux amateurs et amatrices de musique aimant chanter ou jouer d'un instrument de se retrouver et de découvrir ensemble les coups de cœur de chacun et chacune. Le prochain sera donc le jeudi 1er octobre. La papote, les premiers et troisièmes lundis du mois de 14h à 16h. La prochaine sera donc le lundi 21 septembre et il s'agit d'un moment convivial pour se poser devant un thé délicieux et une savoureuse assiette de gâteaux maison pour rencontrer des gens avec qui discuter ou jouer. La cantine, tous les derniers vendredis du mois. De midi à 13h30, la prochaine sera donc le vendredi 25 septembre. Il s'agit de partager un repas végétarien complet et fait maison, à prix libre. Venez seul ou avec vos collègues, vos amis, vos voisins, voisines, quels que soient vos moyens. Si l'une de ces activités vous intéresse, rendez-vous au lieu autogéré de Liévin, 23 avenue Jean Jaurès.

0: C'était Laurie Neal, Do Up That Thing. Êtes-vous prêt et prête à mieux comprendre les parcours migratoires et à découvrir de nouvelles façons d'en parler ? Venez participer à une animation immersive et participative pour mieux comprendre les parcours migratoires, déconstruire les idées reçues et découvrir des outils pour aborder les questions liées aux migrations. À travers différents ateliers, vous serez invités à explorer les mots utilisés pour parler des migrations, à échanger et confronter vos points de vue lors de débats mouvants autour de la déconstruction des idées reçues sur les migrations, puis à repartir avec des outils et ressources pour mieux informer, sensibiliser et ouvrir le dialogue. Une expérience à la fois pédagogique et humaine qui permet d'aborder les questions migratoires tout en ouvrant des espaces de compréhension et de dialogue autour de ces enjeux. Si cette formation vous intéresse, rendez-vous le 22 septembre à 10h au Toit commun, 15 rue René Lannoy à Lens. Il se situe à 10 minutes à pied de la gare et pour cela, il faut s'inscrire. Même jour, même lieu, ciné-débat avec le documentaire « Des nimbes au monde » réalisé par Louise Bihan et Aurore Froissart. Le synopsis, un piquet de grève, un soir d'automne, des drapeaux, des champs, un bout de trottoir, une scène banale, mais pas à Hénin-Beaumont. Ce soir-là, le centre culturel de l'Escapade, lieu historique de la ville, se met en grève. Une lutte qui vient briser le silence apparent du quotidien. Alors que le maire Steve Briouat veut municipaliser le centre culturel associatif, on découvre derrière cette décision une certaine histoire de la violence du RN face à son opposition qui vient ternir l'image de dédiabolisation voulue par le parti. Une histoire faite de mauvais coups, de diffamation, de mépris. Et en face, un collectif humain qui naît, qui expérimente, uni pour la défense du théâtre populaire. L'histoire d'une lutte qui se crée là où elle n'aurait jamais dû avoir lieu. Deux visions de la culture qui s'affrontent, deux visions de comment faire monde ensemble, une histoire qui sonne comme un avertissement pour la suite. Pour ce ciné-débat, rendez-vous le mardi 22 septembre à 18h30 au Toit commun. Entrée à prix libre, bar et petite restauration sur place. Les rencontres avec l'UPPG reprennent ce mercredi 23 septembre à 18h30 avec Pierre Joigneau, journaliste à Fakir. On écoute Florent Ledemazel nous en faire la présentation.
1: Donc l'association de l'UPPG organise depuis un an et demi, des rencontres avec des intervenantes et intervenants. Donc ça peut être des journalistes. On a reçu par exemple Pauline Pernaud d'Acrimed. On a reçu Daniel Linhart aussi qui est sociologue. Et là, donc à chaque fois, c'est une présentation des recherches et des thématiques abordées par la personne, suivie d'une discussion d'une demi-heure, une heure avec la salle. Donc c'est ouvert à tout le monde et on annonce régulièrement donc notre programme au trimestre. Et là, le mercredi 23 septembre, on reçoit Pierre Joigneau, qui est journaliste à Fakir et qu'on avait rencontré à Méricourt au printemps dernier. Il était venu faire un reportage assez long. Il était resté 3 jours. Il avait sorti 4 pleines pages dans Fakir sur la politique sociale et culturelle de la ville et malgré ça la montée du RN dans le bassin minier. Donc avec de cette enquête et de nombreuses autres qu'il a pu mener dans toute la France, il sort un livre qui s'appelle « L'arnaque sociale du RN » et qui démontre un petit peu comment derrière le discours, la façade sociale, le vernis social qu'il peut y avoir dans les discours du RN, il y a en réalité des votes qui sont des votes à l'Assemblée et un programme économique qui sont fondamentalement en faveur de la bourgeoisie. Donc Pierre qui connaît vraiment le terrain, terrain viendra donc nous parler de son livre le 23 septembre à 18h30. Donc c'est le local de l'UPPG, c'est rue Michelet face à la Poste à Méricourt.

0: La sécurité de l'emploi des fatales Picards. 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Un forum de l'info jeunesse se déroulera le mercredi 23 septembre à la salle Bertinchamp de Lens de 9h30 à 17h. Jeunes, collégiens, collégiennes, lycéens, lycéennes, étudiants, étudiantes, parents ou professionnels pourront rencontrer et échanger avec les partenaires présents et obtenir des conseils pour organiser leur année. Études, emploi, formation, logement, santé, engagement, mobilité internationale, transport, loisirs, sport, vacances. L'entrée est libre et gratuite et Micro Rebelle y sera. Samedi 26 septembre, marche pour le climat, la paix et les solidarités. Partout en France, dans les métropoles et dans les bourgs de 1000 habitants, dans les centres-villes et dans les quartiers, des personnes se mobilisent dans la rue. Marche pour le climat, pour le vivant, pour la paix, pour la justice sociale. Marche pour la justice écologique. Marche pour les vivantes et les vivants, humains et non humains. À 10h, place de la gare à Arras. Et à 10h également, place de la gare à Béthune, samedi 26 septembre. Samedi 26 septembre également, café rencontre avec l'artiste Ludivine Large Bessette. Venez la rencontrer et découvrir son travail en cours de création autour d'un café. L'artiste présente une recherche prenant pour point de départ les 44 vitraux du XVIe siècle de la galerie de Psyché au château de Chantilly. À travers une relecture contemporaine du mythe de Psyché et Amour, elle interroge les enjeux du désir, du consentement, de l'apparence et des dynamiques affectives aujourd'hui. Cette rencontre sera l'occasion d'échanger avec l'artiste sur ses recherches, son processus de création et la manière dont ses réflexions prennent progressivement une forme visuelle et plastique. Cette rencontre avec l'artiste Ludivine Large Bessette se fera à La Maison, centre d'art contemporain, au 30 rue Brossolette à Lens. L'inscription se fait par courriel lamaison.cac@gmail.com et toutes les infos sont sur le site internet lamaisonlens.com. Jusqu'à la Sainte-Barbe début décembre. Assistez à l'exposition d'art contemporain du 99 bis. Après le souffle en 2024 et l'impact en 2025, c'est au tour de la thématique du risque, mise en parallèle avec le risque mortel de l'activité minière du bassin minier Nord-Pas-de-Calais, que le public pourra découvrir au cœur de l'ancien site minier de Oigny. La salle des douches du 99 bis se métamorphose en un écrin d'art contemporain. Entre œuvres récentes et archives patrimoniales minières, une nouvelle exposition donne à voir, à questionner, à réfléchir sur cette activité minière qui a façonné le territoire du bassin minier. À Calais, l'association France-Palestine Solidarité propose un rassemblement tous les samedis pour montrer la solidarité avec la Palestine et ne pas laisser le silence masquer les violences terribles en cours. Rendez-vous le samedi à 18h, place d'Armes à Calais. À Lille, le comité des sans-papiers 59 organise tous les mercredis une manifestation pour la défense des personnes sans papier, parce que tous les êtres humains naissent et demeurent libres et égaux en dignité et en droit. Pour la défense des camarades sans papier, rendez-vous tous les mercredis à 18h30, place de la République à Lille.
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Mardi 29 septembre à 17h, aide médicale à mourir en France, un débat à l'initiative des associations Le Choix, Citoyens pour une mort choisie, et l'ASAP, Association de solidarité des anciens, personnel de l'Université de Lille. Autour du livre du médecin Dr Payon, « Ces malades que nous aidons à mourir ». Le débat sera avec Bertrand Riff, François Guillemot, Marc Portier, médecin, membre du Choix et du collectif « Accompagner mon choix de fin de vie ». Le comité de soutien à Didier Payon, médecin radié du Conseil de l'Ordre des médecins, réclamant la révision de cette sanction disproportionnée, sera évoqué. Le lieu pour ce débat est à l'amphithéâtre de l'IEMM, campus Villeneuve-d'Ascq, avenue Henri Poincaré. C'est en face du métro 4 Cantons. Le 29 septembre, les agents et agentes de la fonction publique seront en grève et en manifestation à l'appel de tous les syndicats pour leur salaire, leurs conditions de travail et les moyens des services publics. Pompiers, soignants, soignantes, enseignants, enseignantes et celles et ceux qui assurent des missions de service public. C'est la fin de l'Hebdo, émission d'actualité diffusée sur Micro Rebelle 99.6 et sur Radio PFM 99.9. Merci pour votre écoute. On se quitte en musique avec Zine du groupe Trab Thérapie.

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0: La compagnie s'appelle Reviens, s'est installée au Bercail, qui est un outil de création de marionnettes et d'art associé à Dunkerque. Le 26, 27 et 28 juin prochain, le Bercail propose donc le Grand Orchestre, qui est un projet imaginé et mis en œuvre par Alice Lalois, qui est la directrice de la compagnie S'appelle Reviens. Le Grand Orchestre est donc une performance visuelle et immersive, une fiction fantastico-sensorielle dans un cadre sensationnel. Rencontre avec Manon Rouquet, chargée de communication du Bercail, qui nous en dit plus sur ce projet.
1: Même démarré il y a 3 ans, à partir de 2024. La compagnie s'appelle Reviens, elle s'est donc installée au Bercail en 2023. Et très vite, on a enclenché ce projet qui est un projet de territoire et qui est un projet de longue haleine. On a démarré par des ateliers de bricolage, puisque donc, l'idée, c'est d'inclure un maximum de Dunkerquois et Dunkerquoises dans ce projet. Donc on a commencé par les inclure en concevant avec eux la scénographie. Donc dans un premier temps, on a mené des ateliers bricolage avec un groupe d'amateurs, amatrices, bénévoles. On a aussi mené des ateliers avec le lycée Épide qui se trouve juste à côté du Bercail. Et donc les étudiants ont réalisé des prototypes d'instruments de grande taille. Il faut savoir que ce projet, il est vraiment imaginé pour le Bercail uniquement, puisque c'est une architecture vraiment spécifique. L'idée, c'est vraiment de l'habiter. Et contrairement aux autres spectacles qui, normalement, une fois qu'ils sont créés, après tournent de ville en ville, nous, le Grand Orchestre, là, il est imaginé uniquement pour le Bercail. Donc, une fois les ateliers réalisés, on est passé en phase de répétition avec une cinquantaine donc, d'amateurs et amatrices du territoire. Et là, donc, le spectacle, les premières du spectacle vont avoir lieu dans quelques jours à la fin du mois.
0: Alors, je veux juste rebondir sur ce que tu as dit, parce que c'est vrai que généralement, les spectacles vont de ville en ville. Et pourquoi avoir voulu faire ce choix de rester uniquement au Bercail? Est-ce que c'est une volonté pour vous de vous approprier ce projet ou c'est juste une question d'utilité, de logistique avec la structure qui est, comme tu dis, particulière?
1: Alors, c'est un tout, effectivement, en termes de logistique. Ça pourrait être compliqué d'imaginer tourner avec ce spectacle. Mais aussi, il est vraiment imaginé pour l'architecture du Bercail. Le Bercail, il est fait de grands échafaudages de part et d'autre. Donc, tout autour de la halle. En fait, le Bercail, c'est un ancien garage. Donc, c'est une structure vraiment spécifique. Et à l'intérieur, donc, on voit tous ces échafaudages, en fait, donc, maintiennent la structure. C'est une espèce de boîte dans une boîte. Et de ce fait-là, en fait, comme cet échafaudage a une place vraiment prépondérante, qu'on ne le bouge pas, là, l'idée, c'était vraiment de le mettre en valeur avec ce projet-là, en lui ajoutant des espèces d'excroissances, des espèces de modules qui lui sont bien spécifiques et qu'on ne peut pas mettre dans d'autres théâtres. Par ailleurs, dans le théâtre, on a 30 mètres de longueur. Et l'idée, c'était de pouvoir exploiter aussi ces 30 mètres de longueur. Or, dans d'autres théâtres, il y a très rarement une longueur pareille. Donc, c'est la raison pour laquelle il ne va pas tourner. Et voilà, l'autre volonté, c'était de faire un projet vraiment de territoire qui ne sortirait pas de Dunkerque.
0: Mais justement, en quoi ce projet correspond-il concrètement à l'identité du Bercail? Parce que tu as parlé de l'aspect architectural qui ne va pas sortir de ce lieu. Mais est-ce que c'est aussi une volonté de connaître un peu les habitants de la ville, ce besoin de convivialité?
1: Oui, tout à fait. Tu parlais tout à l'heure de s'approprier le lieu. En tout cas, l'idée, c'est que les habitants, habitantes puissent s'approprier le Bercail, qu'ils s'y sentent bien. Quand on a démarré ce projet, il y a pas mal de gens qui soit connaissaient pas, soit connaissaient mal le projet et ce qu'on faisait. Donc là, c'est vrai que de faire ce spectacle avec eux, ça leur permet, eux, de se sentir mieux et bien, en fait, dans ce lieu, de rencontrer du monde. Et c'est un tout, effectivement. C'est pourquoi il est pensé pour le territoire. Ouais.
0: Donc, est-ce que tu peux nous expliquer un petit peu l'élaboration des répétitions qui ont eu lieu cette année, j'imagine les dernières aussi, avec tous les habitants? Parce que tu me dis qu'il y a une cinquantaine de participants, ce qui peut faire beaucoup pour des répétitions. Est-ce que ça s'est bien passé?
1: Oui, pour l'instant, écoute, tout se passe bien. Dans un premier temps, on a fait se rencontrer ces 50 personnes. C'est assez intergénérationnel, tu vois. Les plus jeunes ont une douzaine d'années, les plus âgés ont 70 ans. Donc, on a un beau panel, en tout cas, de personnes qui ne se connaissent pas, qui viennent de milieux culturels et sociaux assez divers. Donc, ces gens qui ne se connaissaient pas, donc maintenant font vraiment groupe. Effectivement, tu as raison, être à 50 pour des répétitions, c'est difficile parce que donc, c'est Alice Lalois, la metteuse en scène. Alice Lalois, c'est la directrice artistique du Bercail et de la compagnie S'appelle Reviens. Et donc, elle est toute seule pour diriger, en fait, tous ces gens pour les répétitions. Donc, une fois qu'ils se sont rencontrés, on les a fait travailler par petits groupes, tu vois. Donc, ils viennent par vagues de 15-20 pour pouvoir travailler. C'est plus simple. Malgré tout, à un moment donné, il faut aussi remettre tout le monde dedans. Donc là, on fait régulièrement des répétitions, tu vois, sur une semaine. Et donc, en général, le vendredi ou le samedi, on fait une répétition avec tout le monde pour qu'on puisse voilà, voir ce que ça donne avec tout le monde, en effet. Donc l'équipe artistique, elle est constituée quand même de plusieurs professionnels, même si on travaille donc avec des amateurs bénévoles pour les interprètes. Ils sont quand même encadrés donc par une metteuse en scène, qui est donc Alice Lallois, qui est la directrice du Bercail, et de la compagnie s'appelle Reviens. Et il y a aussi une scénographe qui s'appelle Jeanne Joyer, qui est une partenaire de longue date, en fait. Elle suit la compagnie s'appelle Reviens depuis une vingtaine d'années, de même que le compositeur musical qui s'appelle Éric Recordier, qui travaille aussi régulièrement donc avec un accessoiriste qui s'appelle Benjamin Autin, et bien sûr une grosse équipe technique aussi qui accompagne le projet.
0: Mais justement, tu disais que c'est vraiment un panel de gens variés avec des gros écarts d'âge qui viennent de cultures, de milieux différents. Mais c'est quoi concrètement qui les unit ? Est-ce que tu as, toi, à titre personnel, un retour des participants de pourquoi ils ont voulu participer au projet ?
1: Oui, je crois que le projet les a intrigués. Et il y a beaucoup de gens aussi pour qui le lien social, en fait, qui découle de ce projet-là est important aussi. Ça permet de... aux gens de se rencontrer, de rencontrer de nouvelles personnes qu'ils n'auraient jamais rencontrées s'il n'y avait pas eu ce cadre de projet-là. Et il me semble que c'est ça essentiellement qui les tient. Et puis être mis en valeur aussi, être...

0: d'instruments qu'on connaît à proprement parler. En revanche, il va être, vont être accrochés du coup de part et d'autre de grandes roues sonores, des grandes roues à aubes, des bâtons de pluie qui sont très grands aussi. Il y a un grand travail aussi avec des flûtes à eau, mais qui sont aussi, elles, démesurées, pour rendre visuel, en fait, avant tout, ce spectacle-là. Et c'est un spectacle que vous verrez assez organique. Il y a une dimension médicale, hospitalière aussi, dans laquelle on est plongé dans ce spectacle. C'est vraiment la trame générale donc, de ce spectacle, le Grand Orchestre.
1: Justement, j'allais dire, est-ce que c'est un spectacle qui est plutôt sonore, visuel? Est-ce qu'il y a vraiment une trame, une intrigue du jeu de théâtre de la part des participants?
0: C'est un spectacle dans lequel il n'y a pas énormément de paroles. C'est un spectacle qu'on dit visuel et musical. Donc c'est vraiment ces deux spécificités à lui.
1: Et qu'est-ce que vous souhaiteriez transmettre au public? Quelles sont vos attentes, en fait?
0: Ce qu'on souhaite transmettre au public, c'est leur montrer qu'on arrive à faire... Ben, leur montrer la richesse aussi de ce territoire, parce que c'est finalement ce qu'on montre dans ce projet, puisque tu vois les matériaux qui ont été utilisés pour faire les costumes, les instruments. C'est énormément de récupération aussi. Je ne l'ai pas mentionné, mais effectivement, le Grand Orchestre, il a aussi été fait à partir des objets récupérés sur le territoire. Et donc, on essaye de les mettre en valeur. C'est des objets qui avaient voué à être détruits ou qui étaient abîmés, qui n'étaient plus utilisés, qu'on a pu récupérer pour nous en faire quelque chose d'artistique. Donc, il y a ça, une mise en valeur du territoire avant tout, et une mise en valeur aussi de ces gens qui constituent le territoire, avec ces 50 personnes donc issues de milieux très divers.
1: Ouais, ce que tu dis, ça a l'air vraiment être un projet de territoire. C'est ce que tu disais au début, en fait, parce que déjà, ça se passe uniquement au Bercail, avec des habitants de la communauté urbaine de Dunkerque. C'est l'EPIDE, le lycée de l'EPIDE qui est à côté d'ici, qui ont fait les instruments. Enfin voilà, c'est vraiment un projet qui est ancré dans ce territoire.
0: Complètement.
1: Et c'est vrai ce que tu me disais, c'est une compagnie qui n'est pas du tout des Hauts-de-France de base.
0: Oui, effectivement, la compagnie a longtemps été dans le Grand Est. Et du coup, on est arrivé donc en 2023, on a pris la suite donc de Claire d'Ancoigne du Théâtre de la Licorne qui était avant au Bercail, et on continue de travailler dans cette même continuité. On reste un lieu de création, donc on accueille des compagnies quand nous, on n'est pas en train de faire nos spectacles. Et donc on fait un week-end festif de première fin juin, donc le 26, 27 et 28 juin. Les deux premières représentations, le 26 et 27, auront lieu à 19h. Et le dimanche 28 à 15h. Ensuite, on ne voulait pas travailler autant pour en rester là à ces trois représentations, on jouera aussi la saison prochaine. Donc il y aura des représentations à la saison prochaine le 19 et 20 septembre. Puis il y aura trois autres week-ends en fait, dans la saison où on ouvrira les portes pour permettre aux gens de voir le spectacle.
1: Est-ce qu'il y a d'autres événements qui sont prévus au Bercail prochainement ou au courant de l'année 2026?
0: Là, c'est la fin de la saison. En tout cas, on fonctionne un peu comme les années scolaires. Nous, c'est vrai qu'on est vraiment en période événementielle, disons, entre septembre et juin. Donc là, ça s'arrête. Il n'y a plus de compagnie en résidence chez nous. En revanche, on en accueille dès la saison prochaine. Mais là, vraiment, oui, ce qui nous occupe et ce qui nous anime avant tout, ça reste le Grand Orchestre. Ouais.
1: Entretien réalisé en compagnie de Manon Rouquet, chargée de communication du Bercail. Le Grand Orchestre est disponible le 26, 27 et 28 juin au Bercail, 60 rue du Fort Louis à Dunkerque. Reportage réalisé par Ayel Amichi pour MIT-FM.
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0: Le collectif Kif Kif, qui lutte contre les discriminations, accompagne les victimes, qu'il s'agisse de discriminations liées à l'origine, à l'appartenance ethnique ou religieuse, et d'autres formes de préjugés. Il a organisé une conférence débat autour du livre « Le racisme ordinaire » de l'écrivain Valence. Rencontre avec Saïd, responsable d'Iris Formation, qui porte le collectif Kif Kif.
1: Nous avons invité un super auteur donc, qui a écrit un livre qui s'appelle « Le racisme ordinaire ». Et on voulait, donc l'objectif c'était d'ouvrir la parole sur ce que c'est ce racisme au quotidien que les gens subissent pour que l'auteur puisse partager son expérience et présenter son livre avec des scènes concrètes qui relatent parfaitement un peu ce que c'est ce racisme dans le quotidien.
0: Qu'est-ce que vous avez pensé de la discussion qu'il y a eu dans la salle ?
1: Intéressant, hétérogène, des témoignages parfois bouleversants, donc pas tout le temps d'accord, et c'est l'objectif. Cette discussion, comme je dis, s'inscrit dans cette possibilité d'offrir un espace de parole et d'échange sur un sujet qui reste, encore une fois, enfoui sous le tapis. Et il nous faut qu'on multiplie encore et encore ce type d'espace pour permettre aux personnes de s'exprimer sur ce sujet-là.
0: Une question qui est revenue souvent,
1: oui,
0: c'est l'impact des discriminations, du racisme sur les personnes.
1: Tout à fait. Il y a beaucoup d'impact, parfois même inconscient. Là, l'exemple qu'on a eu cet après-midi sur le racisme au quotidien, donc le fait de s'adapter tout le temps pour ne pas être repéré, pour ne pas être critiqué, pour être accepté, tout simplement. S'adapter dans sa manière de parler, sa manière d'être, sa manière de s'habiller, donc de dire ou ne pas dire des choses, même lorsqu'on pense qu'on avait raison de les dire, il y a toujours ce processus d'adaptation qui coûte cher, donc au niveau énergie, au niveau cognitif, un des aspects de ces impacts-là.
0: Si on a besoin d'informations sur votre association, où est-ce qu'on peut trouver ça ?
1: On a un super site, le site du collectif Kif Kif, donc où il y a toutes les informations, nos contacts téléphoniques, nos emails. Donc mes collègues sont à la disposition. Voilà. Et encore une fois, deux permanences à Lille et à Roubaix. Donc restez pas avec ces vécus de discrimination. Sachez, en tout cas dans le Nord, il y a des espaces qui sont disponibles pour vous écouter, vous accompagner.

0: Valens, réalisateur et auteur du livre « Un racisme ordinaire ».
1: Donc c'est un petit essai que j'ai fait il n'y a pas si longtemps, qui est sorti il y a des mois, et donc qui parle justement du racisme qu'on subit au quotidien, mais justement pour justement des personnes qui sont, enfin, je dis souvent que ce livre, c'est pas pour les personnes racistes, c'est pour les personnes justement racisées ou nos amis justement, des personnes en fait qui des fois qui peuvent sortir des mots, des petits trucs, des petites choses, qui on peut trouver ça normal, donc simple, qui ne blesse pas, je dirais, physiquement, qui ne blesse pas, voilà, mais qui laisse des traces quelque part. Donc voilà, c'est ce livre en fait que je l'ai écrit vraiment pour parler de ça, essayer en tout cas de sensibiliser autour de ça, surtout justement pour les personnes qui subissent ce genre de micro-agressions, mais qui gardent en eux, mais en même temps qui peut devenir vraiment lourd à un moment donné.
0: Et c'est important pour vous?
1: Oui, c'est très important parce que justement quand on survit à un génocide, moi j'avais 7 ans au mois de génocide, j'ai perdu toute ma famille, presque toute ma famille. Et, donc il y a des choses que moi j'arrive pas à accepter. Il y a des choses qui, en fait, je suis presque en alerte tout le temps. Donc je dis à mes amis, attention, ce que tu dis là, c'est vraiment très grave. Ce que tu fais là, ça peut devenir ça. Donc le fait d'être toujours en alerte, en fait, ça m'a permis, en tout cas, et ça m'a donné cette envie justement d'essayer de sensibiliser à ma communauté française, quoi.
0: Et c'est vrai que la difficulté avec les discriminations, c'est qu'on véhicule tous des préjugés.
1: Exactement. En fait, je donne toujours une image en disant que en France, il y a la loi, il y a les lois, on vote les lois au Parlement contre le racisme, contre la discrimination, mais derrière, il n'y a pas une sorte d'éducation pour justement éduquer, pour que les gens comprennent pourquoi justement la loi, pourquoi, voilà. Et là, moi, je trouve que c'est quelque chose qui manque. Et là, dans ma petite échelle, en fait, c'est d'essayer au moins de sensibiliser, de montrer justement les éléments, de donner les éléments, des pistes, en tout cas pour des personnes qui sont accessibles aussi à ça, à ce genre de livres, pour qu'ils aient aussi des outils, en tout cas, pour sensibiliser.
0: Déconstruire, c'est ça ?
1: Déconstruire, c'est le mot que je cherchais. Déconstruction, parce que justement, pour moi, la déconstruction, c'est un joli mot qui explique justement que nous, vu qu'on est dans une société qui a été très raciste, enfin, dans l'histoire, c'est pas facile, au fait, de tout balayer d'un coup en votant une loi. Non, il faut déconstruire. Il faut déconstruire. C'est ce que même je dis souvent aux gens, c'est que la déconstruction, c'est c'est brique par brique. Et des fois, même, on peut ne pas terminer. Mais déjà, le fait de commencer, c'est déjà ça, en fait. Je dis souvent que c'est comme si on était dans un tas de boue. Donc, une fois qu'on est sorti de ce tas de boue, si à un moment donné, quelqu'un te dit « Attention, tu as une tache sur ton pantalon », tu ne vas pas dire « Non, je n'ai pas une tache ». Non, parce que justement, tu étais dans la boue. Donc, ça veut dire qu'en fait, on est dans une société qui a été très raciste. Donc, on peut avoir justement ces taches-là. Ça ne veut pas dire qu'on est raciste, ça ne veut pas dire qu'on est toujours dans la boue, mais on peut avoir ces tâches. Donc des fois, il faut accepter qu'on nous dise qu'il y a des tâches pour les éloigner, quoi.
0: Est-ce que vous pouvez nous rappeler le titre de votre livre, l'éditeur ?
1: Alors, le titre, c'est « Le racisme ordinaire », qu'on peut trouver un peu partout dans la librairie, sur Internet. Je l'ai sorti en auto-édition pour qu'elle sorte rapidement, pour qu'elle soit accessible aussi. Donc, pour que je fixe le prix aussi, parce que je voulais aussi fixer un prix abordable, donc 9,50 €, pour que n'importe qui puisse avoir l'accès.

0: Nabila du département de la Seine-Saint-Denis sur les luttes contre les discriminations.
1: C'était une journée en fait qui commençait ce matin par un atelier d'arpentage en non-mixité, du coup en non-mixité raciale entre personnes racisées, et qui se continuait là cet après-midi par un temps de discussion, débat avec une assemblée plus élargie.
0: Est-ce que vous pouvez nous dire ce que vous avez pensé du débat de cet après-midi ?
1: Je pense que le débat qui a eu lieu sur cette question du racisme ordinaire, il en dit long sur la souffrance en fait des personnes racisées aujourd'hui qui se retrouvent très seules avec des vécus de violence quotidienne et hyper à la fois hyper impactante, à la fois très invisibilisée. Et je pense que ça dit beaucoup aussi le fait qu'on ait autant de personnes racisées réunies dans cet espace. Sachant que ce lieu-là, la condition publique, j'ai l'impression que c'est un lieu un peu bobo. Je pense, à mon avis, qui n'est pas majoritairement fréquenté par les personnes qui étaient dans cette salle aujourd'hui. Je pense que ça en dit long sur notre besoin de nous organiser collectivement entre personnes concernées et sur notre besoin d'être écoutées et comprises sur cette question du racisme. Et ordinaire et systémique, voilà, qui est subi par les personnes descendantes de l'immigration postcoloniale aujourd'hui en France.
0: Mais ça soulève aussi un problème, c'est l'impact que ce racisme a sur ces populations. Est-ce que ça peut produire ?
1: Oui, en effet, je pense que c'est quelque chose qui est souvent aussi peu abordé, notamment par les pouvoirs publics, où on a plutôt tendance à avoir une approche en termes d'accompagnement juridique, avec d'ailleurs une définition très restreinte finalement de ce qu'est le racisme, puisque cette définition juridique, le droit de la non-discrimination, ne prend pas en compte tout ce qui a été décrit aujourd'hui comme étant du racisme ordinaire. Or, en effet, comme ce qui a pu être dit aujourd'hui, le racisme a des impacts très concrets sur la vie des gens. Ça a des impacts matériels sur l'accès à des biens et services, le fait d'avoir accès à un bon logement, le fait d'avoir accès à la santé. Enfin, on sait aujourd'hui que le racisme tue avec le syndrome méditerranéen dont on parle de plus en plus. Et puis, ça a des impacts psychiques. On parle de trauma racial. Le trauma racial, en fait, c'est vraiment l'expérience répétée de violences racistes quotidiennes. Qui vient produire des traumatismes psychiques chez les personnes concernées, qui vont soit développer des maladies mentales, dépression, anxiété, ou qui vont soit se mettre dans des processus d'évitement, notamment en termes de sociabilité, d'accès à la citoyenneté, à l'espace public, à l'espace politique. Voilà, c'est quelque chose à ne pas minimiser du tout. Enfin, quand on parle d'impact du racisme, c'est pas un euphémisme, quoi.
0: Sébastien, participant à la conférence débat sur le racisme ordinaire.
2: J'étais à la conférence de la présentation du racisme ordinaire avec le livre de Valence Cabari.
0: Est-ce que vous pouvez nous dire ce que vous avez pensé du débat qu'il y a eu dans la salle ?
2: C'est très, très intéressant de voir les différents racismes que ont les femmes et les hommes. Qui subissent le racisme ordinaire, qu'on ne pense pas forcément, mais moi que je vois, mais que d'autres personnes ne voient pas, ne pensent pas que ce soit raciste, mais en fait, c'est, voilà.
0: Est-ce que vous pouvez nous dire ce que vous avez pensé de la présentation du livre ?
2: C'était une belle présentation. Moi, j'aurais aimé avoir un peu plus, mais je l'ai acheté, donc je le lirai chez moi. Voilà.
0: Dalila, conseillère technique à l'égalité professionnelle et à la lutte contre les discriminations à l'emploi pour le département de la Seine-Saint-Denis.
3: Alors aujourd'hui, nous avons été invités par le collectif Kif Kif à participer à cette journée de travail pour la matinée et de conférence autour du livre de Valence, Le racisme ordinaire. Et on est venu parce que le département a décidé de travailler sur ces discriminations ethno-genrées, donc liées à l'origine, la couleur de peau et la religion, parce que ce sont les discriminations les plus vécues par nos habitants et habitantes, très objectivées par des études. Et nous, dans le cadre de notre territoire, on est en train de monter un réseau de lutte et de vigilance contre les discriminations. Et on s'est beaucoup inspiré du travail du collectif Kif Kif et on est accompagné par eux d'ailleurs dans la configuration du réseau.
0: Est-ce que vous pouvez nous dire ce que vous avez pensé du débat qu'il y a eu dans la salle ?
3: Alors cet après-midi, effectivement, c'était un débat d'avoir une présentation du livre « Le racisme ordinaire » et ensuite un débat et des échanges autour de ces questions de discrimination. J'ai trouvé les échanges très riches. Tout d'abord, les points de vue aussi différents, et c'est ça qui en ont fait leur richesse. Et puis, un témoignage très poignant à la fin de M. Hassan Sidibé, qui est le parfait exemple de ce que ça donne, en fait, les discriminations au long cours, dans la recherche d'emploi, dans l'emploi, et l'impact des discriminations sur la santé physique et mentale des personnes, et qui sont vraiment sous-évaluées par les pouvoirs publics, hein, dans leur majorité. Et les initiatives sont trop rares, mais il en existe quand même. Donc on essaye de se rassembler. Je pense notamment aux métropoles de Villeurbanne et Grenoble, qui ont aussi des réseaux. À Nantes aussi, à Lyon, il y en a un qui se monte. Il y a des initiatives aussi à Marseille ou autres. Donc c'est l'idée de travailler avec ou sans les pouvoirs publics, mais en tout cas que les pouvoirs publics prennent leurs responsabilités par rapport à ce racisme qui est structurel de facto. C'est dur à accepter, mais une fois qu'on fait le cheminement, il faut essayer d'y apporter des solutions, parce que la situation est assez sérieuse.
0: Nous étions à la condition publique pour la conférence débat organisée par le collectif Kif Kif. Reportage réalisé par Christian Lazaoui pour Radio Pastel.
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Salut Yoann, je suis en bas là, je viens d'arriver à Nice, je suis devant le Mama Shelter.

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0: Emmaüs Connect est une association loi 1901 à but non lucratif et reconnue d'intérêt général. Créée en 2013, elle vise à lutter contre l'exclusion numérique des personnes en situation de précarité sociale. Elle intervient dans la région des Hauts-de-France. Emmaüs Connect Roubaix a organisé une journée porte ouverte destinée à toute personne désirant se former au numérique. Rencontre avec Juliette, responsable de l'espace solidarité numérique de Roubaix. Est-ce que vous pouvez nous dire ce qui se passe ce matin ?
1: Alors aujourd'hui, c'est les portes ouvertes de l'association pour la deuxième année consécutive. L'idée, c'est un peu ouvrir nos portes, accueillir partenaires, bénéficiaires, publics qui ne nous connaissent pas encore, futurs bénévoles éventuellement aussi, de créer un petit moment un peu convivial pour expliquer ce qu'on fait, et puis aussi des petites animations un petit peu sympas.
0: Et peut-être nous rappeler un peu les actions que vous menez.
1: Alors l'association Emmaüs Connect, on est sur deux leviers, donc c'est pour l'inclusion numérique, il y a une première dimension qui est l'accès, donc on propose du matériel à prix solidaire dans notre espace, des ordinateurs, des tablettes, des smartphones, et on a également un partenariat avec SFR pour permettre de vendre de la connexion à prix solidaire également, et il y a la deuxième dimension qui est l'accompagnement, on accompagne les publics sur l'apprentissage numérique, des compétences numériques de base, donc clavier, souris, recherche internet, etc.
0: Est-ce que vous pouvez nous parler du public que vous recevez ?
1: Alors, c'est un public assez divers. Alors, les personnes qui viennent pour acheter du matériel, c'est des personnes qui doivent être orientées. C'est une orientation de partenaires de l'action sociale avec lesquels on travaille. Après, pour la partie accompagnement, c'est vraiment ouvert à tout le monde. Il suffit de venir franchir la porte de l'accueil et on pourra vous inscrire sur de l'accompagnement pour que vous puissiez poser toutes vos questions et être un peu plus autonome sur le numérique.
0: Quelles sont les principales difficultés des personnes quand elles viennent vous voir ?
1: Alors sur la partie accompagnement, il y a tout type de difficultés, mais alors où c'est des personnes très éloignées du numérique qui ont du coup jamais ouvert l'outil de leur vie, et là on part vraiment de la base et du départ, de clavier, souris, etc. Après beaucoup de personnes dans les démarches administratives également, là on intervient aussi pour les aider à être autonomes, pour je sais pas la déclaration CAF, la déclaration des impôts, etc. Qu'est-ce qu'on peut avoir d'autre comme problématique ? Ou peut-être même la peur finalement, il y a des personnes qui n'ont jamais utilisé l'outil, qui n'ont jamais pris le pli de le faire parce qu'en fait elles ont peur de faire n'importe quoi, elles ont peur de pas comprendre. Et nous, notre rôle aussi, c'est d'accompagner sur l'apprentissage, mais aussi d'expliquer que c'est pas dangereux, en fait. Une fois qu'on a les bonnes informations, on peut très bien utiliser cet outil sans s'inquiéter.
0: Mais c'est aussi... est-ce qu'on peut dire qu'il y a aussi un phénomène générationnel ?
1: Oui, un phénomène générationnel, effectivement. Si on n'a pas grandi avec l'outil informatique, que ce soit dans le boulot ou même dans le personnel, ça bloque. Il y a certaines personnes qui ont l'habitude d'avoir fait toutes leurs démarches sur papier. Aujourd'hui, tout change avec la société, tout passe par l'informatique. Donc notre rôle aussi, c'est de venir rassurer et expliquer que ce n'est pas si compliqué.
0: Si on a besoin d'informations sur votre association ?
1: Alors, pour toute information, on a un site qui est emmausconnect.org où vous pouvez retrouver les différentes antennes, dont celle de Roubaix. Et ensuite, il faut tout simplement venir. L'association sur Roubaix, elle est située au 5 rue Winston Churchill, juste à côté de Rotéléport. On est ouvert du mardi au vendredi, donc pas hésiter à venir franchir la porte pour prendre n'importe quelle information.
0: Et vous intervenez sur la métropole, c'est bien ça ?
1: Tout à fait. Alors, on a deux espaces, en fait, sur la métropole. Il y a celui de Roubaix, dont je viens de parler. Il y a celui de Lille aussi, qui est juste à côté d'Oisem, dans le quartier d'Oisem. Et puis après, on intervient aussi pour les structures partenaires. On peut intervenir directement au sein des structures. Donc, pareil, pas hésiter à nous contacter pour voir ce qu'on peut faire ensemble.
0: Clément, informaticien et bénévole à l'association Emmaüs Connect.
2: J'ai découvert Emmaüs Connect sur une plateforme regroupant beaucoup d'associations. Et ce qui m'a donné envie précisément de devenir bénévole pour Emmaüs Connect, c'est la thématique du numérique et aussi le fait de pouvoir aider des personnes qui seraient moins à l'aise avec l'informatique pouvoir participer. Sur une thématique en tout cas qui moi m'est assez familière puisque je travaille aussi dans l'informatique, et bien voilà, de pouvoir accompagner des personnes de tout niveau, tous âges, tout profil. Voilà.
0: Concrètement, ce que vous faites ?
2: Principalement, alors il y a différentes activités chez Emmaüs Connect. Moi, ce que je fais principalement, c'est ce qu'on appelle les permanences connectées. Donc c'est un temps d'accueil où les personnes viennent comme elles sont, enfin comme avec leurs questions, leurs appareils, si elles ont un ordinateur ou un téléphone. Si elles n'en ont pas, on leur fournit un PC et le but, c'est de les accompagner en fonction de leurs besoins précis. Donc c'est très personnalisé. C'est des créneaux d'1h30 où on est pleinement à l'écoute et on peut accompagner, aider les bénéficiaires.
0: Quelles sont pour vous les principales difficultés que ces personnes rencontrent ?
2: J'ai trouvé qu'il y avait des personnes, enfin il y avait plusieurs profils différents. Il peut y avoir des personnes qui viennent vraiment pour découvrir le fonctionnement de l'ordinateur, par exemple, qui ont un téléphone mais qui connaissent pas forcément la partie ordinateur. Il y a des personnes qui viennent pour des thématiques plus précises, comme des sujets autour de la recherche d'emploi, donc comment postuler à des offres d'emploi, comment faire son CV. Ça peut être aussi sur le domaine de la santé, comment, ou de l'administratif en général, comment utiliser les sites divers et variés, autour de la santé, Amélie, les impôts, choses et autres. Donc principalement. Il y a aussi des personnes, par exemple, en reconversion professionnelle qui ont peut-être eu, un accident dans un métier plutôt physique et qui veulent se réorienter dans un métier où il y aurait du coup de l'informatique. Et donc, il faut une certaine remise à niveau et utiliser des outils. Ça peut être des outils comme Excel ou certains sites plus à destination de professionnels.
0: Mais c'est vrai qu'avec la multiplication des plateformes administratives, ça met les personnes devant de vraies difficultés.
2: Oui, c'est sûr que je peux comprendre la numérisation de tout un tas de choses et puis la diminution du papier en général, ça force les gens, parfois peut-être même des personnes se disent du coup je dois acheter un téléphone ou une tablette ou un ordinateur pour faire ces choses-là, alors que déjà j'y connais rien, que ça m'intéresse pas forcément. L'intérêt d'Emmaüs Connect et de venir ici en permanence connectée, c'est de pouvoir de venir avec, si c'est un fardeau, et bien de venir avec votre fardeau, et nous on est là pour justement répondre, prendre le temps d'expliquer et d'accompagner en particulier sur ces thématiques là.
0: Riyad, animateur numérique à Emmaüs Connect.
3: Donc c'est un programme, comme son nom l'indique, en trois volets, avec un volet français, numérique et accompagnement social et professionnel.
0: Est-ce que vous pouvez un peu détailler ce que ça veut dire ?
3: Oui. Donc on a en gros une formation de 150 heures, 75 heures de formation en numérique, 75 heures de formation en français, et ensuite un accompagnement social et professionnel tout au long de la formation. Et 6 mois après la formation.
0: À qui sont destinées ces formations ?
3: Donc, ces formations sont destinées aux primo-arrivants, donc aux personnes qui sont présentes sur le territoire français depuis moins de 5 ans, qui ont des difficultés pour s'exprimer en français, qui ont des difficultés dans le numérique et qui ont besoin justement d'accompagnement social, que ce soit pour le logement, les démarches administratives, la CAF, etc. On est là pour les accompagner, les faire monter en compétences et qu'ils puissent en fait maîtriser tous ces outils numérique français en autonomie.
0: Est-ce que vous évaluez le travail que vous faites ?
3: Oui. Donc on a déjà en fait une première évaluation pour voir à peu près le niveau en français et en numérique des personnes. Ensuite, à la mi-formation, on fait une évaluation formative pour évaluer justement les acquis, qu'est-ce qu'il y a à retravailler, comment on peut réadapter le contenu pour qu'il puisse vraiment être intégré par les participants.
0: Comment est-ce que vous communiquez en direction de ces personnes ?
3: Encore une fois, on essaie vraiment de s'adapter au public qu'on a. Donc on fait vraiment un effort sur le vocabulaire qu'on va utiliser, sur les supports de présentation. Donc on va vraiment utiliser beaucoup d'images, beaucoup de gestes. Parfois, on va essayer aussi de trouver d'autres moyens, comme par exemple Google Traduction, ou justement des bénéficiaires qui parlent la même langue qu'une autre personne et qui vont pouvoir traduire. Donc ce qui permet en fait vraiment de pouvoir faire intégrer le contenu de manière efficace aux bénéficiaires.
0: Est-ce que vous avez des partenaires qui travaillent avec vous sur ce programme ?
3: Oui, donc on a des structures sociales qui nous envoient des personnes et après on va justement mettre en place un diagnostic social, français, numérique pour pouvoir ensuite les intégrer au parcours.
0: Joël, retraité et adhérent à Emmaüs Connect.
4: J'apprends l'informatique. C'est un peu compliqué pour moi, mais bon, ça rentre un peu, mais c'est la vie. Et puis bon, maintenant, il faut travailler avec l'informatique. Donc, on est obligé de suivre. Et je viens chez Emmaüs et c'est vrai que j'apprends de mieux en mieux.
0: Comment est-ce que vous avez connu Emmaüs Connect ?
4: Par des gens qui avaient déjà été à Emmaüs et qui m'ont dit que c'était bien. Donc voilà. Les bénévoles, ils sont vachement sympas.
0: Est-ce que vous avez progressé depuis ?
4: Oui, j'ai bien progressé. Mais bon, après, il faut avoir le courage de prendre l'ordinateur aussi. Voilà.
0: Est-ce que vous avez acheté un ordinateur ?
4: Pas encore, c'est une tablette. Mais bon, on verra par la suite ce que ça va donner. Je vais qu'une fois par semaine, peut-être qu'en septembre, je viendrai deux fois. Et peut-être de temps en temps, faire des cours le mercredi ou jeudi après-midi. Voilà.
0: Nous étions à la journée porte ouverte de l'espace solidarité numérique de Roubaix. Reportage réalisé par Christian Lazaoui pour Radio Pastel.
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coup c'est moi. Je me suis dit que j'aimerais avoir de mes nouvelles. En plus ça fait pile poil 4 ans correct. 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

peu, hein. Mais t'arrives quand même à te glisser sous la peau de chaque perso que j'effleure des yeux de mes bouquins débiles. Bon, je te laisse, je vais retrouver mon copain. Ça fait une heure qu'il est en bas. On part deux jours dans les causes du Larzac pour faire du poney ou du saut à l'élastique, je sais plus. Enfin bref, j'espère que toi ça va. À plus.

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12: Cette fois-ci, on s'intéresse à une expérience de démocratie participative qui a invité des citoyens et des citoyennes à se prononcer sur les stratégies de gestion des ressources en eau et des milieux aquatiques.
13: C'est aussi montrer qu'on n'est pas des éco-terroristes.
1: Un monde fini, on parle écologie. Bonjour, bienvenue dans ce nouvel épisode de l'émission consacrée à l'environnement de la 99.6 FM. Aujourd'hui, on retrouve la chronique de Lucien sur l'écocide capitaliste avec l'épisode 2 qui concerne les atteintes aux milieux naturels globaux. Mais d'abord, nous écoutons Michel Delisle qui est un agriculteur local pour évoquer la situation dramatique rencontrée par la ferme des Blancs Moutons qui a subi la perte de 100% de sa culture de blé en raison de la carie de blé, une maladie infectieuse du blé, qui, ajoutée à l'augmentation des coûts de production, représente un choc financier considérable pour cette ferme familiale qui a fait le choix de la conversion bio il y a quelques années. Nous recevons aujourd'hui Michel Delisle qui rencontre une situation dramatique avec la perte de 60 tonnes de sa culture de blé pour cette ferme locale qui a fait le choix de la conversion à l'agriculture biologique, une ferme familiale implantée à Brunémont dans le Douaisis qui s'appelle la ferme des Blancs Moutons en raison de la carie de blé, une maladie infectieuse provoquée par un champignon qui s'appelle en latin Tiletia carie. Ce coup dur intervient après une année 2024 qui avait été particulièrement difficile, qui avait déjà fortement entamé la trésorerie de l'exploitation. Tu étais déjà parvenu à redresser progressivement la situation de la ferme en 2025, mais la perte de cette récolte, dont tu vas nous parler, ajoutée à l'augmentation des coûts de production, représente aujourd'hui un choc financier considérable. La ferme produit notamment des céréales, des lentilles vertes, des pois chiches, des pommes de terre, des haricots verts et de l'ail fumé biologique. Peut-être encore d'autres cultures. C'est aujourd'hui la survie de la ferme qui est en danger, car sans les revenus attendus, elle risque de ne plus pouvoir faire face à ses emprunts et aux charges indispensables à la poursuite de son activité. Une cagnotte a été lancée pour sauver la ferme. Alors tout d'abord, bienvenue, merci d'être là, et je te laisse nous expliquer la situation que rencontre la ferme des Blancs Moutons.
14: Bonjour Roxane, alors c'est quand même assez particulier ce qui nous arrive. On est une ferme donc biologique. J'ai repris le 1er janvier 2022 à la suite de mes parents. Donc c'est une ferme familiale de 80 hectares, à peu de choses près. 100% bio. On adhère même à une association qui s'appelle Biocohérence, qui nous permet de garantir en fait ce que pensent les gens du bio. En fait, le label bio, pour que ce soit clair pour tout le monde, c'est un mode de production. C'est-à-dire qu'on est contrôlé sur comment on fait. Et Biocohérence, en fait, nous contrôle sur des points supplémentaires qui sont le droit du travail, qui sont le respect de certaines normes supplémentaires. Aussi, sur certaines dérogations en bio, on évite de prendre certaines dérogations parce que justement, on peut parfois avoir des dérogations sur un produit, un sujet, un sujet, ou non, ça, on fait pas. On est une ferme assez familiale. On a donc, il y a moi qui travaille sur la ferme. J'ai un salarié à plein temps. J'ai encore là ici j'avais trois saisonniers là pour le mois d'août parce que ben, la culture de l'ail est une culture qui demande beaucoup de main d'œuvre et on n'a pas forcément le choix de faire autrement que de prendre un peu de main d'œuvre aussi. Qu'est-ce qu'on a encore sur la ferme ? On fait aussi de la lentille, du pois chiche, comme vous l'avez dit. On est sur une ferme qui a diversifié ses cultures pour deux raisons. La première, économique, parce que ben, ça permet en théorie, d'éviter d'avoir des aléas économiques et de se dire, ben voilà, il va se passer quelque chose, il va y avoir une culture qu'on va mal récolter ou pas bien récolter et donc on va pouvoir compenser avec les autres. On en reparlera, je vous en reparlerai après aussi, mais justement, cette année, là, on a eu une culture qu'on n'a pas récoltée du tout. Et on a aussi diversifié sur des cultures qui sont, au niveau environnemental, adaptées au changement climatique. Donc, on a toujours le haricot vert, l'ail, la pomme de terre, qui sont des cultures, on va dire, historiquement régionales. Mais à côté de ça, on a mis de la lentille, du pois chiche, du tournesol, du sarrasin, qui sont des cultures qui sont quand même résistantes à la sécheresse.
1: D'accord. Je voulais commencer par ces quelques chiffres. Il y a 40 000 fermes qui ont disparu ces trois dernières années. C'est quand même rapporté par semaine. Ça fait 250 par semaine ou 35 par jour. Tu as à la fois grandi dans cette ferme et tu as choisi plus tardivement de reprendre la ferme, l'exploitation familiale. C'est un choix difficile, c'est un choix pas évident parce que tu savais que tu allais avoir un ensemble de difficultés qui se posaient à toi. Est-ce que tu avais une équipe autour de toi pour commencer ? Est-ce que tu t'es lancé en disant...
14: C'est vrai, il faut reprendre quand même... l'histoire, en fait, un petit peu mon historique personnel, familial. Je suis issu d'une famille qui était agriculteur, enfin, qui sont toujours agriculteurs, qui sont agriculteurs et en même temps entrepreneurs de travaux agricoles. Donc, je suis quand même un petit peu une particularité dans l'agriculture, c'est-à-dire que moi, j'allais chez les autres faire la moisson, récolter les betteraves, faire de l'ensilage. Il y a la moitié de la plaine qui me connaît parce que justement j'allais chez eux. Soit je prenais un tracteur pour aider le chauffeur parce que j'étais trop jeune pour aller sur la route et donc voilà, enfin, je montais avec les chauffeurs. Donc j'ai toujours baigné là-dedans. Je suis devenu prof ouais, dans les années 2018, à peu de choses près, pendant une dizaine d'années, une petite dizaine d'années, un petit peu avant. Je suis devenu prof pendant 10 ans, professeur en agroéquipement et économie agricole, hein. Je suis resté quand même dans le milieu. À côté de ça, je continuais à travailler sur l'entreprise, sur la ferme. Après, l'entreprise s'est arrêtée, j'ai continué à travailler sur la ferme. En 2015, mes parents ont décidé, enfin surtout mon père a décidé, bien sûr, en sachant que je suivais derrière, de passer la ferme en bio. Donc ça, là-dessus, ça a joué aussi. Quand j'ai repris la ferme, je savais qu'il y aurait des difficultés. Je savais qu'il y aurait des difficultés à ce point. Non. Là, aujourd'hui, faut bien se dire quelque chose. En 2022, on avait passé la crise Covid, où on savait très bien que c'était exceptionnel. On avait fait des revenus qui étaient quand même... Enfin, mes parents avaient fait des revenus qui étaient quand même assez exceptionnels sur cette année Covid. Ça s'était relativement bien passé. Après, il y avait une chute du marché, mais qui était normale, on va dire, c'était un rééquilibrage. Donc ça, là-dessus, nous, on l'avait anticipé, on avait vraiment calculé pour justement se dire, attention, ça, c'était exceptionnel, ne prends pas en compte cette année-là. Je reprends en 2022-2023, on fait deux très bonnes années, il ne faut pas le leurrer, il ne faut pas se cacher. Sans trop de difficultés, on fait toujours attention en disant, tiens, on va garder un peu d'argent de côté, parce que on sait très bien quand on est en bio et puis même quand on est en agriculture en général qu'une année difficile ça peut vite arriver et surtout quand on vient de s'installer. 2024, crise de la bio parce que, alors, choc pétrolier, la publicité aussi qui dit aux gens ne mangez pas bio. Enfin, en fait, la publicité ne disait pas ne mangez pas bio, la publicité disait mangez pas cher.
15: Et il n'y a pas eu un problème aussi d'aide en bio pour le démarrage, pour de la reconversion ou de l'installation en bio, qui a ensuite des aides de l'Europe et de la PAC, qui ont ensuite diminué pour les personnes déjà installées?
14: Il y a deux choses dans cette année 2024 qui ont un peu complexifié les choses. Il y a justement ce marché du bio qui a été réduit parce qu'on a dit aux gens « très bien, il faut que vous achetiez pas cher ». Voilà, ça c'est la première chose. Et ça c'est la grande distribution. Et alors, malheureusement, je vais mettre des guillemets malheureusement, mais malheureusement, les gens font leurs courses majoritairement dans la grande distribution et donc sont influencés par cette publicité, par le discours qui est porté par la grande distribution. Voilà. Les magasins bio, quand vous prenez les magasins bio en 2024, il y avait une petite chute de marché, mais ce n'était pas catastrophique, quoi. Allez, il y avait 5-10% en général. La grande distribution, elle, déréférencée. Donc ça veut dire que ce n'était même pas 10% de perte, c'était 100%. De perte de marché. Après, il y a une deuxième chose. Là, c'est au niveau étatique où, oui, il y a un gros problème. Il y a un désengagement de l'État dans le bio qui est assez paradoxal parce que d'un côté, on nous dit il faut changer de système, il faut améliorer nos pratiques, il faut devenir autonome. Et vous allez voir pourquoi je dis tout ça. Et d'un autre côté, on dit très bien, on va vous réautoriser tout et n'importe quoi, on va vous autoriser à faire des bassines, sans réfléchir, sans.

0: Et la troisième année, bon après c'est dans la théorie, je vous simplifie les choses au maximum, parce que dans la pratique c'est un peu plus complexe, mais la troisième année, on est ce qu'on appelle C3, le code C3, ça veut dire qu'on est bio, en fait. Ça veut dire que là, on est dans une année où on produit en bio et on commercialise en bio. Pendant ces 3 années plus deux, on a ce qu'on appelle l'aide à la conversion. Ça permet aux agriculteurs d'amortir le fait que les 2 premières années, ben, il y a un peu moins de revenus parce que ben, il y a l'aide à la conversion. Ce qui existait jusqu'en... Alors, il faudrait que je me souvienne de l'année, mais je ne l'ai plus en tête, ça doit être 2018 à peu près. Jusqu'en 2018 à peu près, il faudrait vérifier, parce que là, je suis jamais bon sur les dates, moi. A disparu l'aide au maintien. L'aide au maintien, c'était quoi? C'était une aide qui était donnée aux agriculteurs bio pour dire, voilà, vous êtes en bio, et on reconnaît les services que vous fournissez en plus de votre production, qui ne peuvent pas être valorisés économiquement, par le fait que on vous donne une somme d'argent. Cette somme d'argent, vous en faites ce que vous voulez. Nous, et beaucoup d'agriculteurs en bio, ce qu'ils faisaient, c'est que cette somme d'argent était mise de côté pour justement dire, les années difficiles, c'est notre amortisseur. Ça représentait entre, pour mes parents, au début où ils étaient en bio, ça pouvait représenter jusqu'à 20 000 euros, 20 à 30 000 euros.
1: C'est en fonction du nombre
0: C'était
1: d'hectares
0: en fonction du
1: ou...
0: nombre d'hectares, hein. Bon, de toute façon, les aides sont toujours proportionnelles au nombre d'hectares, ce qui... Ça aussi, ça on pourrait en parler aussi pendant des heures et des heures. Mais ce qui se passe aujourd'hui, c'est vous avez donc l'État qui a dit très bien, maintenant il n'y a plus d'aide à la conversion parce que il n'y a plus d'aide au maintien, excusez-moi, parce que ça coûte trop cher. Donc on vous met des aides à la conversion. Point barre. Là, vous avez la ministre de l'Agriculture, Annie Genevard, hein, qui, il n'y a pas si longtemps que ça, il y a quelques mois encore, hein, avait une enveloppe d'aide à la conversion qui n'était pas utilisée. Et qui a dit, sorti du chapeau, bon, bah, très bien, l'aide à la conversion n'est pas utilisée, on prend l'argent de l'aide de la conversion et on la met dans le pot commun pour aller aider un agriculteur qui a une méga bassine à faire, pour aller aider un maraîcher qui a un investissement. Donc en fait, et c'est pas forcément pour du bio, ça peut être un jeune agriculteur, ça peut être un vieux, ça peut être un gros, ça peut être un petit. Bon. Généralement des gros, on va pas se leurrer, hein. Mais au final, cet argent est reparti dans le pot commun. Il y a une expression que j'aime bien, enfin une petite phrase que j'aime bien répéter de temps en temps, c'est prenez de l'argent qui est réservé aux éleveurs, mettez-le dans le pot commun. Vous verrez si vous n'allez pas avoir des manifestations qui ils vont pas vous retourner au ministère de l'Agriculture. Voilà, les bio, on a essayé de bouger, les agriculteurs bio ont essayé de dire non mais attendez, stop, arrêtez. Il y a des agriculteurs bio qui sont en difficulté, il y a des agriculteurs bio qui ont un besoin. Même si c'est 5 6 000 euros par agriculteur bio, bah, allons-y. Ou alors priorisons sur ceux qui ont un peu des difficultés cet argent-là pour justement. Et non, le ministère a dit on veut pas, c'est comme ça, c'est tout. Donc ça aussi, ça a aggravé le fait qu'il y ait de moins en moins d'agriculteurs bio parce que on a été sur une période où le marché a été un peu moins porteur. Et comme je vous expliquais, la grande distribution qui se désengage, l'État qui se désengage, et tout cumulé mis bout à bout, il y en a certains qui ont lâché, quoi. Donc certains ont lâché, sont juste revenus en conventionnel. Certains ont lâché, ont carrément arrêté leur ferme. Et c'est vrai qu'aujourd'hui, quand on regarde, il y a cette problématique qui est aussi au-dessus de notre tête, qui est la concentration de l'agriculture. Des grosses fermes de 1000 hectares, ça a toujours existé. Des petites fermes, ça a toujours existé. Il y a toujours eu plus dans l'histoire de l'agriculture de petites fermes que de grosses fermes. Le problème, alors on peut reprendre l'histoire de l'agriculture avec le remembrement, mais aujourd'hui, il y a quelque chose qui est factuel, c'est qu'il faut protéger toutes les fermes qui existent aujourd'hui. Le nombre d'agriculteurs qu'il y a aujourd'hui, il faut qu'il arrête de baisser aussi. Ça, c'est aussi très important. Parce que l'agriculture, plus une ferme va être grosse, moins elle va être diversifiée. Les grosses fermes qui sont autour de chez moi, qu'est-ce qu'elles font? Elles font de la céréale, blé, escourgeon. Peut-être un peu de maïs pour l'ensilage pour leurs bêtes, pommes de terre, betteraves, point.
1: Et c'est mauvais pour la terre,
0: Ben
1: pour les autres
0: je vais pas
1: espèces,
0: dire.
1: d'avoir que de la monoculture sur
0: Alors,
1: des kilomètres, enfin des hectares.
0: dans notre région, on a très peu de monoculture dans le sens. On fait maïs sur maïs, par exemple, comme dans les Landes. Voilà.
1: Ça alterne.
0: Ça alterne quand même. Il y a quand même une certaine alternance. Mais c'est vrai que. Quand vous avez une plaine avec, vous voyez en ce moment, là, il y a des plaines quand vous vous promenez entre Douai et Lens, long de l'autoroute, vous voyez des champs de patates, vous dites, mon Dieu, mais il y en a combien là? Voilà.
1: Ou des
0: Alors,
1: maïs grillés
0: ou des
1: aussi.
0: maïs grillés, ou enfin, voilà. Mais j'ai envie de dire, la problématique.

0: problématique, c'est en gros aujourd'hui, c'est plus une ferme moins, va être grosse, moins elle va être diversifiée. Regardez bien les maraîchers, ils vont mettre plein de petites cultures. Une ferme comme la nôtre, qui avons 80-90 hectares, on a une bonne dizaine de cultures, en gros. Une ferme de plus de 150 hectares, 200 hectares, vous avez 5, allez, 5 cultures, peut-être 6 de temps en temps, voilà. Mais je parle dans la globalité, vous allez toujours trouver l'exception qui confirme la règle. Mais voilà, c'est à peu près ça. Et aujourd'hui, vous avez dans cette agriculture quelque chose qui est vraiment à défendre. Si vraiment il fallait défendre un point, c'est défendre une agriculture qui reste, je vais pas dire familiale, mais qui reste à portée, à taille humaine, à portée d'homme. Parce que vous avez des fermes aujourd'hui qui sont imprenables. À côté de moi, j'ai un agriculteur, il a 1000 hectares presque. Voilà. J'en ai un autre, il a 500 hectares. Faut imaginer qu'il y a à peine 20 ans de ça, je dis bien à peine 20 ans, le plus gros agriculteur du coin, il avait 300 hectares.
1: Oui. Et puis, je voulais, pour qu'on se représente un petit peu, c'est quoi les charges qui vont avec une ferme, qu'elle soit plutôt la taille de ton exploitation, c'est quoi les charges, les emprunts, les choses qui pèsent sur par-delà le coût d'exploitation
0: Oula,
1: de, voilà,
0: ouais, là, faut que je
1: acheter
0: résume.
1: les graines, etc.
0: Oui.
1: Ce dont on s'est parlé hors antenne avant, c'est-à-dire vraiment les coûts qui
0: Alors,
1: sont à sortir chaque.
0: ce qui est, si je, alors on va prendre sur ma ferme là aujourd'hui ce qui se passe, enfin ce que je vis actuellement, quoi, voilà. Sur ma ferme aujourd'hui, donc oui, il y a les coûts, il y a le gasoil, il y a les semences à acheter, ça on est d'accord. Mais en gros, au 1er janvier 2022, j'ai fait un emprunt à peu près un petit peu moins de 400 000 euros pour reprendre, j'ai pas racheté, hein, attention, pour reprendre le droit de cultiver et racheter le matériel de mes parents.
1: Comme le fonds de commerce, quoi.
0: Voilà, c'est un fonds de commerce. Alors, il faut savoir que normalement, c'est un petit peu interdit. C'est voilà, mais au
1: C'est-à-dire de
0: nord.
1: reprendre seulement le fonds de commerce, il faut acheter un peu la terre, mais est-ce que
0: Non,
1: c'est
0: en
1: à ses
0: fait,
1: parents?
0: il y a une règle en agriculture qu'on parle très peu souvent, qui est que il est interdit de reprendre, en fait. On ne peut que mettre de l'argent pour racheter. On a le droit de racheter du matériel, on a le droit de racheter des bâtiments, on a le droit de racheter des terres. Mais imaginons un agriculteur part en retraite, il peut vendre son matériel, garder ses bâtiments, ses terres, mais normalement, on n'a pas le droit de racheter le fonds de commerce. C'est
1: D'accord, c'est pas
0: interdit.
1: le même fonctionnement
0: Normalement,
1: que.
0: c'est interdit. Bon, c'est toléré. Nord de Paris, c'est très largement acté, toléré. Hein. Aujourd'hui, des reprises, j'ai entendu des reprises à 25 000 euros l'hectare. Ça veut dire que le gars n'est pas propriétaire, il faut encore qu'il paye le fermage. Voilà. Donc mes parents, ça représentait un petit peu moins de 400 000 euros. 400 000 euros, qu'est-ce que c'est? C'est tout le matériel. Il y a quand même du matériel. Il y a aussi les emprunts que mes parents avaient contractés, qu'il a fallu aussi que je rembourse, parce que, bah, en gros, c'est moi qui les ai repris à ma charge. Et bon, bah, mes parents, il leur fallait quand même une petite maison pour vivre, donc ils ont acheté une petite maison, un petit 100 000 euros, qui était pas très loin de la ferme, mais ça leur va très bien pour aujourd'hui, ils sont enfin heureux comme ça. Donc ça, c'est le gros de mon emprunt, qui est sur à peu près 10 ans. Après, il y a un emprunt de trésorerie qu'on a fait de 60 000 euros. Ça, c'est normal. Quand vous reprenez une ferme, vous avez besoin d'un fonds de roulement, en fait. C'est-à-dire, c'est pas parce que vous avez repris la ferme que vous avez mis 400 000 euros sur la table que la ferme, elle tourne. Non. Il faut acheter les semences, il faut acheter l'engrais, il faut payer les salariés. Et la première année, bah, en fait, vous n'avez encore rien produit, mais vous êtes déjà obligé de payer.
1: Est-ce qu'il y a des possibilités de facilitation d'accès à des prêts?
0: Alors oui, parce que je suis JA,
1: Parce que.
0: j'ai eu. Alors JA, ça veut dire jeune agriculteur. Alors attention, c'est pas le syndicat, c'est le statut. Parce qu'il
1: Oui,
0: y a le
1: oui.
0: syndicat jeune agriculteur qui est plus rattaché à la FNSEA
1: Oui.
0: et le statut jeune agriculteur qui est un statut administratif. Ça, j'insiste aussi. Ce statut jeune agriculteur m'a donné droit à des emprunts avec des taux très bonifiés. Je le cache pas, hein, j'ai un emprunt qui est à 0,8.
1: On est encore heureux quand même.
0: Voilà, ça m'a permis de quand même. Voilà, alors je suis tombé à la bonne période, plus le taux bonifié, plus voilà, ça m'a permis quand même de gagner un petit peu, d'économiser un peu là-dessus. Donc il y a ça, on a ce qu'on appelle une DJA, c'est une dotation jeune agriculteur. Alors on a déjà touché un petit 20 000, on doit encore un petit 10 000 à toucher. Ça, en gros, c'est l'argent qu'on nous donne pour aussi lancer un petit peu la trésorerie de la ferme, pour essayer de faire tourner la ferme quand on vient de s'installer. Sachant que moi j'étais en bio, donc en bio ça veut dire qu'on a le droit à hein, le maximum d'aide qu'on peut avoir, en fait c'est plafonné. Hein, de toute façon, voilà. Après, qu'est-ce que j'ai encore eu dans les aides? J'ai l'agglomération du Douaisis, c'est vrai aussi. On avait des terres qui étaient en conversion. Et l'agglomération du Douaisis, elle est critiquable sur certaines choses, mais sur l'agriculture biologique, elle nous aide. Voilà. Et vraiment, c'est quelque chose. On y a, c'est la seule agglomération, peut-être pas la seule, mais à ce niveau-là, je pense que c'est la seule de France à avoir un service agricole. Je crois qu'ils sont 7, 6 ou 7 dans le service agricole salarié, à essayer de nous proposer des solutions, à essayer de nous aider. Alors, ce n'est pas forcément de façon, c'est pas forcément que de façon économique. Hein. Ça peut être aussi un conseil, une aide. Alors, pas une aide financière, mais une autre aide, en fait.
1: J'avais une question, peut-être que c'est en lien avec ça, sur la question de des sols, de la pollution des sols, par exemple. Peut-être une analyse de la pollution réussir à aller vers la conversion.
0: C'est alors pas dans ce sens-là. On a des analyses, par exemple, l'agglomération, et ça, que ce soit bio-conventionnel, on y a le droit. On a le droit à une dizaine d'analyses prises en charge à 80% par l'agglomération pour faire les reliquats azotés et analyses de sol, c'est-à-dire savoir notre granulométrie, la texture, la structure, le taux de matière organique, enfin voilà, toutes ces choses-là. Ce qui fait qu'en gros, pour un peu moins de 100 euros, je fais 10 analyses qui me coûteraient 1000 euros si je n'avais pas cette aide-là, par exemple. Voilà. Donc, il y a cette aide-là aussi qui est venue qui vient. Et alors, ça peut paraître aussi un peu bizarre de dire ça aux gens, parce que ça leur paraît des sommes folles et compagnie. Mais il faut savoir que pour faire tourner une ferme, avec ces sommes-là, on est au minimum vital, quoi. C'est une ferme de 80-90 hectares, c'est le minimum vital pour la faire vivre. C'est cet argent-là à mettre sur la table. Si vous ne mettez pas cet argent-là sur la table, ça, la ferme ne fonctionnera pas, c'est sûr, quoi. Vous pouvez vous installer avec moins de surface, mais ça vous demandera moins d'argent, mais ça vous demandera de vous diversifier autrement, de faire d'autres travaux, peut-être de monter des serres, d'être un peu plus intensif sur certaines pratiques pour pouvoir essayer de récupérer. Enfin, voilà, c'est vraiment là-dessus. Niveau aide, qu'est-ce qu'on a eu encore pour l'installation? Je vous dirais, c'est déjà pas mal. Hein.
1: J'avais une question aussi par rapport au... Quand tes parents ont fait le choix de partir en conversion bio, ils n'étaient pas dans des engagements où ils avaient peut-être terminé des engagements anciens vis-à-vis de... Je sais que des agriculteurs et agricultrices sont bloqués dans des engagements avec certaines boîtes comme Monsanto pour les graines, les pesticides, et que du coup, ils sont bloqués. Alors, il y en a qui font le choix quand même. Ils continuent à payer pendant des années malgré le fait qu'ils...
0: Non, alors il n'y a pas d'engagement d'achat de phyto, d'engrais, enfin ça. Alors, si vous pouvez faire un contrat un an à l'avance pour acheter des engrais, des phyto, bon, ça c'est encore autre chose, mais ça, entre guillemets, ça s'anticipe. La conversion chez nous, c'est aussi une anecdote, enfin c'est incroyable ce truc. Ma mère était cotisante FNSEA. Donc voilà, moi je suis Confédération Paysanne, je vous dis l'air pas de famille, c'est sympa.
1: Ouais, j'allais dire, c'était quoi? C'était par culture? C'était par habitude?
0: Non,
1: par conviction politique?
0: C'est plus par, c'est par habitude. Après, attention, hein, j'ai des amis qui sont à la FNSEA, qui sont super bien. Donc je ne mets pas tout le monde dans le même panier. Hein, voilà.
1: Ah bah, y en a qui se font écraser par la tête dirigeante
0: oui.
1: du syndicat.
0: Voilà, on est bien d'accord. Voilà. Si parfois ils s'en rendent compte, ils en ont conscience. Mais bon, ça, après, c'est un autre
1: débat. Ils veulent quand même être dans le syndicat majoritaire.
0: Voilà, mais c'est parce que. Bref, ça, c'est, que voulez-vous, c'est de la politique. Et puis en agriculture, hein, quand la politique, quand vous intéressez pas à la politique vous rattrape. Hein, c'est l'expression, elle fonctionne partout. La conversion, petite anecdote, c'était le GABNOR à l'époque, qui s'appelle Bio en France aujourd'hui, c'est une association qui permet le développement d'agriculture biologique. Le GABNOR à l'époque vient, mon père fait des réunions avec eux. Il faut savoir qu'en 2006, on est en zone de captage, on avait acheté une étrille qui permet de désherber mécaniquement, en fait de réduire les phytos pour désherber mécaniquement. Et on achète les tris, il y a un voisin qui nous arrête, on était dans un champ, on était en train de déplier l'outil, c'était la première fois qu'on l'utilisait, on est en train de déplier l'outil dans du blé, il y a un voisin qui nous arrête, qui dit « mais arrête, tu vas détruire ton blé, tu te rends pas compte, machin, cela !» Il était agriculteur et vendeur de phyto aussi, hein, accessoirement. Bon, on discute 5 minutes avec, hein, de la pluie et du beau temps. Il sort, va, mon père me regarde, il dit « qu'est-ce qu'on fait ?»« Bah, j'écoute papa, on l'a acheté, c'est pour l'utiliser, c'est pas pour la regarder, quoi, c'est pas... Ok, on a eu des aides pour acheter ce matériel, mais allez, on y va, on fonce, quoi, c'est tout. » À partir de 2006, en fait, on a réduit les phytos sur les désherbages de 80% sur la ferme, presque, voilà. Mon père, des antipucerons, par exemple, quand la conserverie lui demandait de faire un antipuceron, mon père écrivait sur le carnet qu'il avait fait un antipuceron, il s'arrangeait pour avoir un vieux bidon de ce produit qui était était ouvert dans le local phyto, mais en fait, il ne le mettait pas. Et le gars de la conserverie passait, il disait « Ah, dis donc, l'antipuceron, il faudra le faire. Hein. » »« Oui, pas de souci. » Il repassait 15 jours après. « Ah, dis donc, l'antipuceron efficace. »
1: Oui, je connais des agriculteurs qui ont fait le même coup en voilà. Touraine, mais sur les papillons, les larves de papillons pour le maïs.
0: Non, mais il y a des moments où le puceron, par exemple, alors autant les papillons sur le maïs, ça peut être très problématique dans certaines conditions, autant le puceron, ben, il suffit d'essayer un parfois, alors oui, ça peut créer une petite perte de rendement, mais en fait, cette perte de rendement, on avait fait le calcul que le phyto à côté nous coûtait plus cher que la perte de rendement que ça engendrait. Quoi.
1: Ouais, là, voilà. C'était la main d'œuvre qui était plus chère, du coup, ah bah d'aller voilà. Le mettre au pied de chaque maïs.
0: Enfin... Oui, je connais ce produit. Et donc, il y avait eu ça. Après, donc, en 2014, mon père dit, bon, bah, très bien, on va essayer de passer en bio. C'était encore des grands feuillets verts à signer. Ma mère revient d'une réunion avec les gens de la FNSEA qui leur dit, mais attention, vous allez passer en bio, vous allez perdre de l'argent, vous allez perdre du revenu, vous allez ceci, vous allez perdre votre ferme, maman... revient de la réunion offusqué. Surtout, on ne signe pas, on ne fait pas. Bon. Le conseiller bio nous dit, bon, écoutez, mettez-vous d'accord entre vous déjà, et puis après, je reviendrai, l'année prochaine est encore là. Quoi. Laissez-vous une année de réflexion. En 2015, le papier vert disparaît, c'était une case à cocher sur Internet. Et donc, j'étais avec mon père, je m'en souviens encore, et il me dit, qu'est-ce qu'on fait? Bah, j'écoute, qu'est-ce que tu veux? On va essayer, quoi, c'est tout. Alors, il dit, allez, on prend la plus grande parcelle, on la passe en bio. Boum, il y avait 15 hectares. Notre plus grande parcelle fait 15 hectares, qui était à l'époque divisée en deux. Maintenant, elle est divisée en trois. On passe les 15 hectares en bio et on n'a jamais regretté. En fait, on aurait même dû aller plus vite à l'époque. Cette conversion-là, en fait, nous a permis vraiment d'avancer et d'essayer de faire que la ferme... ça a été le début du bio, quoi, en fait, chez nous. Voilà. Et on n'a jamais regretté ça. Même en 2024, on n'a pas regretté ce passage en bio. Et, par contre, j'ai perdu le fil de la question, désolé.
1: Bon, on était toujours sur justement cette, la même chose, en fait. Hein, c'est pour passer, pour arrêter peu à peu les phytos.
0: Oui, ah oui, c'était ça.
1: Parfois faire des petites manigances.
0: Oui, non. Alors, c'était au niveau des contrats. Au niveau des contrats, ouais. Par exemple, on avait un engagement sur la betterave sucrière. Là, alors autant c'est pas de l'achat de phyto, c'est plutôt dans ce sens-là que la problématique est, c'est qu'on avait un engagement sur la betterave sucrière et cette betterave sucrière, en fait, on a dû garder une partie de la ferme longtemps en conventionnel parce que le contrat, on n'arrivait pas à le casser,
1: ouais.
0: En fait. Voilà. Et ils nous auraient obligés à produire des betteraves en bio et nous les acheter en conventionnel. Ouais. Et on aurait perdu de l'argent. Alors cette sucrerie, quand on a eu arrêté de faire des betteraves en conventionnel, qu'on a arrêté notre contrat et qu'on a rendu le contrat, cette sucrerie s'est empressée de nous faire produire des betteraves en bio. Pour après nous dire, bon, bah, on abandonne le circuit bio, enfin bref. C'est...
1: Et aujourd'hui. Là, on parle d'un gros industriel, enfin de grande distribution. Là.
0: Non, non, on parle d'un gros industriel sucrier français, très connu, dont beaucoup de gens ont la petite boîte à sucre.
1: Je pense qu'on peut tous imaginer dans notre cuisine. Ouais, ouais.
0: Voilà.
1: Et toi, je sais pas si je saute vers une autre question, mais c'est en lien, c'est pour ça. Comment, à la ferme des Blancs Moutons, vous réussissez à vendre vos produits, les produits bio? Est-ce que c'est surtout de la vente directe, de la vente à l'agro-industrie comme là? Est-ce que c'est aussi les petits marchés?
0: C'est justement là où on va revenir un peu sur la crise qu'on est en train de vivre actuellement. C'est là où, en fait, c'est ma grosse question que je me pose, c'est comment on a pu en arriver là, à ce point-là, quoi. Voilà. Alors, il y a le blé qui s'explique, attention, hein, c'est... La ferme fonctionne comment? On a, comme je vous ai dit, on a 80-90 hectares de terre, on a des céréales, on a des légumes, on a des légumineuses sèches, et on a un circuit de distribution qui est totalement diversifié. En gros, majoritairement, les céréales partent sur une coopérative. On a des contrats pour les légumes, pour certains de nos légumes. Les légumineuses sèches, on les vend totalement nous-mêmes. Et on vend donc à des coopératives, à des organismes privés, à des magasins bio, des magasins de producteurs. Et on vend directement à la ferme sur des marchés. On fait aussi des foires, des salons. On est quand même assez diversifié, hein, sur notre système de vente. Et justement, j'ai voulu ça et je me bats pour ça, pour justement... essayer d'amortir au maximum les crises qu'on peut vivre. Il y avait eu, je ne sais plus, c'était en 2003, ça doit être en 2002 ou en 2003, malgré tout, on avait fait une bonne année, et il y avait une culture qui avait décroché, mais on avait quand même récolté un petit peu, mais rien de bien grave, c'était dans une parcelle, genre, je ne sais plus c'était quelle culture, ça doit être le pois chiche, je crois, ou la lentille, qui avait un peu décroché, en plus c'était pour de la vente directe, et malgré tout, bon, on avait quand même récolté ce qu'il nous fallait pour vendre, nous, pile poil, ce qu'on avait besoin pour notre vente directe, mais malgré tout, on s'en était sortis. Parce que toutes les autres cultures, avec nos circuits de commercialisation qui sont diversifiés, permettent de sécuriser la ferme et de dire, bah, très bien, s'il y a un problème, voilà. Là, ici, la problématique qu'on est en train de vivre actuellement, c'est qu'on s'est pris un champignon dans du blé. Ce champignon n'est pas toxique pour l'homme, n'est pas toxique pour les animaux, c'est juste que ça laisse une odeur qui rend impropre à l'alimentation, que ce soit humaine ou animale. C'est pas, voilà, si vous pourriez manger un blé qui a un bout de carré dessus, vous allez absolument pas crever, hein. Vous pouvez faire de la farine avec, c'est pas gênant. Le problème, c'est qu'il va y avoir une petite odeur, c'est pas agréable, ça ramène une amertume qui est vraiment pas du tout. Et donc, c'est pour ça que c'est rendu invendable. Et c'est arrivé, alors, pour que vous ayez un peu l'idée aussi, au départ, quand on a découvert la carie sur nos blés, je me disais, bon, je m'en voulais, je me disais, il y a une partie de mes blés, je fais ma semence moi-même. Donc je me disais, bon, bah, très bien, le problème, c'est la semence, quoi, c'est ma semence fermière. Sauf que la semence qu'on a achetée a aussi eu le problème, et on avait mis aussi du blé de printemps pour la première année, donc on a acheté la semence de blé de printemps, qui est réputée quand même un peu plus résistante à la carie que des blés d'hiver, enfin voilà. Et même ces blés-là ont été retrouvés cariés. Donc en fait, là, on est même sur. On sait que le champignon est dans notre sol, quoi. Et là, c'est la problématique, c'est qu'on a perdu une récolte totale à 100%, quoi, en fait. Alors, on a réussi à mettre deux remorques, malheureusement ou heureusement, je ne sais plus quoi penser, là, sur ce coup-là, en méthanisation pour pouvoir les faire détruire. J'ai encore 20 tonnes dans ma cellule. Le silo, j'ai pollué un tas de blé de 100 tonnes qu'il faut aussi qu'on indemnise. Bon, on a des assurances, attention, on est assuré contre ça parce que ça peut arriver, malheureusement. Tout agriculteur est assuré, hein. On a une responsabilité civile qu'on paye par rapport à ça. Et tout ça là-dessus va être pris en charge par l'assurance. Mais bon, voilà, en attendant, il nous manque quand même, en gros, 30 hectares de blé, quoi. Voilà. Et c'est ça qui fait qu'on en est arrivé au point de faire une cagnotte et de dire on a besoin d'un coup de main. C'était il y a 2 semaines, j'ai rendez-vous avec le banquier. Le banquier a sorti mon bilan, a sorti mes chiffres sur les 4 dernières années, parce que bah, y a pas, on a reporté des emprunts, on n'a pas dit tiens, on fait une cagnotte et point barre. Avant de faire la cagnotte, on a reporté des emprunts, on a ouvert une ligne de crédit, parce que bah, y a pas, justement, il faut qu'on essaye de garder de la trésorerie. Et le banquier nous a dit, voilà, votre vraie problématique, elle est entre septembre et décembre.
1: Donc, est-ce que tu dirais que c'est plus là un problème de trésorerie qu'un problème structurel que vous rencontrez à la
0: C'est un problème
1: ferme?
0: de trésorerie. En fait, réellement, c'est un problème de trésorerie. On cumule une grosse problématique. C'est ce qu'on parlait en off tout à l'heure. C'est début d'année, j'ai eu 2 tracteurs qui ont eu un problème de boîte de vitesse. Bon, mes tracteurs sont pas récents, mais j'ai un tracteur le plus vieux qui a eu un problème de boîte de vitesse. Une vis a cassé dans la boîte de vitesse. Il a fallu réparer. Il y en a eu pour 5-6 000 euros. Ça va vite, hein. Généralement, en agriculture, on parle en 1 000 d'euros, hein. Voilà. Un tracteur a eu 5-6 000 euros de réparation de boîte de vitesse. Après, j'ai mon tracteur le plus récent, entre guillemets, qui a quand même une petite dizaine d'années, qui m'a fait coup sur coup le joint de culasse, la pompe à eau, la vanne EGR. Donc ça va parler aux mécanos, hein, tout ça. Voilà. Et donc, ces trois problèmes-là m'ont coûté 15 000 euros, mais c'est pas arrivé d'une seule fois, en fait. On a fait le joint de culasse a été fait, la vanne EGR est tombée en panne, il a fallu retourner 3 concessionnaires parce qu'en fait, ben, le problème, il le trouvait pas forcément. Donc c'est pareil, à chaque fois, c'est des coûts supplémentaires, hein. Et quand on a eu réglé ces deux problèmes-là, la pompe à eau a lâché. Bon, pas de bol, mais c'est comme ça. Qu'est-ce que
1: Et
0: vous
1: là,
0: voulez?
1: pendant ce temps-là, il a fallu prendre, louer, emprunter un autre tracteur ou
0: Ben, j'ai
1: c'était
0: des.
1: un stop
0: Alors,
1: d'activité pendant ce temps-là?
0: j'ai eu de la chance de tomber. Enfin, j'ai 3 tracteurs, donc j'ai eu de la chance de tomber à un moment où j'ai pas trop besoin de mes tracteurs, donc je pouvais me permettre de switcher les outils sur un autre tracteur. Mais bon, c'est quand même pas agréable de faire ça. Mais bref, on s'en sort toujours quand même, quoi. Voilà. J'ai mon fourgon qui, cumulé en fait aux 2 tracteurs, le système Adeblue, ça c'est pareil, c'est la joie des Adeblue aujourd'hui. J'ai un fourgon qui a 200 000 km, on l'entretient, on essaie de faire que tout soit bien entretenu et que tout soit. Je suis quand même un ancien prof de mécanique, hein, donc voilà, on essaie de tout tourne à peu près bien. Malheureusement, le système Adeblue a lâché. Ben, le système Adeblue, il a explosé du pot d'échappement jusqu'au bout de l'autre côté, quoi. Donc il a fallu tout changer. Il y en a eu pour 5-6 000 euros aussi de réparation. Bah, tout cumulé, ça a fait entre 25 et 30 000 euros de réparation. On avait dit, bon, allez, on va prendre ça, on va arriver à passer, c'est bon, c'est des grosses pannes, mais on va y arriver. La ferme, il y a quand même un peu de trésorerie de 2025 qui est là, on va y arriver. On se prend la crise que tout le monde s'est pris du pétrole. Bien sûr, quand les prix du pétrole augmentent, hein, tout augmente. Hein, il n'y a pas que la baguette de pain, hein, qui augmente. Hein. Par contre, nous, nos prix payés n'augmentent toujours pas, hein, on n'est pas payé
1: C'est
0: plus.
1: combien
0: Hein.
1: de litres dans les tracteurs?
0: Le plus petit, c'est une centaine de litres. Et le plus, la batteuse, c'est 600 litres. Voilà.
1: Parce que sur le coût, c'est super cher. Enfin, voilà. Y a le coût de
0: oui.
1: Effectivement, il y a le coût du pétrole après qui augmente tous les autres voilà. coûts d'exploitation.
0: Là, ici, par exemple, mon salarié qui est en train de déchômer actuellement, je sais qu'il tourne à peu près à 20 litres à l'heure. Quoi. Voilà, ça n'a pas l'air comme ça. Et ce n'est pas un gros tracteur. On a un 100, alors c'est, voilà. Mais c'est un 130 chevaux avec un petit outil derrière de 4 mètres de large, repliable, très simple, avec deux rangées dedans et puis un rouleau quoi, pour dire travailler le sol après la récolte. C'est 20 litres à l'heure malgré tout. Là, ça va faire c'est sa troisième journée de déchômage. 3 fois 7 heures, donc 21 heures. 21 heures fois 20 litres, bon. on a déjà bouffé 400 litres de gasoil. Quoi.
1: Ouais.
0: Voilà, plus de 400 litres de gasoil. Bon, il y a un petit peu moins parce qu'il n'est pas toujours à 20 litres à l'heure. Hein. Il relève, il demi-tour, il est sur la route. Il y a des moments où la parcelle descend un peu. Donc, c'est pas 20, c'est 15 litres parce que le tracteur a moins de mal à tirer l'outil. Mais voilà, ça représente un petit 400 litres de gasoil sur 3 jours, là, juste pour, entre guillemets, travailler le sol après la moisson. Quoi. Mm. C'est énorme. Donc, les pannes mécaniques, la crise du pétrole qu'on se prend sur le coin de la gueule, rien que déjà ça, voilà. Mais c'est en fait, dans les discours que vous entendez à la télé, à la radio, quand vous entendez un agriculteur qui commence à vous dire, qui sort le porte-étendard « je suis en agriculture alternative », bon, j'ai envie de dire, trois quarts du temps, posez-vous des questions. Quoi, voilà. Généralement, c'est « on est bio ». Où on dit qu'on est agriculteur. Et là-dessus, cette agriculture-là aujourd'hui, les politiques, c'est ce qu'ils comprennent, je pense, ne comprennent pas, et ce qu'ils veulent, ou alors peut-être ne veulent pas entendre, c'est qu'il y a un moment, il va falloir donner un cap clair. C'est pas en signant des accords du Mercosur. Vous savez, je prends l'accord du Mercosur par exemple. Il y a des responsables, je ne sais pas si on peut appeler ça des responsables politiques. C'est plutôt voilà, des gens qui travaillent pour l'État qui m'ont dit mais ça permet de sécuriser l'approvisionnement en cas de crise. Et je suis sûr que cette année, ils sont en train de se frotter les mains, certains, en disant on a des accords avec des pays qui vont nous permettre de... Il y a eu une mortalité dans les poulaillers français, bioconventionnels. Hein. Là, c'est même pas d'histoire de bio de conventionnel. Il y a une démortalité dans les poulaillers français. C'est pas grave, on va compenser en apportant.
1: Ouais, bah oui.
0: Et ça ne fera pas...
1: Oui,
0: et alors, d'un côté... Tant mieux pour le consommateur, ça ne fera pas monter le prix. Mais malheureusement pour le producteur, dans la situation actuelle, où le prix devrait monter au producteur.
1: Mmh.
0: Voilà. Et c'est cet équilibre. On va reprendre aussi l'exemple de la PAC, la politique agricole commune européenne. Elle a été créée pourquoi ? Pour dire aux agriculteurs comme aux consommateurs, bon, très bien, on va arrêter de payer le prix juste au producteur, on va faire un prix qui soit un prix à peu près rémunérateur, et la différence, on va la compenser en donnant des aides. Alors, ils ont commencé par des aides à la tonne, sauf que les aides à la tonne, en fait, ils se sont rendus compte que les agriculteurs mettaient plus d'engrais de phyto, donc ils ont dit non, on va faire des aides à l'hectare. Bon, maintenant, ils s'agrandissent. Voilà, c'est totalement... voilà. Mais la problématique est là, c'est qu'en gros, en fait, on pousse toujours l'agriculture vers du plus intensif, du plus, mais jamais sur un raisonnement de se dire, très bien, on a des fermes qui sont ce qu'elles sont aujourd'hui. Essayons de faire que ces fermes produisent ce qu'on a besoin pour l'alimentation française. Je peux entendre qu'il y ait besoin pour l'exportation aussi, parce qu'on n'est pas dans un monde fermé, on est dans un monde ouvert, et il y a un besoin aussi d'aller exporter, échanger, échanger avec les autres pays, parce que il y a des pays qui vont produire des choses qu'on ne produit pas en France, et eux, vice-versa, ont besoin de ce que nous on produit. Donc il faut aussi qu'on nourrisse ces gens-là. Mais ce n'est pas la France, c'est l'Europe, là. Et cette PAC, en fait, elle s'est dévoyée au fur et à mesure des années en disant, très bien, maintenant, la PAC coûte trop cher, on va réduire la PAC. Mais quand on a réduit la PAC, on a réduit aussi les revenus des agriculteurs. Avant de réduire la PAC, il aurait peut-être fallu déjà plafonner les aides. Dire, très bien, moi, sur la ferme, je ne le cache pas, l'année dernière, j'ai touché 25 000 euros d'aide PAC. Alors, ça peut paraître énorme pour... pareil, on va revenir sur le commun des mortels, ça peut paraître énorme, mais en gros, c'est ce qui me permet de payer en partie le salarié et ce qui me permet de rembourser des emprunts et de vivre à peu près, quoi. J'essaie de vivre sur la ferme, hein, attention. J'essaie de 100% de vivre sur la ferme. Bon, là, cette année, mon mari, heureusement, est là pour... me donner un coup de main et faire que je puisse quand même faire des courses, quoi, voilà, et continuer à vivre de la ferme. Bon, même si on tire un peu plus sur son compte qu'à la normale, où en fait lui a son compte parce qu'il est professeur et moi j'ai mon compte, on est mariés, mais on a chacun nos comptes, et bon, c'est comme ça, c'est tout, ça a toujours été comme ça, et ça se passe très bien. Mais voilà, c'est. C'est ça aussi la problématique, c'est qu'on est dans une crise qui est plus une crise du bio comme en 2024, on est dans une crise de l'agriculture et on va revenir sur la cagnotte. La cagnotte que j'ai faite, je pense que j'ai fait peut-être des parties des premiers, là, juste après la moisson, à faire la cagnotte parce que mes amis m'y ont poussé, mon mari m'y a poussé en disant « Bon, allez, écoute, là, tu as vu le banquier, tu as fait les reports d'empreintes, tu as fait tout ce que tu pouvais pour y arriver. Bon, tu as encore besoin d'un coup de main, écoute, on y va, quoi. » Ouais, mais attends, on va demander combien. Je dis, attends, il ne faut pas non plus être déraisonnable. Et puis, on a calculé, on a dit, voilà, le minimum. Si la cagnotte va au-delà, c'est tant mieux. Mais le minimum, c'est 40, on a besoin de 40 000 euros. Les 40 000 euros, c'est quoi? C'est la perte de la culture de blé total. On a calculé aussi les pertes un petit peu dans les légumes dues à la sécheresse. Mais c'est pas j'ai envie de dire, ce n'est pas le plus impactant dans la cagnotte. Ça doit représenter 5 000, 6 000 euros. Ce n'est pas ça le plus important. Le rachat des semences, le traitement des semences qu'on doit mettre pour remettre des bactéries pour justement éliminer le champignon parce que je ne vais plus pouvoir mettre de blé pendant 5 à 10 ans dans les terres. Donc ça veut dire qu'il faut que je mette d'autres céréales. Mais ces autres céréales, on va mettre un champignon qui va permettre de réduire ce problème pour justement par la suite pouvoir le plus tôt possible remettre du blé parce que le blé est la céréale la mieux rémunératrice. Voilà. Et l'agriculture, en fait, là, ici, aujourd'hui, on cumule donc nos problèmes. On a fait partie des premiers, mais il y en a plein d'autres, en fait. Vous allez voir, ça commence à arriver, des cagnottes qui commencent à sortir. Je suis même étonné de ne pas encore voir des... Enfin, je suis pas l'adepte de la manifestation agricole avec le tracteur. Moi, ça m'énerve. Hein. Des gens qui vont manifester avec des tracteurs de 200 000 balles. Moi, quand je vois la télé qui suit dans le métier, parfois, j'hallucine. Les gars, ils ont des tracteurs de 200 000 euros. Et puis, tout neuf, machin. Je peux l'entendre hein, qu'on ait besoin d'un tracteur de 200 000 euros. Mais si toute la cour de la ferme, c'est des tracteurs à 200 000. Moi, j'ai des tracteurs dans ma cour. C'est des tracteurs à 50 000. Voilà. Et ils fonctionnent très bien. Bon... Oui, ok, j'ai eu quelques petits soucis en début d'année avec certains, mais c'est tout, ça tourne quand même, quoi. Voilà, on y arrive. J'ai pas mis 200 000 euros sur la table pour acheter un tracteur. Et je me vois pas aller manifester avec un tracteur à 200 000 balles pour dire j'ai besoin d'argent, non. Et, bref, c'est cet ensemble de choses aujourd'hui qui fait qu'on a une crise qui est là présente, qui n'est plus une crise spécifique à l'agriculture bio, mais une crise qui est vraiment agricole. Voilà. La cagnotte, en gros, c'est pour ça aujourd'hui. C'est parce qu'on en est arrivé au point où le blé, en fait, qui est normalement une culture qui n'est pas la plus rémunératrice, mais qui est quand même la plus présente sur la ferme, il a fallu tout détruire. Et donc, on a une perte sèche qui représente à peu près 30 000 euros. Je vais arrondir les chiffres hein, pour que ce soit plus simple pour les gens. Plus l'effet sécheresse, plus les 10 000 euros restants, en gros, c'est les semences, les traitements de semences qui viennent se rajouter à ça. C'est le minimum qu'il nous faut pour faire que la ferme s'en sorte sans avoir à se remettre des emprunts qui nous grèveraient et nous mettraient là vraiment dans la merde. Parce que, comme vous l'avez compris, je viens de m'installer, en fait, j'ai encore les emprunts qui sont là, et donc ces emprunts nous coûtent quand même assez cher. Quoi, voilà. Et ça, plus remettre un emprunt en plus, ça va faire qu'on va avoir du mal à s'en sortir. Quoi.
1: Ainsi, retrouvez la cagnotte sur le site de la ferme des Blancs Moutons ou sur onparticipe.fr directement. Il est temps pour nous de rendre l'antenne, je te remercie énormément d'être venu au studio. On te souhaite bon courage et beaucoup de solidarité pour la poursuite de ton activité et pour la poursuite de l'exploitation de la ferme des Blancs Moutons. Et de meilleures années, de meilleures récoltes. Et la réussite du remboursement de tes emprunts. Retrouvez toutes les infos sur la cagnotte de la ferme des Blancs Moutons dans la description de cette émission. Il est temps maintenant d'écouter le second épisode de la chronique de Lucien, l'écocide capitaliste.

Bonjour à toutes et tous, bonjour et bienvenue sur Microrebelle 99.6 dans notre toute nouvelle chronique « L'écocide capitaliste ». Le nom de cette chronique correspond bien sûr directement au livre d'Alain Beer que nous commentons chapitre par chapitre. Nous l'avons exposé lors de notre première chronique. Alain Beer est un militant anarchiste communiste. Il est sociologue dans la tradition marxiste. Son livre, « L'écocide capitaliste », comporte trois tomes. Le premier tome nous expose de nombreuses et précises explicitations scientifiques avec l'objectif de démontrer le caractère systémique des bouleversements en cours, caractère systémique charpenté par les rapports sociaux d'exploitation capitaliste. Nous reviendrons bien sûr sur ces différents points au fur et à mesure de notre progression dans le livre d'Alain Beer. Pour l'heure, nous en sommes au deuxième chapitre. Le premier traitait du réchauffement climatique. Le deuxième convoque successivement plusieurs milieux naturels globaux pour préciser la métamorphose que les contraintes capitalistes entraînent sur les piliers de l'équilibre écologique planétaire.

Ce que Alain Beer appelle « milieu naturel », au pluriel, ce sont des milieux qui jouent un rôle crucial dans les équilibres écologiques planétaires, notamment concernant le climat ou la biodiversité. Premier milieu naturel global, tout d'abord, les océans et les mers. La Terre est couverte à près de 71% par les océans et les mers, qui contiennent par ailleurs 97,5% de la masse d'eau de la planète. Les mers et les océans subissent la catastrophe écologique générale, mais subissent également des atteintes spécifiques qui ne peuvent que retentir en retour sur le reste du globe. Concernant la catastrophe écologique générale, les mers et les océans subissent le réchauffement global de la terre et de l'air. D'ailleurs, c'est majoritairement dans les mers et les océans que le surplus d'énergie dû à l'effet de serre est stocké. On peut ainsi estimer que la véritable mesure du réchauffement de la Terre, c'est l'augmentation de la température des eaux océaniques. Actuellement, la température des eaux de surface a augmenté de 0,74 degrés Celsius par rapport au niveau pré-industriel, ce qui est déjà très important si on considère l'étendue des mers et des océans et les volumes d'eau concernés. Un tel réchauffement altère la vie aquatique, par exemple l'affaiblissement des coraux ou de l'alimentation de la vie animale. Avec une conséquence, la migration des bancs de poissons vers des latitudes plus élevées, ce qui perturbe les écosystèmes. Une autre conséquence du réchauffement climatique général, avec l'augmentation de la teneur en CO2 de l'atmosphère, c'est l'acidification des mers et des océans. L'explication que nous détaille Alain Beer est assez simple et consiste en une équation chimique du type eau plus gaz carbonique égale acidification des océans. À terme, l'eau océanique pourrait être 4 à 5 fois plus acide qu'avant l'ère industrielle. Une telle acidification menace de nombreuses espèces animales ou végétales et impacte les coraux.

Et puis, on l'a dit, les mers et les océans subissent des attaques spécifiques, notamment du fait des déchets déversés dans l'océan. Ces déchets, ce sont des déchets domestiques, des eaux usées, des détergents, des peintures, des médicaments usagés. Ce sont aussi des déchets industriels, des métaux lourds, des boues toxiques, des solvants, des polluants organiques persistants, des produits pétroliers, des acides divers, de l'eau irradiée, etc. Avec une inconnue, on ignore les conséquences de ces déchets quand ils se mélangent. C'est ce qu'on appelle l'effet cocktail. Après les déchets, il faut évoquer les résidus d'engrais et de pesticides agricoles lessivés par les eaux de ruissellement et qui aboutissent dans les eaux maritimes. D'après une étude de la revue Nature, en 2015, 710 tonnes de pesticides ont ainsi abouti dans l'océan. Or, il suffit d'une quantité infime de pesticides pour avoir un impact négatif sur l'environnement, par exemple en entraînant des perturbations physiologiques graves dans les organismes vivants et chez ceux qui les consomment. On continue la liste. Après les déchets et les pesticides, il y a les plastiques. Il y aurait actuellement près de 200 millions de tonnes de plastique dans les océans qui flottent entre deux eaux, mais qui s'accumulent aussi sur les fonds marins. On en retrouve des particules dans la chaîne alimentaire jusqu'à l'être humain. Enfin, il y a les produits pétroliers, soit à l'occasion des grandes marées noires, ou encore les fuites ordinaires ou accidentelles. Tous ces déversements d'hydrocarbures perturbent gravement la flore et la faune marine. Les conséquences de ces pollutions peuvent être très graves. Alain Bire évoque en particulier le recul des marées maritimes, telles les mangroves, qui constituent pourtant des puits naturels de carbone très efficaces. Il y a aussi l'eutrophisation, avec un surplus d'azote et de phosphate dans les eaux côtières du fait des résidus d'engrais ou des eaux usées insuffisamment traitées. Tout cela entraîne une altération des écosystèmes marins et un appauvrissement quantitatif et qualitatif de la flore et de la faune marine. Un phénomène qui est encore aggravé par la surpêche, une pratique qui a accompagné toute l'histoire du capitalisme et qui entraîne de nombreux dégâts. Enfin, le développement du capitalisme, justement, se traduit depuis une vingtaine d'années par l'extension du champ des activités économiques au travers de, ouvrez les guillemets, l'économie bleue. Il s'agit par exemple de l'explosion du tourisme de croisière ou encore de l'exploitation des fonds océaniques, autant de projets industriels qui menacent les océans.

Après les océans et les mers, Alain Beer évoque enfin deux autres milieux naturels globaux. Les zones humides, tout d'abord. Ce sont des terres plus ou moins gorgées d'eau, eau de surface ou eau souterraine. Ces zones humides rendent de précieux et irremplaçables services écologiques, par exemple dans la régulation des eaux des bassins versants, dans la prévention des crues et le soutien des étiages. Elles participent à l'épuration des eaux et jouent un rôle important dans le cycle du carbone. Dès lors, leur destruction ou leur simple dégradation constitue une perte considérable de richesses naturelles. Enfin, un milieu naturel global important, ce sont les forêts. Elles abritent la plus grande partie de la biodiversité terrestre et procurent un habitat à 80% des espèces d'amphibiens, 75% des espèces d'oiseaux et 68% des espèces de mammifères. Pour autant, l'étendue des zones forestières régresse, notamment par le développement de l'exploitation commerciale directe des forêts. La déforestation est également due aux plantations industrielles, par exemple pour les biocarburants, ou agro-industrielles pour l'huile de palme, le soja, le cacao ou encore l'élevage intensif. Notons néanmoins que l'Europe occidentale, mais aussi orientale, ainsi que la Chine, ont procédé à des reboisements importants ces dernières décennies. Nous terminons notre chronique en signalant, avec Alain Beer, qu'au-delà de la régression de l'étendue des forêts, il y a simultanément la dégradation de leur qualité, avec des causes diverses, des ravageurs qui apparaissent à la faveur du développement du commerce mondial, des pluies acides, des phénomènes météorologiques violents, la sécheresse ou les précipitations surabondantes, des incendies, la fragmentation des massifs forestiers sous l'effet du développement des activités forestières et minières ou la construction d'infrastructures routières, etc. Les principales manifestations de la dégradation de la qualité des forêts sont la perte de biodiversité, l'érosion des sols et la baisse de leur fertilité, l'appauvrissement des réseaux hydrographiques, la raréfaction des produits forestiers, etc.

Cette deuxième chronique, l'écocide capitaliste, s'achève maintenant. Nous vous donnons rendez-vous très prochainement pour la suite du livre d'Alain Beer. Rappelons que ce livre, l'écocide capitaliste, est édité par les éditions Page 2 et les éditions Sileps. À très bientôt sur Micro Rebelle 99.6. Bye bye.

Je remercie énormément Lucien pour cette chronique. Je remercie à nouveau Michel Delisle pour sa venue et un grand courage pour son exploitation, pour la suite des activités. Si cette émission, comme Le Monde, est finie, restez avec nous, car maintenant, on fait place aux assos.

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0: Le samedi 12 septembre avait lieu à Lens le village des associations. L'occasion de rencontrer de nombreuses associations lensoises qui proposent des activités sociales, culturelles, sportives. Nous en avons rencontré une trentaine. Je vous propose dans ce podcast de découvrir la première moitié de ces associations. Vous entendrez dans l'ordre Amnesty International, l'Association Nationale des Retraités 62, les Apprentis d'Auteuil, Bailemos Tango, Bambiol Crew, la Bibliothèque Sonore, le Centre Social Annie Flamand, le Comité Féminin, Culture Commune, l'Étoile Ballet Comédie, Famille de Geek, Gym Vitalité Fitness et Cohésion.
1: Bonjour, je m'appelle Roselyne et je fais partie d'Amnesty International, le groupe de Lens-Liévin Arras.
2: Moi, je m'appelle Alain, je fais partie aussi du groupe Amnesty International. Nous plaidons pour le respect des droits humains.
1: Amnesty International, c'est dans le monde, dans différents pays, y compris en France. Et du coup, notre objectif, c'est de lutter contre toute forme d'incartade au niveau des droits humains. Notre façon d'agir, c'est de communiquer auprès des personnes sur les situations aujourd'hui où sont enfreints les droits humains. Donc on va effectivement mobiliser le plus de signatures possible, ce qui nous donne montrer effectivement qu'on n'est pas seul, que les situations où les droits ne sont pas respectés, elles ne sont pas isolées, ça serait trop facile pour effectivement un gouvernement qui veut cacher des choses de pouvoir en tirer. Donc nous, on va mobiliser le plus de signatures possible pour intervenir auprès des pouvoirs publics pour pouvoir justement alerter sur les risques et demander à ce qu'il y ait la libération par exemple de prisonniers ou à ce qu'il y ait un cadre juridique qui puisse être changé et qui soit respectueux des droits humains. Ce qui est important de dire, c'est qu'on est quand même une association non gouvernementale, on est apolitique et on va s'intéresser effectivement à toutes sortes de répressions des droits humains, quelles qu'elles soient, dans n'importe quel pays, y compris en France. Aujourd'hui, par exemple, on présente 6-7 pétitions, notamment 4 pétitions qui sont adressées à M. Macron, qui concernent la France. C'est-à-dire que, par exemple, aujourd'hui, il y a un gros problème au niveau de certaines fédérations sportives qui interdisent pour les femmes voilées de pouvoir participer à des compétitions, alors que c'est contraire au droit international. Donc on demande à M. Macron de pouvoir respecter ses droits. Il y a un autre gros problème et une autre pétition par rapport à tous ces titres, le renouvellement des titres des travailleurs immigrés, les titres de séjour. Et du coup, effectivement, pour nous, c'est important d'alerter et de demander à ce qu'il y ait un cadre juridique qui puisse, on va dire, fluidifier en tout cas ce renouvellement des droits de séjour. Ça, c'est deux exemples. On a aussi des exemples au niveau international. On demande effectivement à l'ONU de pouvoir déployer ses forces civiques au niveau du pays, parce qu'aujourd'hui, les forces armées sont en train de massacrer les habitants du pays au Soudan.
2: Moi, je m'occupe des formations auprès des formations des droits humains auprès des scolaires. Dans les écoles, les collèges, et on initie les enfants au respect des droits humains, les droits de l'enfant, les droits des femmes.
0: Qu'est-ce qui pourrait donner envie à des gens de vous rejoindre en tant que bénévole ?
1: Moi, je dirais qu'aujourd'hui, quand même, les droits humains, c'est extrêmement important, parce que comme on voit comment ils sont de plus en plus bafoués, comment il y a des risques d'alerte, il faut qu'on fasse attention aux droits humains, parce que ça risque effectivement de jouer contre nous à un moment donné. Et chacun sera touché, même si aujourd'hui on a l'impression qu'on a tout ce qu'il faut et ça concerne les autres. Et non, pas que.
0: Comment vous contacter, vous retrouver, vous rejoindre ?
1: Alors, en fait, on se réunit une fois par mois, tous les premiers vendredis du mois à 19h, à la Maison des Associations à Lens. Mais sur les réseaux, effectivement, on a un site sur Facebook et puis sur Instagram. Et donc, il est possible de nous retrouver très facilement. Mais je tiens à dire aussi que si vous ne nous retrouvez pas, on a quand même des sites. Le site Amnesty International peut être consulté directement. Les pétitions sont en ligne. Donc, vous pouvez aussi de vous-même vous connecter et aller signer les pétitions. Il y en a malheureusement tout le temps parce qu'il y a tellement de combats à mener. Donc, c'est important que vous puissiez nous rejoindre et signer les pétitions, et je vous en remercie.

0: Alors, je m'appelle Elisabeth Pontel et je suis animatrice de l'animation ANR 62. C'est l'Association nationale des retraités du Pas-de-Calais. C'est une association qui est nationale. Sur le département, nous sommes 1400 et sur le secteur de Lens, nous sommes 300 adhérents. À l'origine, cette association s'adressait à des retraités de La Poste et d'Orange. Désormais, depuis quelques années, nous nous adressons à tous les retraités. Nous proposons des sorties à la journée ou à la demi-journée, des activités d'après-midi, des activités récréatives, du bowling, du karaoké, du cinéma, la découverte de l'exposition temporaire du Louvre au Louvre-Lens, des spectacles au Colisée de Lens. Nous essayons de nous adresser à tous les adhérents dans leur passion. C'est-à-dire nous proposons des spectacles, de l'humour, des découvertes d'expositions, des musées et aussi de la marche, des rencontres. Le plaisir de se rencontrer, de lutter contre l'isolement, c'est ça l'important.
1: Votre association permet vraiment de finalement recréer du lien social ?
0: Voilà, c'est ça, recréer du lien social. Et des personnes qui sont seules, surtout ici sur le bassin minier, beaucoup de dames seules, qui ne sortiraient pas, qui n'iraient pas au cinéma seules, elles se retrouvent en groupe. Nous nous occupons de tout, d'achat du billet, c'est à prix modique. Et elles aiment bien. C'est un but pour elles de sortir, voilà, à un moment donné, toutes seules, elles n'iraient pas. C'est pareil pour le Colisée de Lens, des spectacles, et ben elles savent qu'elles vont nous retrouver. Donc voilà, elles vont venir se divertir. Au Louvre-Lens, ça leur permet aussi de leur ouvrir les horizons. Ils ne sont jamais venus au musée, par exemple, ils n'ont pas osé, puis elles voient qu'avec un guide, ça leur ouvre des perspectives. Et ça, c'est notre but. Nous pensons aussi aux plus âgés, parce que, évidemment, les retraités, mais nous avons un retraité centenaire, par exemple. Hein. Donc, on se déplace chez eux et on leur offre un colis de Noël, on passe un moment, un après-midi, ça leur apporte le soleil de leur journée, ça leur fait toute la semaine, par exemple. Hein. Voilà, lutter contre l'isolement, rompre la solitude, c'est ça, c'est très important.

0: vous contacter ?
1: Alors, notre association a un site qui s'appelle anr62.fr. Sur ce site, vous trouvez toutes les informations quant à nos activités, les voyages aussi. Hein. Et moi, personnellement, j'ai mon adresse mail ou bien mon numéro de téléphone.

0: Alors bonjour, moi c'est Priscilla, je suis conseillère en insertion professionnelle pour la Fondation Apprenti d'Auteuil. Donc nous sommes un dispositif d'accompagnement des jeunes de 16 à 29 ans qui résident sur la communauté d'agglos de l'Anciévin, qui ne sont plus scolarisés ni en emploi et qui n'ont pas eu de contact avec Mission Locale ou France Travail depuis 5 mois. Et nous, notre but en fait, c'est de les amener petit à petit à gagner en autonomie, prendre en confiance en soi et définir un projet professionnel pour entrer en formation ou en emploi. On sait à quel point beaucoup de jeunes, malheureusement, ont vécu du harcèlement scolaire, que la période Covid a été plutôt compliquée pour eux, qu'ils se sont généralement isolés. Et donc, notre but à nous, c'est de les faire sortir, de montrer qu'il y a de belles choses aussi autour d'eux. Comme je vous disais, de leur redonner confiance et effectivement les amener à rompre l'isolement et ensuite seulement envisager un projet professionnel.
1: Et enfin, si un jeune ou une jeune souhaite vous joindre, comment

0: vous retrouver ou vous contacter ?
1: Alors, nous avons une page Facebook, nous avons aussi un Instagram, c'est Bus Potentiel. Effectivement, hein, ils vont retrouver en tapant ces termes. Et après, on a des petits flyers dans beaucoup de centres socioculturels autour de l'Ancier 20.

0: Alors, je me présente, je suis Martial Briez. Nous sommes de l'association Bailemos Tango de Lens. Donc, nous enseignons le tango argentin. Donc, concernant la salle Louis Fauquette, donc devant à l'entrée de la grande résidence.
1: Très bien. Donc, les principales missions de votre association, c'est promouvoir la danse tango et pratiquer.
0: Voilà, nous promouvons les danses natives d'Argentine. Donc, aussi bien le tango argentin que les danses folkloriques. Voilà.
1: Et pourquoi est-ce qu'on aurait envie de rejoindre votre association ?
0: C'est un grand partage, le tango argentin. Donc, c'est la passion, la connexion entre deux personnes. Maintenant, c'est assez difficile parce que c'est vrai qu'on vit dans un contexte où les gens n'osent plus se regarder, s'approcher. Donc, nous, le tango, ça nous permet de nous rapprocher. Donc, on dit toujours, on s'enlace, on est dans un abrasso. Et donc, et une connexion, on recherche une connexion avec une partenaire.
1: Et puis, pour terminer, si on souhaite vous rejoindre, comment on peut vous retrouver ou même vous contacter ?
0: Alors, nous contacter, donc nous avons des flyers en ce moment qui sont à disposition, ou sinon sur le site internet, donc Facebook, donc Bailemos Tango Lens, et sinon nous sommes les mardis, les lundis et les jeudis à 19h30, donc à la salle Louis Fauquette, rue de Fécamp, donc devant la grande résidence, à l'entrée de la grande résidence de Lens.

0: je m'appelle Camille et c'est moi qui m'occupe généralement des réseaux sociaux et de poster les vidéos sur YouTube, etc. Et du coup, notre association, c'est Bambiol Crew. On est une asso de K-pop, voilà, de danse. Tout le monde peut venir, c'est libre à tous.
1: Et donc, quelles sont les principales missions, objectifs de l'association ?
0: On souhaite inviter tout le monde à se libérer, être à l'aise, parce que la danse, c'est un art. Nous avons 3 groupes, donc avec les plus petites, de 6 à 13 ans. C'est le groupe Initiation. C'est vraiment apprendre les refrains, les bases de la danse, de la K-pop, tout ça. Après, on a le groupe de 13 à 16 ans. Donc ça, c'est le groupe amateur. Donc ce groupe-là, c'est pour apprendre des danses complètes, être beaucoup plus à l'aise. On a beaucoup plus de bases là. Et après, on a le groupe 16 ans et plus. Donc ça, c'est vraiment où est-ce qu'on va poster les vidéos sur YouTube, faire des événements, tout ça, voilà.
1: Et puis, dernière question, si on vous souhaite de vous rejoindre, où on peut vous contacter et puis de vous retrouver également sur le réseau ?
0: Alors, juste là, nous avons nos cartes de visite. On a un mail, donc bambiolcrew@gmail.com. On a des numéros de téléphone de la secrétaire, vice-présidente, trésorière. On a aussi plein de réseaux, TikTok, Instagram, YouTube, Bambiol Crew. Facebook aussi pour les parents s'ils sont intéressés.

0: Alors moi je suis Martine, je suis bénévole à la bibliothèque sonore de Lens et nous enregistrons, alors les bénévoles enregistrent des livres qu'on met à la disposition bénévolement, gratuitement, des personnes empêchées de lire, que ce soit suite à un handicap, que ce soit visuel ou physique, que ce soit pour tout ce qui est élèves qui souffrent de dyslexie, dysorthographie, etc., etc. Et c'est totalement gratuit pour l'audiolecteur.
1: Pourquoi un bénévole ou un adhérent de l'association aurait envie de rejoindre votre association ?
0: Alors, nous avons beaucoup de bénévoles actuellement qui nous rejoignent pour donner leur voix, pour enregistrer des livres. Ce qui n'est pas simple, hein, c'est un sacré travail. Mais il y a une bonne cohésion entre les bénévoles et ils s'entraident entre eux. Mais aussi, on a également besoin de bénévoles donneurs de temps. Parce que vous voyez, là, on est à deux à tenir le stand. Il y a le troisième qui vient de partir et l'équipe, elle est très petite. On ne peut pas tout faire. Le suivi, faire les promotions, aller rencontrer les gens. On manque de bénévoles et on ne demande pas une présence régulière, mais simplement quand on a un petit peu de temps. Chacun fait toujours, et le bénévolat chez nous doit toujours être dans le plaisir, surtout.
1: Très bien, bah justement la dernière question, si on souhaite vous rejoindre, comment peut-on vous retrouver ou même vous contacter ?
0: Vous pouvez venir au centre du Mât le mercredi en début d'après-midi de 14h à 16h. Mais parfois nous sommes obligés de déplacer parce que nous ne sommes pas nombreux, donc vérifiez et vous pouvez nous joindre au 06 38 12 26 38 et là on peut vous donner tous les renseignements. Et bien, vous pouvez également nous joindre par internet, il suffit de nous envoyer un message posant vos questions à bslance62@gmail.com.

0: Et bien moi c'est Clément Chevalier, je travaille pour le centre social Annie Flamand sur la commune de Lens.
1: Et c'est quoi les principales missions ?
0: Alors du coup, nous, l'objectif, c'est de mettre en place des projets en lien avec la demande des quartiers. Donc en fait, on accueille des familles, autant de publics avec pas enfants ou des adultes seuls, donc seniors, qui ont des besoins spécifiques. Par exemple, des personnes qui sont isolées, qui voient personne au quotidien. Donc on met en place des activités intergénérationnelles avec les enfants. On met en place aussi des activités par enfant, en fait, pour développer le lien avec son enfant. Parce qu'à la maison, peut-être qu'on n'a pas les moyens de faire des activités, des sorties, faire des pratiques sportives et tout. Et nous, on met en place des programmes spécifiques pour que les familles puissent se retrouver ensemble et surtout fédérer du lien entre les familles dans les quartiers.
1: Si on souhaite de vous rejoindre, est-ce que où on peut en retrouver ou vous contacter ?
0: Bah, si jamais vous souhaitez du coup nous retrouver pour les centres socioculturels, alors il y en a 3 sur la site de Lens. Nous, moi je travaille pour le centre social Annie Flamand, donc c'est situé au 67 rue Auguste Lefebvre à Lens, donc c'est la cité 12-14. Après, on peut retrouver mes collègues au centre Dumas, donc plus au niveau de la grande résidence, et il y a le centre Vachala, résidence Cellier. Voilà, donc les 3 centres sociaux seraient heureux de vous accueillir. On est là, bras grands ouverts, et on vous accueille avec grand plaisir.

0: et Claudine, bénévoles à l'association qui s'appelle le Comité féminin de prévention et dépistage des cancers. Donc l'objectif, c'est de tenir des stands pour justement encourager les personnes à faire leur dépistage, le dépistage colorectal et le dépistage du cancer du sein avec la mammographie. Parce que bon, il faut savoir que la politique de l'autruche, ça n'a jamais évité la maladie, et qu'une maladie qui est découverte à son tout début est plus facilement guérissable.
1: Et donc, quelles sont les principales missions de votre association ?
0: C'est d'organiser des manifestations pour faire bouger les gens. Parce que la sédentarité, bon, ça n'est pas le top pour la santé. Et on organise d'ailleurs à cet effet le dimanche 11 octobre une marche rose à Lens avec un départ au stade Leclerc.
1: Donc l'événement Octobre Rose. Et puis en tant que bénévole, si on souhaite vous joindre, comment peut-on vous retrouver et vous contacter ?
0: À l'adresse mail comitéféminin@laposte.net.

0: est Culture Commune. Je m'appelle Marie-Eva Kremer et je viens juste d'arriver en tant que médiatrice culturelle à Culture Commune.
1: Et moi, c'est Lou Voisin Potier. Et moi, je viens d'arriver il y a 4 jours. Et je suis aussi médiatrice en alternance à Culture Commune. Voilà.
2: Très bien. Et quelles sont les principales missions de Culture Commune?
0: Alors, on est une scène nationale. Donc, ça veut dire qu'on est une salle de spectacle pluridisciplinaire. On va avoir à la fois de la danse, du cirque, du théâtre. On a aussi des festivals tout au long de l'année. Et donc, on va proposer plein de spectacles pendant la saison. Mais on va aussi avoir des missions d'accessibilité. Donc, c'est dans le sens large. Donc, vraiment rendre accessibles les spectacles à tous les publics, et quel que soit leur profil. Notre spécificité, c'est qu'on est itinérant, c'est-à-dire qu'on a un endroit, un peu notre base, sur la base 11-19. Mais on va être aussi on va être en fait dans plein de villes. On va jouer à Violaine, on va jouer au Colisée de Lens, on va être à Méricourt. Voilà, on est à plein d'endroits différents.
2: Et pourquoi est-ce qu'on aurait envie de joindre ma Culture Commune, que ce soit en tant qu'adhérent ou en tant que public même?
0: Oui, parce qu'on n'a pas forcément d'adhérence. On va avoir par exemple des bénévoles. Donc ça, c'est un moyen de participer au projet de Culture Commune. Et sinon, c'est plutôt des publics. Alors pourquoi? Pour la découverte de plein de spectacles, puisqu'on a plein de genres différents pour tous les âges. C'est toujours chouette de découvrir des points de vue différents. Les spectacles sont là pour ça. Et je ne sais pas, toi, si tu as un autre argument...
1: Il y a une belle programmation et je trouve que c'est un lieu qui est entré aussi dans le territoire avec les habitants. On essaie de faire en sorte de faire vivre un peu aussi la région, etc. Et rien que pour ça, ça vaut le coup de venir voir ce qu'on propose.
0: Et voilà. Pour aussi voir les terries. Les terries jumeaux.
1: Voir les terries jumeaux juste derrière.
2: Comment on fait pour vous retrouver et même vous contacter?
0: Alors, on a un site internet, on est aussi sur les réseaux, donc un compte Instagram, Facebook. Faut pas hésiter à nous contacter par ce biais-là ou alors par notre numéro de téléphone à l'accueil. La billetterie qui est aussi trouvable sur internet. www.culturecommune.fr.

0: Alors donc nous sommes Étoile Ballet Comédie et là donc moi je suis Élodie et il y a Amandine qui est à mes côtés.
1: Et donc quelles sont les principales missions ou objectifs de l'Étoile Ballet Comédie?
0: Ah, donc l'objectif de l'association est donc de promouvoir la danse classique et contemporaine donc pour les enfants et les adultes qui souhaitent démarrer ou reprendre la danse s'ils en ont fait plus jeunes. Voilà.
1: Donc tous les niveaux, aussi bien pour les débutants, ceux qui ne connaissent pas, ou même aussi bien les experts qui veulent reprendre.
0: Donc les débutants et les experts. Donc là, on a des groupes de débutants chez les petits, donc à partir de 4 ans. Et puis, on a un groupe d'adultes confirmés. Et un groupe d'adultes débutants a été ouvert aussi donc pour les adultes qui souhaitent se mettre à la danse tardivement.
1: Et justement, la question que j'allais vous poser, et pourquoi est-ce qu'on aurait envie de joindre votre association?
0: Parce que c'est une association joyeuse avec une professeure qui est confirmée, qui a 45 années d'expérience. À la fin de l'année, nous faisons un grand spectacle avec de magnifiques costumes sur une histoire donc, qui a été inventée par notre professeure de danse.
1: Et dernière question, si on souhaite vous rejoindre, comment on vous retrouve et comment on peut vous contacter?
0: La boîte mail étoileballetcomédie@gmail.com ou vous pouvez voir les informations sur notre site internet. Sinon, vous pouvez joindre notre présidente Mégane au 06 99 27 60 24.

0: Alors, je m'appelle Jérémy Choquet, mon pseudonyme c'est Pitivier, ils m'appellent tous Piti et je suis le président de l'association Famille de Geeks.
1: Est-ce que vous pourriez présenter cette association et donner ses missions ?
0: Alors, notre association Famille de Geeks, elle touche tout ce qui concerne l'univers geek, donc principalement jeux vidéo, mais aussi cinéma, séries télé, etc., tout ce qui est culture geek. Et notre objectif, il est simple, c'est de donner le sourire aux gens. Donc, on est ouvert aux centres sociaux, médiathèques, mairies, entreprises, à tout le monde, les associations, bien entendu, pour venir un petit peu répondre à leurs besoins, proposer des animations avec des consoles, avec des cosplayers, avec des activités pixel art, de la sensibilisation, avec des décors, avec plein de choses, pour que les familles viennent ensemble passer un bon moment et repartir avec le sourire.
1: Donc en fait, c'est pas tant des adhérents qui rejoignent votre association, c'est plutôt des personnes qui viennent à vos événements pour découvrir la culture geek.
0: Alors c'est notre souci aujourd'hui, c'est qu'en fait on est 21 dans l'association en tant qu'adhérent et c'est 21 on va dire organisateurs pour l'instant, c'est-à-dire qu'on est vraiment un groupe où on organise plein d'événements et on est en train de s'ouvrir en créant un statut dans l'association de ce qu'on appelle les super bénévoles. Donc là on a par exemple un adolescent qui nous a rejoint ce matin et c'est des personnes qu'on va épauler, donc ils rejoignent l'asso, on les invite à nous aider le jour des événements à organiser, à préparer et on fait ça de façon ludique pour que pour eux ce soit une expérience entre guillemets professionnelle, une expérience de vie. Pour nous c'est de l'aide et franchement des bénévoles, on est tous d'accord, c'est génial. Donc oui, on est en train de s'ouvrir, il n'y a pas que des organisateurs maintenant. On a des gens qui nous ont même appelés de la France entière, on a un Toulousain, on en a deux d'Orléans qui viennent d'arriver. Ça y est, on ouvre nos portes pour aujourd'hui se réunir et puis dire si vous êtes disponible telle date pour notre événement, et ben venez et puis on va vous trouver quelque chose, vous allez nous aider. Et on est surpris parce qu'en plus dans la jeunesse, on a parfois des idées où on se dit ouais ça serait pas mal, allez on est parti. Tout le monde peut nous rejoindre, l'adhésion elle est à 20 euros l'année, je veux dire c'est vraiment pas ça qui va faire la différence. C'est surtout qu'on propose aux gamins des réunions. Allez, une fois par mois, on fait une petite réunion sur Discord qui n'est pas obligatoire. On discute au quotidien sur Discord. On propose des idées. On a des projets fous, une course de dinosaures gonflables, un bal masqué. Enfin voilà, on est vraiment dans notre objectif pur, c'est de donner le sourire aux gens. Et si des gamins veulent venir et puis organiser tout ça avec nous, bah, c'est génial pour eux, c'est génial pour nous. Mais ce qui est fou, c'est que l'univers geek, on l'a tous au fond de nous. Les parents l'ont oublié avec le temps parce que la vie est compliquée et on oublie qu'on était des geeks quand on était gamin. Mais Gremlins, Retour vers le futur, Star Wars, ça existait dans les années 80 et les gens l'ont un peu oublié. Donc aujourd'hui, si les enfants regardent Dragon Ball, jouent à Naruto et compagnie, bah, ils ont des héros que nous, on avait étant gamin. Il paraît que c'est nos héros d'enfance qui font qui on devient par la suite. Bah, moi, je suis fier de mes héros d'enfance que j'avais aussi moi-même peut-être oublié avec le temps. Et grâce à cette association, j'ai décidé de les remettre sur le devant de la scène. Et puis, micro-rebelle, il y a un côté rebelle aussi. C'est que je trouve qu'aujourd'hui, la culture est vieillissante. Dire aux enfants, aller au musée, lire un livre de Balzac, ils n'en ont rien à cirer. Moi, je trouve qu'Harry Potter, c'est de la culture. Et je trouve que les gamins qui lisent Harry Potter, ils sont super heureux. C'est beaucoup plus intéressant que de lire un Victor Hugo. Il faut juste vivre avec son temps. Donc, c'est mon côté un peu rebelle. Et j'apprends beaucoup. Moi, j'ai 44 ans, même si je sais, je fais 22. Mais je trouve ça génial d'écouter les gamins et de découvrir leur passion d'aujourd'hui.
1: Comment vous contacter? Comment en savoir plus sur vous et comment voilà, prendre contact avec vous?
0: Alors, on est présent sur absolument tous les réseaux sociaux, principalement Facebook, mais sinon TikTok, Discord, Twitter, Instagram, enfin tout. Et Famille de Geeks. Alors, le 2, c'est le chiffre 2. Je le précise parce que souvent, ils tapent DE. Et non, c'est pas la. C'est Famille, le chiffre 2, Geek. On est joignable partout. Mon numéro de téléphone, il est sur tous nos réseaux. Donc, on est très, très facile à contacter.

0: sommes Gym Vitality Fitness, 100% femmes. Alors, nous essayons de faire tout un ensemble de sports. Donc, c'est sur le lundi avec la marche, le mardi avec le circuit training, le mercredi avec la boxe, le jeudi avec le pilates et yoga et le vendredi avec le step et renfo. Et c'est sur Lens.
1: Sur Lens, très bien. Et quelles sont les principales missions de votre club ?
0: La bonne humeur. Et rester enfant, bien sûr, bah, on n'est pas obligé d'être sportif, on n'est pas en compétition. Tout ce qu'on veut, nous, c'est qu'on ait une asso qui permette aux femmes de venir décompresser et puis en même temps faire du sport.
1: Donc, aussi bien les débutantes que les experts sportives.
0: Tout âge. Voilà, à partir du moment où la personne peut bouger, il n'y a pas de souci. Parce que souvent, dans les salles de sport, voilà, on est un petit peu complexé, on a du mal à se laisser aller. Donc, on voudrait que cet asso nous permette de faire du sport tout en étant à l'aise.
1: Et puis bah pour terminer, si on vous souhaite vous rejoindre, d'adhérer à votre association, comment on peut vous retrouver et vous contacter ?
0: Alors, on a une page Facebook, donc c'est GVF, Gym Vitality Fitness Lens, et on a des flyers sur la page Facebook avec les numéros de téléphone. Et voilà, on peut nous rejoindre comme ça.

0: L'association s'appelle Cohésion. C'est une association qui propose des cours de hip-hop, de breakdance et de crew. De l'âge de 5 ans aux adultes. Ma fille a créé son association il y a quelques années maintenant et elle pratique le hip-hop depuis l'âge de 12 ans. Et elle fait partie du groupe ado et elle donne des cours en éveil aux petits à un groupe qui a été créé cette année. Et il y a un professionnel qui vient aussi donner des cours aux ados le mardi.
1: Très bien. Ah, donc là, vous nous avez bien cité les principales missions de l'association. En tant que bénévole, pourquoi est-ce qu'on aurait envie de rejoindre votre club ?
0: Alors, c'est un club qui est ouvert qui fait partie de la Cité 4, hein, qui est donc ouvert à tous les enfants. Ce qu'elle veut, c'est être abordable par tous. Donc, elle crée aussi, dans l'année, elle propose aussi aux enfants et gratuitement des visites, des spectacles, parce que l'objectif, c'est quand même de les ouvrir à d'autres cultures de danse.
1: Très bien. Donc, la Cité 4, on est d'accord, ça reste dans la ville de Lens.
0: Voilà, tout à fait.
1: Et puis pour une dernière question, si on souhaite vous rejoindre, comment peut-on vous retrouver et vous contacter ?
0: Alors il y a un site Facebook, donc il y a une adresse, donc Cohésion, il faut juste taper Cohésion, K-O-E-S-I-O-N, et vous trouverez toutes les informations et aussi des vidéos, des événements que l'on fait au cours de l'année.

Vous venez d'entendre des associations lensoises rencontrées lors du village des associations de Lens le 12 septembre. Retrouvez la suite dans une deuxième partie avec d'autres associations.

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0: Paris, comme toutes les grandes villes françaises, se construit de grands et beaux immeubles, de bureaux surtout, et parfois d'habitations. 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
1: Ça y est, le travail de la grignoteuse a commencé. 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Les 40 logements de cet immeuble de 10 étages, emblématique du Forgnelet, datant de 1968, va disparaître au profit d'un nouveau projet. 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
1: 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Une heure pour déconstruire ensemble les enjeux urbains qui touchent les habitants et habitantes du bassin minier du Pas-de-Calais et au-delà. Bienvenue dans Prendre la ville, une émission qui souhaite prendre le temps de déconstruire les enjeux urbains, d'aborder les questions de logement, d'hébergement, de démolition, de reconstruction, d'expulsion, avec un objectif principal, remettre les habitants et habitantes au centre de ces enjeux. En effet, cette émission aspire à donner la parole aux personnes concernées, à celles qui subissent les transformations urbaines, qui galèrent à trouver un logement, à défendre leurs droits. Donner la parole également à ceux et celles qui les accompagnent dans leurs démarches, à l'instar d'associations ou services sociaux. C'est prendre le pouls des luttes urbaines en interrogeant les collectifs, les militants et militantes qui tentent de politiser ces enjeux. C'est aller également vers les journalistes et universitaires qui prennent du recul pour analyser des phénomènes sur un temps. Bref, vous l'aurez compris, vous l'aurez entendu, le programme est vaste. L'émission d'aujourd'hui est composée d'une première interview d'Orti, qui contribue à la revue Queer des champs, hors des villes, un zine collectif, queer et collaboratif qui veut mettre en récit, en images, en poésie les vécus et la créativité des personnes LGBTIA+, qui peuplent les campagnes. Suivi d'un reportage réalisé le 28 mars lors de la manifestation de fin de trêve hivernale qui avait lieu à Lille. Je vous le disais, la première partie de cette émission, Prendre la ville, s'intéresse à la prise des campagnes. Nous allons entendre Orti, membre de la revue Queer des champs, hors des villes, nous parler de cette revue et de ce que ce zine collectif essaie de construire collectivement.
2: Si par cette belle matinée de printemps, j'ai croisé ce matin à la gare un rat des villes qui n'a eu pour moi qu'un bref regard, je reçois au micro aujourd'hui un queer des champs qui aura, j'en suis sûre, plus de patience à mon égard. Avec mon invité, nous allons plonger dans le domaine de la poésie. Alors bonjour à toi, Orti. Tu es venu nous parler d'une revue de poésie collaborative, Queer des champs.
3: Alors c'est pas qu'une revue de poésie, c'est un zine collaboratif où il y a plein de formes, dont de la poésie, qui s'appelle Queer des champs et qui Queer des champs hors ville, même pour avoir le titre complet, parce que le nom est sympa comme ça, mais on s'adresse à tout type de milieu dit rural ou en tout cas éloigné des grosses villes. Et où l'idée, c'est de partager un petit peu sur là-dessus, de faire du lien dans toutes les zones plus ou moins excentrées où on vit.
2: C'est là, vous avez fait deux numéros et le troisième est en cours de rédaction et vous faites un appel à participation.
3: C'est ça. Tous les numéros, en fait, on a un appel à participation comme ça. Donc là, le troisième est en cours. On a pour chaque numéro, pour l'instant, eu une douzaine de participants différents. Pour à chaque fois des formats assez variés, avec de la poésie, de la photo, du dessin, des textes de fiction ou plutôt biographiques ou de réflexion. Et vraiment, l'idée, c'est d'avoir plein de voix différentes qui viennent parler de ce sujet-là et de parler des points communs et des différences dans nos vécus sur vivre en étant LGBTI hors des grandes villes, quoi.
2: Vous organisez des ateliers d'écriture aussi et de création pour contribuer à la revue, pour aider les personnes peut-être à se lancer ?
3: Ouais, on a un rendez-vous mensuel maintenant, depuis le numéro 2, du coup, en ligne, du coup, un dimanche par mois, où c'est pas exactement un format atelier d'écriture où c'est dirigé, tout ça, même si vu qu'il y a un peu de la demande, on envisage de le proposer sous cette forme de temps en temps. Mais c'est un moment où on peut déjà, nous, se donner un moment dans le mois où on se dit, bah tiens, ce soir, je travaille là-dessus. Et où, du coup, on échange, on discute sur, tiens, j'ai envie de parler de ça, ou on peut partager là où on en est aussi dans ce qu'on avance. Qu'est-ce que vous en pensez? Est-ce que ça vous parle? Est-ce que vous voulez bien me relire ou regarder ce que j'ai fait? Enfin, voilà. C'est un moment où on peut un peu construire collectivement nos participations.
2: Alors, c'est l'équipe autour de toi, le noyau dur, disons, ça représente combien de personnes ?
3: À l'origine du projet, on est trois, à être dans des régions complètement différentes et à s'être connus plutôt en ligne sur l'idée de... On est isolés dans nos campagnes, on a envie de faire un petit peu d'avoir des gens avec qui faire des trucs artistiques, donc via Internet. Et comme à chaque fois dans les appels, on dit vous pouvez participer ou venir rejoindre l'organisation du zine. Aujourd'hui, je pense qu'on est en... Enfin, c'est très variable, du coup, parce que tous les gens qui participent aux ateliers ont accès, en fait, à la totalité de notre organisation. mais du coup, c'est qui est présent au moment où on fait la rédaction de l'appel ou la mise en page ou quoi que ce soit qui participe. Donc, je pense qu'on est 5 ou 6 en général.
2: Au niveau de la relecture, disons, des garde-fous que vous vous donnez, comment vous vous organisez, vous relisez tout ? Il y a, disons, une ligne éditoriale.
3: On me propose à chaque fois un. Enfin, la première année, il n'y avait pas de thème à part Queer des Champs. Ensuite, on a proposé un thème. Donc, pour le numéro 2, c'était Exode. Pour le prochain, ce sera Connexion. Mais c'est une proposition de sujet qu'on n'est pas obligé de respecter. Et en fait, quand on passe à la mise en page, quand on a reçu, du coup, à la fin de l'appel, en fait, donc là, ce sera 1er mai, fin de l'appel. On nous prend le temps sur 2 soirs en général de regarder et relire toutes les participations. Pour l'instant, on n'en a jamais qu'on a refusé parce qu'on a une liste un petit peu de ce qu'on ne veut pas dedans. On n'a pas envie qu'il y ait des trucs oppressifs, qu'il y ait des trucs racistes, qu'il y ait des trucs même New Age ou quoi que ce soit. On a envie de politiquement assumer ce qui est dit dedans, même si on n'est pas d'accord ou que ça ne correspond pas à notre vécu. Mais ça nous est arrivé d'envoyer un mail en disant bah, on comprend pas trop comment ce texte-là s'inscrit dans le corpus du RESC. Est-ce que tu peux nous rajouter un petit paragraphe où tu expliques pourquoi tu l'as écrit ou tu donnes une interprétation pour qu'on sache ce qu'il fait là en fait.
2: Mm-hmm. Ouais, je comprends. Ouais, ouais. Donc vous essayez de faire ça au maximum collectif quoi, vraiment.
3: Ouais, c'est vraiment un projet collectif et participatif quoi.
2: Et vous organisez de temps en temps aussi des moments d'expression, des moments d'échange, de partage autour des vécus, comme ça va être le cas ce mardi 7 avril à la Gorgue.
3: Ouais, ça c'est quelque chose que moi j'ai voulu mettre en place à titre personnel, mais qui commence à donner envie aussi aux autres de le faire. Puis on a aussi des demandes aussi de gens qui disent « Ah, est-ce que vous voulez venir dans notre région ?» On a un super local pour vous accueillir. C'est de dire... à la base, à chaque fois, on le sort pour la période des prides. Et nous, on est présents sur les prides rurales pour le distribuer. C'est déjà un lieu d'échange. Et on a eu plein de super discussions qui ont aussi nourri forcément les numéros suivants lors de ces rencontres-là. Et moi, j'ai eu envie de proposer vraiment des temps aussi où on peut vraiment présenter ce zine. C'était aussi l'idée de comment on fait pour que ça reste pas quelque chose qui est accessible que si on est sur Internet et qu'on tombe dessus parce que ça passe sur nos réseaux, tout ça. Donc d'abord, il y a eu un peu de faire de l'affichage papier dans notamment les gares, les abribus pour moi. Mais là, il y avait aussi cette idée de proposer des temps où on puisse vraiment en discuter, présenter ce que c'est le projet, donner envie à des gens qui connaissent pas le format zine ou qui n'ont pas l'habitude d'écrire sur leurs expériences ou de montrer ce qu'ils font créativement, de leur dire « mais en fait, si, viens, c'est ouvert ». Et ça donne aussi des discussions qui sont très riches. Et on a vraiment vu, dès les premiers échanges suite à la sortie du premier numéro, qu'il y a un besoin de parler de ces sujets, de mettre en commun, ou quand même une des constantes presque du vécu, surtout quand on a grandi en tant que personne LGBTI ou queer, dans des petits villages ou quoi que ce soit, c'est qu'on est très isolé. Et du coup, pouvoir trouver d'autres gens qui ont le même vécu, on se sent beaucoup moins isolé.
2: Ça touche quel public ? Vous avez des jeunes qui sont venus en tant que public, je veux dire, participer à ce genre de moment, des jeunes, des ados hein.
3: Pour l'instant, non. Je pense que c'était lié aussi au lieu où ça a eu, parce que là, ça va être la troisième intervention comme ça que je propose, du coup, à la Gorgue. Le mois dernier, j'en ai fait un temps à Saint-Étienne, mais qui était en soirée, donc c'est pas forcément adapté non plus aux plus jeunes. Et un qui était dans le Livre à Doigts, dans un endroit qui est vraiment très étalé en termes de population, et du coup, c'est aussi difficile de venir sans voiture, donc pareil. Peut-être que ça dépend aussi de l'endroit où on se trouve. Là, du coup, à la Gorgue, il y a quand même un lycée sur place, il y a des bus. Donc, peut-être que ce sera possible. En tout cas, ils sont absolument bienvenus parce que c'est aussi intéressant. Enfin, nous, on cherche à avoir une variété des vécus là-dessus et du coup, à ne pas rester sur... pour l'instant, on a surtout, dans les gens dont on connaît l'identité, dans les contributeurs, on est plutôt sur du 25 à 40 ans. Et en fait, des plus âgés, des plus jeunes, on a trop envie d'entendre ce qu'ils ont à dire parce que... On vit pas notre même juste notre développement comme ça à la même époque et on a plein de choses à échanger.
2: Alors, Queer des Champs sera rue Beaupré à la Gorgue le 7 avril à 18h30 pour vous rencontrer. Ce sera toi, peut-être une autre personne du...
3: Ce sera moi, parce qu'il n'y a que moi qui suis dans le Nord. Sinon, on est vraiment étalés dans plein de régions différentes. Et ouais, ce sera à la Maison pour tous. On a une salle là-bas pour nous accueillir. Et c'est vraiment un temps informel. Si jamais les gens arrivent en retard, ce n'est pas un souci pour attraper en cours de route. Et j'ai du coup, évidemment, un peu de stock des numéros des zines avec lesquels c'est possible de repartir.
2: Votre zine est disponible gratuitement en ligne, mais aussi vous le vendez à prix coûtant.
3: C'est ça.
2: Ça représente quoi? Donc tu fais de l'auto-impression.

0: numéro, ça a été pareil. C'est Galad, qui est un des fondateurs d'usine avec moi, qui fait le dessin et moi qui fais la mise en couleur.
1: C'est beau. Et alors, du coup, ça exprime bien cet aspect rural. Hein. On est sur un. Vous avez un projet qui est fait pour parler de ces sujets-là, pas seulement dans les villes. Enfin, pas se réunir. C'est vrai qu'il existe des cafés comme chez Violette à Lille. Il existe des tas de choses dans les grandes villes, mais en campagne, beaucoup moins. Et donc c'est une bonne idée de partir sur ça. Est-ce que c'est parce que toi-même tu es habitant d'un petit village?
0: Ouais, bah moi j'ai grandi dans un village où quand j'y étais on était 1600-1800 habitants. Aujourd'hui ça a un petit peu grossi. Et puis après avoir habité un temps à Lyon, là je suis revenu habiter chez ma grand-mère dans la vallée de la Lys, d'où la proposition à la Gorgue qui est pas très loin. Et où on est sur des communes qui sont un peu plus grosses, mais comme autour il y a plein de villes où il y a réellement de l'activité, finalement on n'a pas non plus de lieu de rencontre, on n'est pas nombreux, et finalement c'est pas forcément la population qui fait qu'on est isolé ou pas, quoi.
1: Et vous arrivez à vous faire connaître quand même, il y a du monde, un petit peu de monde quand même dans ces trois rendez-vous, les deux rendez-vous d'avant que tu as organisés.
0: On a été une quinzaine sur les deux rendez-vous, un peu plus important dans le livre à doigts, ce à quoi je ne m'attendais pas vu que tout le monde avait de la route à faire. Mais c'est les gens qui avaient proposé les lieux, qui ont fait la communication aussi localement, parce qu'il faut connaître un peu le réseau local pour pouvoir communiquer. Et du coup, il y a du monde qui est intéressé. Et le zine fait aussi sa vie sans nous, parce que du coup, on a une page internet où tout est téléchargeable, où il y a l'appel en permanence qui est trouvable aussi. On peut aussi les imprimer, du coup, depuis là, il n'y a pas de problème à faire ses propres tirages et les distribuer soi-même. Et du coup, ça nous est arrivé d'aller sur des festivals avec un peu de stock en disant on va pouvoir le distribuer là-bas, et qu'il y ait déjà une association qui l'a imprimé et qui l'ait sur son stand. Il circule bien. On a eu aussi il n'y a pas longtemps des gens qui nous ont contactés en nous disant qu'ils étaient en train de travailler sur une traduction en espagnol d'un des zines, parce qu'ils avaient très envie de pouvoir le diffuser en Espagne, là où ils vivent.
1: Eh ben, top. Est-ce que voudrais nous en lire un extrait de ce zine? Peut-être une sélection aléatoire. Alors, il y a plein de formats différents. Hein. Il y a du dessin, il y a des photos d'articles de presse, des textes.
0: Peut-être. Là, spontanément, j'ai bien envie de lire l'article qu'on a au dos du premier numéro, du coup.
1: Mom, I'm gay.
0: Voilà, qui est un article insolite de France Bleu Périgord. Dordogne, il interpelle sa mère sur le mur d'un château d'eau. Au milieu des champs, un tingue en forme de coming out a été réalisé sur les murs du château d'eau de Saint-Amand-de-Colly. On voit une photo donc de ce château d'eau qui est semi-enterré avec un gros tag écrit « Mum, I'm gay ». Si vous empruntez la départementale 704 entre Saint-Genis et Montignac, vous ne pouvez pas le rater. Sur plusieurs mètres de long, un message a été inscrit sur les murs du château d'eau de la commune de Saint-Amand-de-Colly. Et ce message est plutôt inhabituel à la campagne. En grandes lettres sur la citerne, il y a quelques mots en forme de déclaration. « Mum, I'm gay ». Comprenez, maman, je suis homosexuel. Cette affirmation au milieu des champs, sur les murs du château d'eau de béton gris, est plutôt inattendue. La citerne a accueilli bien d'autres messages, tags et graffitis au contenu parfois plein de haine. Donc cette fois, pas question d'y toucher. Il est bien moins agressif selon le maire de Saint-Amand-de-Colly, Vincent Geoffroy. Il n'y a pas de raison. C'est un ouvrage qui est en béton, pas forcément très chouette. Agrémenté de cette façon-là, ça le rend plus agréable. Le coming out d'un fils ou d'une fille à sa mère restera donc sur les murs du château d'eau un certain temps. On ne connaît pas l'auteur, évidemment, à moins qu'il ne se manifeste. Mais cette déclaration anonyme étalée en plein jour et au milieu des champs pourrait libérer la parole de bien d'autres fils ou filles passant par là, aux côtés de leur mère.
1: Saint-Amand-de-Colly, super joli petit village de Dordogne. On est allé avec mes parents, on y allait souvent quand j'étais petite. Il y a un très beau camping, très grand, et puis c'est la nature là-bas. On y mange bien aussi. Super, et ben belle initiative de la part de cette personne qui peut peut-être donner des idées à d'autres.
0: Ouais, puis quand on a trouvé cet article, on disait que ça correspond aussi un peu à ce qu'on a envie de faire avec ce zine là, de dire d'être un support pour discuter de ça, pour nous, on s'est inscrit aussi dans une période où il y a une augmentation

0: des prides rurales, tout ça, où c'est un sujet qui commence à intéresser même dans les médias ou un petit peu en sociologie, tout ça. Et c'est chouette de faire partie de ce mouvement, de dire, mais en fait, c'est assez acquis que okay, les personnes LGBTI existent, mais il y a encore l'idée souvent que, oui, mais pas chez nous, c'est en ville. Avant, c'était à Paris, maintenant, on accepte que c'est aussi dans d'autres villes, mais c'est pas encore acquis que ça existe partout, en fait.
1: Ouais, tout à fait. Qu'est-ce que tu écris, toi, dedans ?
0: Moi, dans le premier... À chaque fois, il a fallu que les autres me poussent à écrire. Comme je fais la mise en page, j'avais pas forcément envie de plus rajouter ma pierre. Du coup, j'ai écrit un petit texte dans le premier sur un petit peu l'impact qu'il y a eu de ce que j'ai découvert de moi en voyageant vraiment dans le Massif central quand j'avais 18 ans. Ça a été la période où j'ai choisi mon pseudo Horty, voilà. Et dans le deuxième, j'ai écrit juste un espèce d'édito sur le thème qu'on avait proposé, donc Exode, parce que je suis revenu depuis 2 ans et demi dans le Nord, et ça m'a fait poser plein de questions sur comment on choisit où on vit, comment on s'intègre là où on est quand... Et est-ce que c'est possible aussi de... Moi, il y avait vraiment l'idée de... Mais je n'ai jamais envisagé de rester dans mon village, alors qu'aujourd'hui, j'envisage peut-être d'y retourner, que c'était un endroit où je me sentais bien, mais que ça ne me paraissait pas possible, presque comme destiné, en étant une personne queer, de rester en campagne, qu'il fallait que j'aille à la fac, que j'aille en ville, tout ça. Et du coup, ça m'a fait plein de questions là-dessus. Finalement, je n'ai pas trouvé de réponse, donc j'ai fait cet édito sous forme de questions avec quelques pistes de réflexion pour introduire après tout le reste des participations des autres.
1: T'étais partie où ?
0: Quand ?
1: Avant de revenir dans le Nord.
0: Du coup, moi, j'ai pas grandi dans le Nord, j'ai grandi dans l'Ain.
1: Ouais.
0: Et après, j'ai habité à Lyon pendant quelques années avant de venir dans le Nord.
1: Et ce beau poème, là, j'ai oublié le nom des arbres, le nom des fleurs, le nom des filles que j'ai aimées. Le nom de celle qui m'a aimée et que je n'ai pas regardée, parce que les filles, ça ne s'aime pas avec la ville, j'ai oublié. Le nom de tout, mon propre souffle, on ne respire pas aussi bas. J'ai dilué ma pauvreté, mon nom sur les trottoirs, je suis devenue invisible. J'ai appris le nom des rues, des boulevards, des avenues. J'ai appris les supermarchés à bien fermer ma porte à clé pour ne jamais être à l'abri. J'ai laissé mon sexe là-bas, je n'en veux plus, je vous le laisse. Un jour, je rentrerai chez moi et d'ici là, j'oublierai tout. Il est anonyme, ce poème.
0: Oui. On a plusieurs contributions qui sont anonymes et c'est quelque chose qui nous va parfaitement. Que l'important, c'est que les gens puissent s'exprimer, peu importe ce qu'il leur faut pour être confortable à ça.
1: Queer des champs, hors ville, un zine qui est fait pour s'exprimer, parler, mais aussi être un objet qui est un support pour des rencontres, des échanges, notamment, par exemple, le prochain rendez-vous qui est donné pour discuter ensemble et en utilisant cette revue comme prétexte, excuse, mais aussi comme moyen de s'exprimer, si vous voulez y participer. Le prochain rendez-vous, c'est ce 7 avril à la Gorgue à 18h30 à la Maison pour tous qui se trouve 36 rue Beaupré. Et donc, Horty, est-ce que tu veux bien nous expliquer un petit peu le format de cette rencontre à nouveau pour donner envie, pour voir si les gens vont ça leur donne envie de se déplacer jusqu'à la Gorgue mardi soir.
0: On essaye de faire ça. Moi, j'aime bien que ce soit informel et que ce soit pas en mode conférence. Je vois la façon dont ça se passe d'habitude. Souvent, il faut un moment pour que les gens soient à l'aise aussi à s'exprimer. Donc, je commence quand même par une présentation du zine, de qu'est-ce qu'on sait, les précédents échanges qu'on a eu là-dessus. Mais l'idée, c'est qu'on puisse vraiment avoir des échanges là-dessus, sur des trucs aussi qui, des fois, puissent être un petit peu lourds ou dans lesquels on se sent isolé ou sur des choses qui nous interpellent, qu'on n'avait jamais remarqué, quoi que ce soit. Mais du coup, il y a toute une partie qui est présentation d'usine, mais après, l'idée, c'est d'avoir vraiment une discussion, un échange sur ce qu'on vit, ce qu'on a envie de vivre, ce qu'on a besoin, des questions qu'on peut se poser aussi par rapport à nos vécus. Il y a quand même énormément de monde que ce soit dans l'usine ou dans les discussions annexes, qui se posent des questions sur est-ce que je peux rester ou revenir vivre vraiment dans un milieu rural ou peu peuplé, alors que j'ai l'impression que si je veux pas être isolé dans mon vécu LGBTI, j'ai besoin d'être en ville, mais que c'est pas là où j'ai grandi et c'est pas là où j'ai envie de rester faire ma vie. Voilà, c'est vraiment ouvert à tout le monde, quel que soit l'âge, que vous soyez concerné par vivre en milieu non urbain, on va dire, ou pas dans les centres urbains, ou que vous soyez LGBTI ou non. Si vous avez envie d'échanger ou d'entendre échanger à ce sujet, vous pouvez venir. Je vais essayer peut-être de faire des cookies pour avoir aussi à partager, à manger. Enfin, voilà. L'idée, c'est de passer un moment sympa, convivial, sans... C'est pas quelque chose d'académique ou de formel.
1: C'était ma prochaine question, justement, cet aspect convivialité. Est-ce que tu as prévu, effectivement, l'accueil avec boissons, nourriture, etc.
0: Je vais essayer, ça dépend de mon énergie dans la préparation dans le week-end.
1: Ce serait que du fait maison de ta part.
0: Si d'autres gens ont envie de ramener des choses, c'est vraiment bienvenu, mais comme j'ai pas forcément... Inciter dans la communication à le faire, je m'attends pas à ce que ce soit non plus auberge espagnole. Il faut pas. Enfin. Selon les endroits où on fait, quand c'est dans un café, il y a consommation sur place. Là, on est à la maison pour tous, donc on pourra faire du thé, ça, il n'y a pas de souci. Mais sinon, ça dépendra un petit peu de ce que chacun ramène. Et pour être sûr qu'il y ait des trucs, je vais essayer de moi ramener des choses.
1: Et alors, est-ce que le zine est fait avec une dimension politique de critique de l'hétéronormativité, des normes imposées par cette société où domine l'hétérosexualité, ou bien c'est plutôt, ou bien ça peut être, est-ce que vous avez cet aspect critique politique forte, ou bien plutôt partage de vécu, d'œuvres artistiques, etc. Comment est-ce qu'on peut lire des plaidoyers dedans, dans cette revue, par exemple ?
0: Non, pas sous cette forme, vraiment. On n'est pas... Enfin, je pense que ça a forcément une dimension politique, mais on n'est pas dans de la revendication, dans quoi que ce soit, parce que justement, on a aussi envie... un des trucs qu'on a repéré sur comment on échange, qui participe... et aussi, juste dans la sociologie qui est faite sur notamment les prides rurales qui ont lieu depuis quelques années, c'est aussi que finalement, le militantisme queer très politisé, c'est quelque chose de très urbain, qui ne parle pas à une partie des gens qui se sont construits en fait très seuls dans leur campagne, avec un besoin d'être intégrés localement. Et vu que nous, on a envie de faire du lien, on n'a surtout pas envie d'être dans quelque chose où il y a une façon d'être queer et de revendiquer et tout ça. On a envie de vraiment élargir pour pouvoir avoir cette conversation avec tout le monde, en fait.
1: Donc, c'est plutôt bonne vibe, on va dire. Mais est-ce que c'est quelque chose que vous refuseriez à la lecture ?
0: Non, clairement pas. À moins qu'on considère que la façon dont le pamphlet est fait est oppressive, ou va faire souffrir une partie des lecteurs, va les faire se sentir exclus de l'espace qu'on veut être ouvert. C'est quelque chose qui est bienvenu et très clairement... il y a la revendication à sa place et la colère à sa place est présente dedans.
1: Et ça t'est déjà arrivé d'avoir, lors d'un des apéros, disons un des rendez-vous d'échanges autour de la revue, des personnes qui ne comprenaient pas et qui voulaient comprendre? Est-ce que c'est déjà arrivé d'avoir des personnes qui sont contre la trans... qui sont opposées, qui ne comprennent pas, pas en allant jusqu'à l'homophobie, mais justement en étant dans une incompréhension, etc.
0: Je pense que sur les deux rendez-vous que j'ai eus, il y avait vraiment quasiment que des personnes un peu déjà convaincues et intéressées à pouvoir échanger sur le sujet. À Saint-Étienne, il y avait quelqu'un qui avait plus de mal à comprendre ce que vraiment représentait le vécu de grandir dans un milieu rural, où du coup on a eu des discussions plutôt là-dessus. Mais c'est ça qui est, finalement, quand les gens sont déjà acquis sur un des sujets, ça peut être l'autre qui est incompris. Mais par contre, quand on est sur les prides rurales, ça arrive forcément. Moi, j'avais fait celle de Lons-le-Saunier il y a 2 ans, qui était la première qui avait lieu là-bas, donc dans le Jura. Et forcément, il y a des gens aussi qui sont curieux et qui viennent poser des questions. Et ce n'est pas forcément hostile, mais je pense que c'est tout l'intérêt que ces prides rurales aient lieu, de dire, mais en fait, oui, ça existe ici aussi. Et moi, j'ai trouvé beaucoup, là où les prides que j'avais fait à Lyon, j'y voyais pas trop le sens. Finalement, le faire à Lons-le-Saunier, c'est quelque chose où je me suis senti beaucoup plus. Là, ça a du sens. Là, je vois que les gens qui nous voient passer sont dans une interrogation de mais pourquoi il y a ça ici, peut-être dans une surprise de, en fait on a encore quelque chose à construire sur le fait que c'est pas quelque chose de citadin en fait d'être trans, lesbienne, gay, peu importe.
1: Bah oui, et du coup, effectivement, une personne qui est dans l'hostilité, elle viendra pas forcément, elle viendra pas discuter directement. Par contre, c'est intéressant que les personnes qui se questionnent puissent venir parler. Et du coup, des objets culturels et des moments de rencontres proposées, et ben, c'est aussi cette occasion-là. Est-ce que c'est ça aussi l'idée de, de lever le voile sur des choses pour montrer que c'est pas si éloigné, si incongru de leur propre pratique, en fait, de l'amour, de la tendresse, du corps, etc., dans leur propre sexualité, en fait. C'est pas parce qu'on a une orientation différente que on est si loin de ce que vivent aussi hein. C'est les personnes qui toute leur vie ont été frustrées sexuellement parce que hétéro et pas contente ou pas heureuse parce qu'elles sont tombées sur le mauvais mec ou la mauvaise personne et donc il y a plein de choses à discuter sur ces sujets là
0: ouais, et je pense que c'est un des intérêts de la proposer à la Maison pour tous. Moi ça me fait plaisir, alors déjà parce qu'il n'y a pas non plus des lieux queer ou militants dans toutes les zones rurales, mais aussi je me dis faire ça dans des maisons pour tous ou dans des médiathèques, ça permet aussi de dire mais voilà, c'est un espace de discussion qui est pas qui est fait. Nous c'est clairement, on est sur un truc qui est un objet de construire un nous commun, et du coup ça, il peut y avoir cet aspect communautaire, mais en tout cas on n'a pas envie de rester entre nous et le faire dans des lieux qui soient vraiment intégré dans la ville et ouvert à tous, ça a vraiment du sens parce que les gens ne veulent pas qu'il aille que là-dessus aussi. Et puis il y a aussi énormément de personnes, et peut-être, je pense, encore plus dans les milieux ruraux que dans les villes, qui vivent leur homosexualité, leur transidentité ou leur lesbianisme vraiment seuls, où c'est quelque chose qui est anecdotique, mais que finalement ils ne sont pas intégrés dans des groupes de gens sur, où ils n'ont pas d'autres amis qui sont homosexuels ou quoi que ce soit, et que ces personnes-là, en fait, on a vraiment envie de pouvoir échanger avec et de dire, mais en fait, on partage des vécus en commun, même si on en a aussi beaucoup qui ne sont pas les mêmes quand en fait, on a évolué aussi dans des milieux qui sont plus homogènes sur ce sujet-là. Donc,
1: Et par rapport à l'accueil, alors peut-être ma question était d'abord, est-ce que tu es à la recherche d'autres lieux où faire ces présentations, faire ces moments d'échange autour de la revue ?
0: Pas toujours à la recherche forcément, mais s'il y a des gens qui ont envie de proposer ce temps-là, c'est toujours possible de nous envoyer un mail à la même adresse que celle pour les contributions. Du coup,
1: c'est queer-d-champ@riseup.net.
0: C'est ça. Et de proposer, de dire, bah voilà, à tel endroit, j'aimerais bien avoir un échange là-dessus. Alors, on ne peut pas se déplacer partout. Donc, moi, sur le Nord-Pas-de-Calais, ou en tout cas sur Pas-de-Calais et la partie nord qui est au nord de l'île, j'ai très envie de me déplacer et ce sera moi qui le fera. Il y a beaucoup de régions où on n'a personne qui est impliqué dans le zine qui puisse se déplacer, mais on peut aussi avoir une discussion sur comment nous on propose des ateliers là. Il y a aussi des associations qui animent des ateliers avec le zine comme support sans que nous on soit impliqués du tout, c'est possible. Mais vraiment, nous, on a envie qu'il vive, qu'il fasse sa vie avec nous, sans nous. Mais c'est toujours possible de nous envoyer. On a envie de faire quelque chose et nous, on voit si on peut se rendre disponible pour ça ou non.
1: Bah, c'est top. Et vous avez aussi donc, un site internet sur lequel on peut retrouver les deux premiers épisodes.
0: Ouais.
1: La ligne éditoriale, enfin la description, disons, et où on peut envoyer des contributions.
0: C'est ça. En fait, on a une page web qui reprend donc, l'appel en cours. Donc là, celui pour le numéro 3, où on propose comme thème connexion. Avec du coup tout ouais, on résume un petit peu ce que c'est, ce qu'on veut faire avec ce zine. Et on a du coup téléchargeable les zines en version lisible en numérique, en version pour e-book, en version imprimable si vous voulez faire des impressions vous-même. Et on a aussi des petits flyers de l'appel à contribution que vous pouvez imprimer et mettre par chez vous pour que les gens puissent aussi le découvrir via de l'affichage et pas que via Internet.
1: Top. Eh bien, J'avais une dernière question. Oui, quelle est la suite? Quelle est la suite que vous voyez à ce zine? Vous voulez continuer des années, grandir, que ça soit des petits collectifs ou personnes individuelles dans des régions qui font vivre encore le truc, augmenter le nombre de pages. C'est quoi
0: nous,
1: vos envies?
0: On se laisse vraiment porté parce que c'est pour l'instant on est sur une fréquence du coup de 1 par an. Si on n'a pas du tout envie de refuser de devoir faire une sélection dans les contributions, donc on est tous clairs sur le fait que bah, si on a plus de contributions que ce qu'on peut mettre dans le format actuel, ou on fera un format un peu plus gros, ou on le séparera et qu'il y en aura 2 par an qu'on fera sortir à quelques mois d'écart sans doute. Pour l'instant, en tout cas, on a envie de continuer. Il y a du monde qui peut nous rejoindre et ça permet que, forcément, même si on a plus à faire, parce que en fait, il y a du monde que ça intéresse, ben, on puisse quand même le faire. C'est très dépendant de qui nous rejoint aussi. Par exemple, le fait de faire des tirages chez un imprimeur qu'on puisse redistribuer ensuite, c'est quelque chose qu'on n'avait pas du tout prévu à la base. Chacun faisait des tirages chez soi qui distribuaient. Du coup, on avait des tirages à des prix, des qualités très variées. Et qui nous demandait pas mal de travail. Et là, c'est quelqu'un qui a dit, bah, moi, je veux bien prendre en charge le fait de faire une grosse commande auprès d'un imprimeur et de vous envoyer un peu de stock. Donc, c'est quelque chose qui évolue en fonction des gens qui sont impliqués dedans, en fonction de l'intérêt des gens aussi. Voilà, on va peut-être avoir une version en espagnol qui va faire sa vie aussi, parce qu'il y a des gens qui l'ont trouvé sur un festival et qui ont dit, mais c'est très bien, j'ai envie de pouvoir le diffuser chez moi.
1: On se laisse porter. Tout à chacune de s'en saisir et de faire vivre le truc, du coup, et de te contacter ou vous contacter pour contribuer. La rédaction, la préparation, c'est jusqu'au 1er mai. Le prochain rendez-vous, c'est donc ce 7 avril à 18h30 à La Gorgue, 36 rue Beaupré, donc dans la Maison pour tous. Vous pouvez venir avec un petit peu à manger pour contribuer à la convivialité, car sinon c'est Horty qui va tout cuisiner, qui va tout faire, ou vous accueillir avec tout simplement une petite boisson parce que tu n'auras pas eu le temps de tout préparer. Est-ce qu'il y a une question que tu aurais aimé que je te pose, que je n'ai pas pensé à poser?
0: Non, je sais pas. Il y a plein de trucs dont on peut parler, mais dont on pourra parler mardi. Et vraiment, c'est un sujet où bah, déjà, il y a déjà les zines à lire, mais il y a beaucoup d'autres choses. Donc, il y en a pas une précisément. Cette discussion aurait pu être 10 autres discussions différentes.
1: Eh ben, je te remercie beaucoup d'être venu à Micro Rebelle pour nous parler de tout ça.
0: De rien. Merci de m'avoir accueilli.
2: 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À l'instant, vous venez d'entendre Horty, membre du zine collectif Queer des Champs, Hors des Villes. Avant de passer à la seconde partie de cette émission, on va écouter Miyazaki par Jungle Jack et Jean Jass.

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2: 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Pour la toute dernière partie de cette émission, on va écouter un reportage qui a été réalisé le samedi 28 mars 2026 lors d'une manifestation organisée à Lille à l'occasion de la fin de trêve hivernale.
3: Avoir un toit est un droit, été comme hiver.
4: Pas d'expulsion sans solution.
5: Mardi 31 mars au soir, la trêve hivernale s'achève, marquant le retour des expulsions. Des milliers de locataires redeviennent expulsables dans un contexte inédit. 30 500 ménages ont été contraints de quitter leur logement en 2025. Un record. Pendant que les lieux d'hébergement d'urgence sont surchargés, que les associations voient leur budget réduit et que les chantiers de construction de logements très sociaux tardent à venir, la situation requiert des prises de décision et des investissements urgents. C'est ainsi qu'une manifestation regroupant un grand nombre de collectifs, parmi lesquels les Ateliers Populaires d'Urbanisme, les APU de Lille, le collectif Solidarité Rome, le CSP 59, la FSE étudiante, la Fondation de droit au logement, mais aussi des partis, des mouvements, des syndicats, la Ligue des droits de l'homme, ou encore le mouvement contre la répression et pour l'amitié entre les peuples, avait lieu à Lille ce samedi 28 mars.
6: Je m'appelle Anthony Delphini, je représente l'association Atelier Populaire d'Urbanisme du Vieux-Lille, qui est une association de droit au logement à Lille et dans la métropole. Et on accompagne des familles qui sont concernées par des procédures d'expulsion, par de l'habitat indigne, insalubre, et tous les conflits locatifs qu'il peut y avoir entre un locataire et un propriétaire. Donc on se rassemble parce que mardi, là, le 31 mars, va s'arrêter la trêve hivernale, vont reprendre les expulsions locatives. Donc c'est-à-dire que à partir de mercredi, il y a des gens qui peuvent voir arriver chez eux tôt le matin, à 6h du matin, des huissiers, des déménageurs, des policiers qui vont venir les sortir de leur logement manu militari, prendre leurs affaires et les mettre dans des box. Et voilà, le sombre balai des expulsions locatives reprend. Et donc on veut alerter un peu sur cette question-là. D'autant que la situation en fait, dans la métropole, elle est alarmante à ce sujet. Donc nous, notre association a sorti il y a 2 ans un rapport sur les expulsions locatives dans la métropole lilloise qui montre que 3000 familles sont menacées chaque année de se faire expulser et qu'il y a 500 expulsions par an en fait, ici au niveau local. Donc là, l'idée, c'est d'alerter là-dessus. Et parce qu'il y a en plus des situations qui sont encore plus dramatiques, avec des gens qui sont en squat, en bidonville, à la rue. 3000 autres personnes qui vivent dehors aujourd'hui. Et donc on veut marquer le coup pour défendre le droit au logement.
7: Je suis là parce que moi-même, je suis locataire d'un bailleur social. Et je trouve que c'est normal de se mobiliser pour que tout le monde ait un logement décent. Et les bailleurs sociaux ne sont pas toujours corrects en fait, vis-à-vis de leurs locataires. Donc c'est pour ça qu'il faut se mobiliser, parce que c'est vrai qu'il y a des gens qui sont dans des situations pas possibles, dans des quartiers populaires où ils sont laissés à l'abandon. Donc c'est pour ça qu'il faut se mobiliser.
5: De nombreuses organisations étaient présentes, et notamment le DAL qui lutte pour le droit au logement.
8: Donc on est un comité local de la Fédération du DAL national. L'objectif là, c'est de dénoncer tout simplement la fin de la trêve hivernale et le retour des expulsions. Pour rappel, l'an dernier, on a eu une explosion des expulsions, 30 500, plus de 30% par rapport à 2024. Et donc on pense qu'avec ce qui a été déclaré par le gouvernement, etc., ça va continuer à être la guerre aux locataires, la guerre aux personnes dans la merde et précaires, quoi.
9: 4,2 millions de personnes sans ou mal logées là, en 2025. Quand tu citais ce chiffre des expulsions, tu parles de du territoire français ou de la région ?
8: Territoire français. Parce qu'en fait, la préfecture ne communique pas. Normalement, c'est la préfecture qui a les chiffres. Ils ne sont pas obligés de les communiquer et ils refusent de les communiquer. On sait très bien pourquoi. On a l'APU qui fait un travail, qui essaie de recenser à son niveau le nombre d'expulsions qu'on peut constater. Mais malheureusement, le chiffre n'est pas très clair, quoi.
9: Et également 12,1 millions de personnes qui sont dans des logements, mais vétustes, avec des bestioles, avec des problèmes d'isolation, etc. Tu as déjà accompagné, j'imagine, des personnes qui vivent ça. Ça crée quel problème de santé, par exemple ?
8: Ah bah, très concrètement, on a des personnes en dépression, qui se font parfois harceler par leur bailleur, qu'ils soient sociaux ou privés d'ailleurs. Des personnes qui ont des problèmes d'asthme dus aux moisissures, aux infiltrations d'eau. Et on ne parle même pas des jeunes enfants qui sont parfois présents dans les logements. Pour vous donner un exemple, on a suivi un monsieur dans une résidence à Ramadier qui nous disait ne plus pouvoir inviter de gens chez lui tellement il avait honte de son logement, du bailleur LMH. LMH qui est le pire bailleur de la métropole et qui passe son temps à balader les locataires qui normalement payent un loyer, devraient accès à avoir un logement digne et décent.
9: Tu es au courant également qu'il y a un collectif de jeunes qui sont en demande de recours et qui sont dans un village de tentes à Bois-Blanc. Vous les aidez également ?
8: Ah mais bien sûr, nous on est en lien avec le collectif des mineurs en recours, avec Utopia. Et évidemment avec eux, on a essayé de porter il y a quelques mois, le 11 octobre dernier, l'application de l'ordonnance de réquisition qui fêtait ses 80 ans, l'ordonnance de 45, qui permet au préfet sur une simple signature, et de réquisitionner pardon, les bâtiments qui sont laissés vacants pour des raisons de spéculation et de fraude fiscale également par les grands propriétaires, toujours les puissances d'argent. Quoi.
5: Le collectif des jeunes en recours de Bois-Blanc est un collectif lillois de lutte pour l'accès à l'hébergement, l'éducation publique et la diminution de la durée du recours. Tout le monde était scandalisé par cette situation, avec un sentiment de frustration qui ajoute encore un surcroît de colère.
10: Même si c'est de manière générale que la misère est présente dans notre société, on voit bien que les personnes étrangères, on voit bien que les personnes immigrées sont très clairement la couche de la population la plus méprisée par l'État et par nos institutions. Et bien évidemment, nous, la FSE, comme les autres organisations, on milite pour faire en sorte que ces gens-là aient un droit qui soit respecté. Aujourd'hui, c'est une lutte pour le droit au logement, mais n'importe quelle cause, que ce soit sociale, écologique, on se bat pour faire en sorte que les gens, que les travailleurs, que la population soient respectés, notamment face aux enjeux, des enjeux qui sont de plus en plus grands, en fait, tout simplement, des attaques du gouvernement et du système en place qui sont de plus en plus féroces.
5: Le collectif des jeunes en recours de Bois-Blanc demande une prise en charge sérieuse afin de sortir du campement dans lequel ils sont contraints de vivre et dormir en périphérie de l'île. Première étape, dormir sans menace, avoir accès aux douches, à des conditions de vie dignes et propices à l'étude. Le collectif a trois grandes revendications. Tout d'abord, une évaluation de leur minorité, qui prennent en compte leurs papiers, leurs récits et leurs paroles. Dans un deuxième temps, le collectif demande une réduction de la durée des recours, qui va actuellement de 6 mois à 1 an lorsque leur minorité est contestée. 84% d'entre elles et eux sont reconnus mineurs par les juges dans le département du Nord. La troisième, qui est la plus urgente pour elles et eux, et l'application de la présomption de minorité, qui est une disposition inscrite dans la Déclaration internationale des droits de l'enfant, signée par la France, et qui leur permettrait de disposer d'une protection, d'un hébergement et d'un accès à l'école publique pendant la durée de leur recours.
9: Tu as une idée du nombre de logements vacants sur le territoire français ?
8: Sur le territoire français, on est autour de 3 millions, et dans la métropole de Lille, on est autour de 40 000. Pour rappel, 40 000 logements laissés vacants pour entre 4 500 et 6 000 SDF. Pour le chiffre national, c'est donc 3 millions de logements qui sont laissés vacants pour entre 350 000 et 400 000 SDF. On a 10 logements par personne qui sont sans abri.
9: Et on sait aussi que le 115 est toujours rempli, la halle de nuit est toujours remplie, ça commence à craquer là, à tous les niveaux, au niveau des assos qui aident.
8: Oui, oui, ça fait des années que le 115 est complètement submergé. On a des personnes qui sont sans abri qui nous expliquent qu'elles passent 45 minutes à attendre d'avoir quelqu'un, un interlocuteur au téléphone. Et malheureusement, c'est pas du fait des personnes qui travaillent là-bas, qui sont de bonne foi, etc. C'est qu'ils n'ont pas une thune, quoi. Ils n'ont plus les moyens. Et derrière, bah, nous, on est un peu désemparés parce qu'on se retrouve face à des gens auxquels on est obligé d'expliquer qu'on ne peut pas faire grand-chose pour eux. Parce que malheureusement, bah, on aimerait bien en avoir des logements, mais on n'en a pas.
9: Pour toi, c'est quoi les mesures à prendre urgemment si on fait un appel à la ville de Lille ?
8: Bah pour la ville de Lille, même si c'est une compétence intercommunautaire, hein, mais construction de logements sociaux, PLAI, pour que tout soit clair, c'est le logement pour les personnes très précaires, c'est les logements sociaux les moins chers. Application de la loi réquisition par le préfet et politique active du logement, hein, donc éventuellement mettre en place des aides spécifiques pour les ménages les plus précaires. Encore une fois, un logement dans la 7e puissance économique du monde ne devrait pas être problème. C'est un droit fondamental comme le fait de pouvoir manger ou de se vêtir. Donc il est complètement anormal que dans une puissance économique comme la France, on ait besoin de négocier, de demander des choses comme ça.
9: Merci beaucoup.
11: Ah bah moi, j'avais créé un comité anti-expulsion à Villeneuve d'Ascq et tout. Je suis au DAL et donc Moi, je dis l'expulsion, mais c'est complètement aberrant, ça ne résout aucun problème, quoi. Aucun problème. Moi, je suis en train de m'occuper d'une fille qui est à la rue, elle n'a plus de RSA parce que, bon, il y a eu un problème avec la CAF, elle a deux enfants qui sont en Belgique et tout. Bon, quelle solution proposer ? Elle n'a pas d'argent, on ne peut pas avoir de logement social, même privé, rien du tout, quoi. Mais même les expulsions, c'est barbare, j'en ai vu tellement des expulsions à 6-7 heures du matin. Mais en plus, c'est tous les contribuables qui payent l'expulsion. L'huissier, c'est l'huissier de l'État. Les ménageurs, tout ça, il faut les payer. C'est repris sur tous les contribuables. Il faut des solidarités de tous par rapport à ça, quoi. On ne peut pas laisser des femmes seules, des bébés, des enfants, des hommes et tout, à la rue, des familles, sans solution, quoi. Et expulser les gens, ça ne sera jamais la solution. Jamais, jamais, jamais.
9: Vous êtes touché par cette cause particulièrement ou bien vous venez par solidarité pour les autres avant tout ?
12: Je viens par solidarité pour les autres avant tout, je les croise au quotidien, je suis travailleur social.
9: En France, il y a 4,2 millions de personnes qui sont à la rue, 6% de la population, 12,1 millions de personnes qui sont touchées par les problèmes de logement vétuste, insalubre, etc. Vous l'avez vu dans votre métier ?
12: Je l'ai vu, je vois que ça leur pourrit la vie, qu'ils sont inquiets pour mettre leur famille en sécurité. Et dans des conditions sanitaires correctes.
9: Et ça crée des problèmes liés au corps, à la santé, etc.
12: Ben, vivre dans un logement où il y a de l'humidité, oui, ça a un gros impact sur la santé psychique et physique.
5: Dans cette manifestation, il y avait également énormément d'étudiants et étudiantes mobilisés. Un public très touché aussi par la précarité et l'insalubrité des logements.
10: Alors moi, je fais partie de la Fédération syndicale étudiante. C'est un syndicat de proximité avec les étudiants présents sur toute la... sur toute la métropole française. Donc on milite tout simplement pour les droits des étudiants, mais aussi dans d'autres luttes, comme ici présent pour le droit au logement. On voit bien que les attaques néolibérales et plus largement les attaques du capitalisme placent de plus en plus de personnes dans le mal logement, mais plus largement dans la misère. On voit bien que les queues, que ce soit au CROUS, que ce soit pour les banques alimentaires, s'agrandissent. On voit bien qu'il y a de plus en plus de personnes à la rue. Lille est un très bon exemple. On ne peut pas passer dans une rue sans croiser quelqu'un qui soit à la rue. C'est honteux. Alors que si on pouvait faire en sorte de réquisitionner tous les appartements non habités, tous les appartements qui subissent de la spéculation, on pourrait largement faire en sorte de loger tout le monde, en fait.
9: Est-ce que tu as un exemple concret à me raconter d'étudiants, étudiantes mal logés que tu as accompagnés, que vous avez accompagnés en tant que fédération ?
10: Alors, nous, à la FSE, ça nous arrive assez souvent de faire du porte-à-porte dans les CTU, dans les cités universitaires, les cités étudiantes. Et ça nous arrive très souvent de tomber sur des cas de personnes qui n'ont plus de chauffage, qui ont des portes qui sont... abîmés, qui ont des fenêtres à moitié défenestrées, qui ont des cas d'insalubrité, des punaises de lit notamment, et sans oublier tout simplement que les apparts étudiants, de manière générale, ça a toujours en France été insalubre, et ça a toujours été une preuve de la mise à l'écart de l'État et de cette société des plus démunis, en fait.
13: Bah, moi j'ai été étudiante et j'étais dans un logement insalubre pendant que j'étais étudiante. On avait fait un collectif à l'époque, c'était à Lyon, mais c'est le cas partout en France et c'est de pire en pire en fait. C'est ça qui est grave. Et c'est clairement pas l'orientation politique actuelle de travailler à faire des meilleurs logements. C'est aussi un problème parce qu'en fait, il y a plein de logements sociaux qui sont en construction mais qui sont pas accessibles aux personnes qui ont le plus de besoins en fait, qui sont les plus précaires. On se rend compte que c'est des personnes moins précaires qui ont accès parce que même ces logements-là, ils sont trop chers. Donc, voilà.
9: Il y a aussi la différence entre les logements sociaux et les logements très sociaux. Donc, du coup, de plus en plus de monde a droit aux logements sociaux. Donc finalement...
13: Mais on construit plus de logements sociaux en fait et pas de logements et de moins en moins de logements très sociaux. Et donc c'est aussi comme ça, il y a aussi des dynamiques de gentrification en fait. Où du coup on va rénover des quartiers, c'est très bien de rénover, de s'adapter au changement climatique, sauf qu'en fait c'est pas à destination des personnes les plus précaires, et c'est les personnes les plus précaires qui se retrouvent expulsées loin de leur quartier, mais aussi qui se retrouvent obligées d'être logées dans des logements insalubres, d'être à la rue, et c'est pas normal.
7: Le mal logement, c'est pas uniquement une affaire personnelle, mais qu'on peut se mobiliser ensemble, être un collectif. Mais ça, je pense que notre société aujourd'hui a du mal à en comprendre encore plus ce genre d'initiative parce que Aujourd'hui, on nous isole de plus en plus dans ce monde capitaliste et je trouve ça pas normal. Et donc, du coup, voir des gens se mobiliser en collectif et ensemble de différentes tendances, c'est vraiment très important. Voilà.
9: Merci énormément.
7: Ça va de quoi ?

0: Alors que 350 000 personnes vivent à la rue en France, que des millions de logements sont insalubres, les chants et les cris traduisaient la colère et l'indignation de ces centaines de personnes réunies pour que la situation change.
1: D'après toi, qu'est-ce qu'il faudrait faire ?
2: Il faudrait réquisitionner les logements vacants pour les personnes qui en ont besoin. Il faudrait ne pas expulser les gens déjà, éviter de faire passer des lois extrêmement répressives, construire plus de logements sociaux et très sociaux, plafonner les loyers. Voilà, il y a plein de possibilités en fait, mais c'est de la volonté politique en fait.
3: Malheureusement, la trêve hivernale ne s'applique pas aux gens qui vivent en squat et en bidonville.
0: Dominique Planck du collectif Solidarité Rome.
3: Donc il y a eu des expulsions de personnes roms vivant en squat et en bidonville. Il y en a eu beaucoup cet automne, en octobre, novembre, décembre, janvier, février. Il y en a eu début mars également une maison à Fif qui a été expulsée par un bailleur social avec une famille avec 8 enfants. Mais la question du mal logement, la question de la prise en compte du logement des plus précaires, c'est quelque chose qui concerne les Roms mais qui concerne aussi beaucoup d'autres mondes. C'est à ce titre-là qu'on fait partie du collectif qui organise la manifestation aujourd'hui.
4: Et justement, qu'est-ce qui peut rester en termes de droits pour les familles Roms ?
3: Pas grand-chose aujourd'hui. On essaye de se battre, nos avocats essayent de se battre, de trouver de nouvelles failles dans la législation. Aujourd'hui, il n'y a plus grand-chose. La loi Casbarian-Berger les touche énormément. Hein. C'est-à-dire qu'aujourd'hui, on peut expulser quelqu'un dans les 48 heures, même d'une maison qui n'a pas été occupée depuis 10 ans et sur laquelle il n'y aura rien pendant 5 ans. Là, aujourd'hui, on arrive avec un arrêté préfectoral avec cette loi Casbarian-Berger à expulser des gens en 24 heures. Donc, c'est quelque chose qui s'est beaucoup aggravé. Les habitants des terrains n'avaient déjà pas beaucoup de droits et ceux qui étaient dans des squats, je parle de squats, hein, de maisons, de bailleurs sociaux qui sont inoccupés ou d'établissements comme ceux de la MEL ou d'établissements publics qui sont inoccupés et qui, dans lesquels des familles roms, plutôt que d'être à la rue, trouvent refuge. Et là, avec la préfecture et les propriétaires utilisent, les propriétaires publics utilisent cette loi Casbarian-Berger pour expulser au plus vite les familles qui sont dedans.
4: Et est-ce qu'il y a des perspectives, des négociations, des discussions avec les pouvoirs publics pour ces prochains mois ?
3: Là, ce qu'on espère, on a pris contact avec... on espère que ça va un peu changer à Lille. On a pris contact, parce qu'il y a des bidonvilles à Saint-André avec le nouveau maire de Saint-André, avec le maire de Roubaix aussi, on a demandé un contact, un rendez-vous rapidement pour essayer au moins sur un certain nombre de mairies sur lesquelles il y aura des évolutions, qu'il y ait au moins un changement d'attitude vis-à-vis des personnes qui vivent en squat et bidonville. Malheureusement, la MEL telle que ça s'annonce, c'est pas très bien parti pour qu'il y ait un changement de politique, puisque le président intérimaire actuel a dit qu'il voulait être élu pour continuer les politiques qu'il avait menées. Dans le mandat précédent. Malheureusement, en termes de construction de logements, d'accès au logement et à l'hébergement, il n'y a pas eu grand-chose de fait. Ça nous inquiète beaucoup.
0: Aussi, vous venez d'entendre Tonio de l'Atelier populaire d'urbanisme, Marion, travailleuse sociale, et sa fille, Julie, mobilisée elle aussi. Emma, Stéphane, Dominique, citoyens, citoyennes révoltées, deux membres du DAL, Dominique Planck du collectif Solidarité Rome, ainsi que des étudiants mobilisés, membres de la FSE étudiante. Merci d'avoir écouté, c'était un reportage de Roxane pour Micro Rebelle.
5: Vous venez d'entendre un reportage réalisé le 28 mars 2026 à l'occasion de la fin de trêve hivernale, donc c'était à Lille. Et c'est là-dessus que Prendre la ville se termine aujourd'hui. Et avant de nous quitter, je vous rappelle que si vous avez pris cette émission en cours de route, ou si vous souhaitez réécouter une interview en particulier, toutes nos productions sont disponibles au format podcast sur notre site micro-rebelle.fr. Aussi, si vous avez des réactions à ce que vous avez entendu, si vous souhaitez partager un témoignage, si vous avez envie qu'on traite d'un sujet en particulier, vous pouvez nous contacter par mail via l'adresse redaction@micro-rebelle.fr. On se quitte là-dessus, enfin presque. Parce qu'on va écouter un peu de musique. On va écouter Souffrance. Et le titre, Death Metal. A très vite sur Micro Rebelle. Ciao, ciao.

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1: 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Il est 20h.

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5: On n'a pas attendu la veille de la signature pour se mobiliser contre les accords de libre-échange.
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9: Il était une fois l'histoire d'une goutte d'eau.
6: Cette fois-ci, on s'intéresse à une expérience de démocratie participative qui a invité des citoyens et des citoyennes à se prononcer sur les stratégies de gestion des ressources en eau et des milieux aquatiques.
10: C'est aussi montrer qu'on n'est pas des éco-terroristes.
11: Un monde fini, on parle écologie. Bonjour, bienvenue dans ce nouvel épisode de l'émission consacrée à l'environnement de la 99.6 FM. Aujourd'hui, on retrouve la chronique de Lucien sur l'écocide capitaliste avec l'épisode 2 qui concerne les atteintes aux milieux naturels globaux. Mais d'abord, nous écoutons Michel Delisle qui est un agriculteur local pour évoquer la situation dramatique rencontrée par la ferme des Blancs Moutons qui a subi la perte de 100% de sa culture de blé en raison de la carie de blé, une maladie infectieuse du blé, qui, ajoutée à l'augmentation des coûts de production, représente un choc financier considérable pour cette ferme familiale qui a fait le choix de la conversion bio il y a quelques années. Nous recevons aujourd'hui Michel Delisle qui rencontre une situation dramatique avec la perte de 60 tonnes de sa culture de blé pour cette ferme locale qui a fait le choix de la conversion à l'agriculture biologique. Une ferme familiale implantée à Brunémont dans le Douaisis qui s'appelle la ferme des Blancs Moutons en raison de la carie de blé, une maladie infectieuse provoquée par un champignon qui s'appelle en latin Tiletia carie. Ce coup dur intervient après une année 2024 qui avait été particulièrement difficile, qui avait déjà fortement entamé la trésorerie de l'exploitation. Tu étais déjà parvenu à redresser progressivement la situation de la ferme en 2025, mais la perte de cette récolte, dont tu vas nous parler, ajoutée à l'augmentation des coûts de production, représente aujourd'hui un choc financier considérable. La ferme produit notamment des céréales, des lentilles vertes, des pois chiches, des pommes de terre, des haricots verts et de l'ail fumé biologique. Peut-être encore d'autres cultures. C'est aujourd'hui la survie de la ferme qui est en danger, car sans les revenus attendus, elle risque de ne plus pouvoir faire face à ses emprunts et aux charges indispensables à la poursuite de son activité. Une cagnotte a été lancée pour sauver la ferme. Alors tout d'abord, bienvenue, merci d'être là, et je te laisse nous expliquer la situation que rencontre la ferme des Blancs Moutons.
12: Bonjour Roxane, alors c'est quand même assez particulier ce qui nous arrive. On est une ferme donc biologique, j'ai repris le 1er janvier 2022 à la suite de mes parents, donc c'est une ferme familiale de 80 hectares à peu de choses près, 100% bio, on adhère même à une association qui s'appelle Biocohérence qui nous permet de garantir en fait ce que pensent les gens du bio. En fait, le label bio, pour que ce soit clair pour tout le monde, c'est un mode de production, c'est-à-dire qu'on est contrôlé sur comment on fait. Et Biocohérence, en fait, nous contrôle sur des points supplémentaires qui sont le droit du travail, qui sont le respect de certaines normes supplémentaires. Aussi, sur certaines dérogations en bio, on évite de prendre certaines dérogations parce que justement, on peut parfois avoir des dérogations sur un produit, ainsi de suite, ou non, ça, on ne fait pas. On est une ferme assez familiale. On a donc, il y a moi qui travaille sur la ferme. J'ai un salarié à plein temps. J'avais trois saisonniers là pour le mois d'août parce que ben, la culture de l'ail est une culture qui demande beaucoup de main d'œuvre et on n'a pas forcément le choix de faire autrement que de prendre un peu de main d'œuvre aussi. Qu'est-ce qu'on a encore sur la ferme ? On fait aussi de la lentille, du pois chiche, comme vous l'avez dit. On est sur une ferme qui a diversifié ses cultures pour deux raisons. La première, économique, parce que ben, ça permet en théorie d'éviter d'avoir des aléas économiques et de se dire ben voilà, il va se passer quelque chose, il va y avoir une culture qu'on va mal récolter ou pas bien récolter et donc on va pouvoir compenser avec les autres. On en reparlera, je vous en reparlerai après aussi, mais justement, cette année, là, on a eu une culture qu'on n'a pas récoltée du tout. Et on a aussi diversifié sur des cultures qui sont, au niveau environnemental, adaptées au changement climatique. Donc, on a toujours le haricot vert, l'ail, la pomme de terre, qui sont des cultures, on va dire, historiquement régionales. Mais à côté de ça, on a mis de la lentille, du pois chiche, du tournesol, du sarrasin, qui sont des cultures qui sont quand même résistantes à la sécheresse.
13: D'accord. Je voulais commencer par ces quelques chiffres. Il y a 40 000 fermes qui ont disparu ces trois dernières années. C'est quand même rapporté par semaine. Ça fait 250 par semaine ou 35 par jour. Toi, tu as à la fois grandi dans cette ferme et tu as choisi plus tardivement de reprendre la ferme, l'exploitation familiale. C'est un choix difficile, c'est un choix pas évident parce que tu savais que tu allais avoir un ensemble de difficultés qui se posaient à toi. Est-ce que tu avais une équipe autour de toi pour commencer ? Est-ce que tu tu t'es lancé en disant...
12: C'est vrai qu'il faut reprendre quand même l'histoire, en fait, un petit peu mon historique personnel, familial. Je suis issu d'une famille... qui sont agriculteurs et en même temps entrepreneurs de travaux agricoles. Donc je suis quand même un petit peu une particularité dans l'agriculture, c'est-à-dire que moi j'allais chez les autres faire la moisson, récolter les betteraves, faire de l'ensilage. Y a la moitié de la plaine qui me connaît parce que justement j'allais chez eux. Soit je prenais un tracteur pour aider le chauffeur parce que j'étais trop jeune pour aller sur la route et donc voilà, enfin, je montais avec les chauffeurs. Donc j'ai toujours baigné là-dedans. Je suis devenu prof dans les années 2018, à peu de choses près, pendant une dizaine d'années, une petite dizaine d'années, un petit peu avant. Je suis devenu prof pendant 10 ans, professeur en agroéquipement et économie agricole, je suis resté quand même dans le milieu. À côté de ça, je continuais à travailler sur l'entreprise, sur la ferme. Après, l'entreprise s'est arrêtée, j'ai continué à travailler sur la ferme. En 2015, mes parents ont décidé, enfin surtout mon père a décidé, bien sûr, en sachant que je suivais derrière, de passer la ferme en bio. Donc ça, là-dessus, ça jouait aussi. Quand j'ai repris la ferme, je savais qu'il y aurait des difficultés. Je savais qu'il y aurait des difficultés à ce point. Non. Là, aujourd'hui, faut bien se dire quelque chose. En 2022, on avait passé la crise Covid, où on savait très bien que c'était exceptionnel. On avait fait des revenus qui étaient quand même... Enfin, mes parents avaient fait des revenus qui étaient quand même assez exceptionnels sur cette année Covid. Ça s'était relativement bien passé. Après, il y avait une chute du marché, mais qui était normale, on va dire, c'était un rééquilibrage. Donc ça, là-dessus, nous, on l'avait anticipé, on avait vraiment calculé pour justement se dire, attention, ça, c'était exceptionnel, ne prends pas en compte cette année-là. Je reprends en 2022-2023, on fait deux très bonnes années, il ne faut pas le leurrer, il ne faut pas se cacher. Sans trop de difficultés, on fait toujours attention en disant, tiens, on va garder un peu d'argent de côté, parce que on sait très bien quand on est en bio et puis même quand on est en agriculture en général qu'une année difficile, ça peut vite arriver et surtout quand on vient de s'installer. 2024, crise de la bio parce que, choc pétrolier, la publicité aussi qui dit aux gens ne mangez pas bio. Enfin, en fait, la publicité ne disait pas ne mangez pas bio, la publicité disait mangez pas cher.
13: Et il n'y a pas eu un problème aussi d'aide en bio pour le démarrage, pour de la reconversion ou de l'installation en bio, qui a ensuite des aides de l'Europe et de la PAC, qui a ensuite diminué pour les personnes déjà installées.
12: Il y a deux choses dans cette année 2024 qui ont un peu complexifié les choses. Il y a justement ce marché du bio qui a été réduit parce qu'on a dit aux gens, très bien, il faut que vous achetiez pas cher. Voilà, ça c'est la première chose. Et ça c'est la grande distribution. Et alors, malheureusement, je vais mettre des guillemets malheureusement, mais malheureusement, les gens font leurs courses majoritairement dans la grande distribution et donc sont influencés par cette publicité, par le discours qui est porté par la grande distribution. Voilà. Les magasins bio, quand vous prenez les magasins bio en 2024, il y avait une petite chute de marché, mais ce n'était pas catastrophique, quoi. Allez, il y avait 5-10% en général. La grande distribution, elle, déréférencée. Donc ça veut dire que ce n'était même pas 10% de perte, c'était 100% de perte de marché. Après, il y a une deuxième chose. Là, c'est au niveau étatique où, oui, il y a un gros problème. Il y a un désengagement de l'État dans le bio qui est assez paradoxal parce que d'un côté, on nous dit il faut changer de système, il faut améliorer nos pratiques, il faut devenir autonome. Et vous allez voir pourquoi je dis tout ça. Et d'un autre côté, on dit bon bah très bien, on va vous réautoriser tout et n'importe quoi, on va vous autoriser à faire des bassines, enfin sans réfléchir. Sans... Je suis pas contre les bassines, mais je suis pas pour non plus, par exemple. Voilà, il y a un raisonnement à avoir et il y a une intelligence collective à avoir là-dessus. Et pour revenir sur ces aides, justement, en fait, quand on est en bio pendant 5 ans, on a droit à une aide, à ce qu'on appelle l'aide à la conversion. En gros, c'est une aide qui nous permet, parce que la conversion en bio dure 3 ans. Alors, c'est là où il faut faire travailler le cerveau. Là. C'est un agriculteur, la première année, cultive en bio, mais vend en conventionnel. C'est-à-dire qu'il vend au marché normal. La deuxième année, il cultive en bio, mais il vend en C2. C'est un code. Ça veut dire que c'est la conversion. Voilà, de deuxième année. Et la troisième année, bon après c'est dans la théorie, je vous simplifie les choses au maximum, parce que dans la pratique c'est un peu plus complexe, mais la troisième année, on est ce qu'on appelle C3, le code C3, ça veut dire qu'on est bio, en fait. Ça veut dire que là on est dans une année où on produit en bio et on commercialise en bio. Pendant ces 3 années plus 2, on a ce qu'on appelle l'aide à la conversion. Ça permet aux agriculteurs d'amortir le fait que les 2 premières années, ben, il y a un peu moins de revenus parce que ben, il y a l'aide à la conversion. Ce qui existait jusqu'en... Alors, il faudrait que je me souvienne de l'année, mais je ne l'ai plus en tête, ça doit être 2018 à peu près. Jusqu'en 2018 à peu près, il faudrait vérifier, parce que là, je ne suis jamais bon sur les dates. Bon. A disparu l'aide au maintien. L'aide au maintien, c'était quoi? C'était une aide qui était donnée aux agriculteurs bio pour dire, voilà, vous êtes en bio, et on reconnaît les services que vous fournissez en plus de votre production, qui ne peuvent pas être valorisés économiquement, par le fait que on vous donne une somme d'argent. Cette somme d'argent, vous en faites ce que vous voulez. Nous et beaucoup d'agriculteurs en bio, ce qu'ils faisaient, c'est que cette somme d'argent était mise de côté pour justement dire les années difficiles, c'est notre amortisseur. Ça représentait entre, pour mes parents au début où ils étaient en bio, ça pouvait représenter jusqu'à 20 000 euros, 20 à 30 000 euros.
13: C'est en fonction du nombre d'hectares.
12: Fonction du nombre d'hectares. Hein. Bon, de toute façon, les aides sont toujours proportionnelles au nombre d'hectares. Ça aussi, ça, on pourrait en parler aussi pendant des heures et des heures. Mais ce qui se passe aujourd'hui, c'est que vous avez donc l'État qui a dit très bien, maintenant, il n'y a plus d'aide à la conversion, parce que il n'y a plus d'aide au maintien, excusez-moi, parce que ça coûte trop cher. Donc, on vous met des aides à la conversion, point barre. Là, vous avez la ministre de l'Agriculture, Annie Genevard, hein, qui, il n'y a pas si longtemps que ça, il y a quelques mois encore, hein, avait une enveloppe d'aide à la conversion qui n'était pas utilisée. Et qui a dit, sorti du chapeau, bon, bah, très bien, l'aide à la conversion n'est pas utilisée, on prend l'argent de l'aide de la conversion et on la met dans le pont commun pour aller aider un agriculteur qui a une méga bassine à faire, pour aller aider un maraîcher qui a un investissement. Donc, en fait, et c'est pas forcément pour du bio, ça peut être un jeune agriculteur, ça peut être un vieux, ça peut être un gros, ça peut être un petit. Bon. Généralement des gros, on ne va pas se leurrer. Hein. Mais au final, cet argent est reparti dans le pot commun. Il y a une expression que j'aime bien, enfin une petite phrase que j'aime bien répéter de temps en temps, c'est prenez de l'argent qui est réservé aux éleveurs, mettez-le dans le pot commun, vous verrez si vous n'allez pas avoir des manifestations qui ne vont pas vous retourner au ministère de l'Agriculture. Voilà, les bio, on a essayé de bouger, les agriculteurs bio ont essayé de dire non mais attendez, stop, arrêtez, il y a des agriculteurs bio qui sont en difficulté, il y a des agriculteurs bio qui ont un besoin, même si c'est 5-6 000 euros par agriculteur bio, bah, allons-y, ou alors priorisons sur ceux qui ont un peu des difficultés cet argent-là pour justement, et non, le ministère a dit on ne veut pas, c'est comme ça, c'est tout. Donc, ça aussi, ça a aggravé le fait qu'il y ait de moins en moins d'agriculteurs bio parce qu'on a été sur une période où le marché a été un peu moins porteur. Et comme je vous expliquais, la grande distribution qui se désengage, l'État qui se désengage, et tout cumulé, mis bout à bout, il y en a certains qui ont lâché, quoi. Donc, certains ont lâché, sont juste revenus en conventionnel. Certains ont lâché, ont carrément arrêté leur ferme. Et c'est vrai qu'aujourd'hui, quand on regarde, il y a cette problématique qui est aussi au-dessus de notre tête, qui est la concentration de l'agriculture. Des grosses fermes de 1000 hectares, ça a toujours existé. Des petites fermes, ça a toujours existé. Il y a toujours eu plus, dans l'histoire de l'agriculture, de petites fermes que de grosses fermes. le problème, alors il y a, on peut reprendre l'histoire de l'agriculture avec le remembrement, avec, mais aujourd'hui, il y a quelque chose qui est factuel, c'est qu'il faut protéger toutes les fermes qui existent aujourd'hui. Le nombre d'agriculteurs qu'il y a aujourd'hui, il faut qu'il arrête de baisser aussi. Ça, c'est aussi très important. Parce que l'agriculture, plus une ferme va être grosse, moins elle va être diversifiée. Les grosses fermes qui sont autour de chez moi, qu'est-ce qu'elles font ? Elles font de la céréale, blé, escourgeon, peut-être un peu de maïs pour l'ensemble.

0: être grosse, moins elle va être diversifiée. Regardez bien les maraîchers, ils vont mettre plein de petites cultures. Une ferme comme la nôtre, qui avons 80-90 hectares, on a une bonne dizaine de cultures, en gros. Une ferme de plus de 150 hectares, 200 hectares, vous avez 5, allez, 5 cultures, peut-être 6 de temps en temps, voilà. Mais je parle dans la globalité, vous allez toujours trouver l'exception qui confirme la règle, mais voilà, c'est à peu près ça. Et aujourd'hui, vous avez dans cette agriculture quelque chose qui est vraiment à défendre. Si vraiment il fallait défendre un point, c'est défendre une agriculture qui reste, je vais pas dire familiale, mais qui reste à taille humaine, à portée d'homme. Parce que vous avez des fermes aujourd'hui qui sont imprenables. À côté de moi, j'ai un agriculteur, il a 1000 hectares presque. Voilà. J'en ai un autre, il a 500 hectares. Faut imaginer qu'il y a à peine 20 ans de ça, je dis bien à peine 20 ans, le plus gros agriculteur du coin, il avait 300 hectares.
1: Oui. Et puis, je voulais, pour qu'on se représente un petit peu, c'est quoi les charges qui vont avec une ferme, qu'elle soit plutôt de la taille de ton exploitation, c'est quoi les charges, les emprunts, les choses qui pèsent sur par-delà le coût d'exploitation,
0: Oula,
1: de, voilà,
0: ouais, là, faut que je
1: acheter
0: résume.
1: les graines, etc.
0: Oui.
1: Ce dont on s'est parlé hors antenne avant, c'est-à-dire vraiment les coûts qui
0: Alors,
1: sont à sortir chaque.
0: ce qui est, si je, alors on va prendre sur ma ferme là aujourd'hui ce qui se passe, enfin ce que je vis actuellement, quoi, voilà. Sur ma ferme aujourd'hui, donc oui, il y a les coûts, il y a le gasoil, il y a les semences à acheter, ça on est d'accord. Mais en gros, au 1er janvier 2022, j'ai fait un emprunt à peu près un petit peu moins de 400 000 euros pour reprendre. J'ai pas racheté, hein, attention. Pour reprendre le droit de cultiver et racheter le matériel de mes parents.
1: Comme le fonds de commerce, quoi.
0: Voilà, c'est un fonds de commerce. Alors, il faut savoir que normalement, c'est un petit peu interdit. C'est voilà, mais au
1: C'est-à-dire de
0: nord.
1: reprendre seulement le fonds de commerce, faut acheter un peu la terre, mais est-ce que
0: Non,
1: c'est
0: en
1: à ses
0: fait,
1: parents?
0: il y a une règle en agriculture qu'on parle très peu souvent, qui est que il est interdit de reprendre, en fait. On ne peut que mettre de l'argent pour racheter. On a le droit de racheter du matériel, on a le droit de racheter des bâtiments, on a le droit de racheter des terres. Mais imaginons un agriculteur part en retraite, il peut vendre son matériel, garder ses bâtiments, ses terres, mais normalement, on n'a pas le droit de racheter le fonds de commerce. C'est
1: D'accord, c'est pas
0: interdit.
1: le même fonctionnement
0: Normalement,
1: que.
0: c'est interdit. Bon, c'est toléré. Nord de Paris, c'est très largement acté, toléré. Hein. Aujourd'hui, des reprises, j'ai entendu des reprises à 25 000 euros l'hectare. Ça veut dire que le gars n'est pas propriétaire, il faut encore qu'il paye le fermage. Voilà. Donc mes parents, ça représentait un petit peu moins de 400 000 euros. 400 000 euros, qu'est-ce que c'est? C'est tout le matériel. Il y a quand même du matériel. Il y a aussi les emprunts que mes parents avaient contractés, qu'il a fallu aussi que je rembourse, parce que, ben, en gros, c'est moi qui les ai repris à ma charge. Et bon, ben, mes parents, il leur fallait quand même une petite maison pour vivre, donc ils ont acheté une petite maison, un petit 100 000 euros, qui était pas très loin de la ferme, mais ça leur va très bien pour aujourd'hui, ils sont enfin heureux comme ça. Donc ça, c'est le gros de mon emprunt, qui est sur à peu près 10 ans. Après, il y a un emprunt de trésorerie qu'on a fait de 60 000 euros. Ça, c'est normal, quand vous reprenez une ferme, vous avez besoin d'un fonds de roulement, en fait. C'est-à-dire, c'est pas parce que vous avez repris la ferme que vous avez mis 400 000 euros sur la table que la ferme, elle tourne. Non, il faut acheter les semences, il faut acheter l'engrais, il faut payer les salariés. Et la première année, bah, en fait, vous n'avez encore rien produit, mais vous êtes déjà obligé de payer.
1: Est-ce qu'il y a des possibilités de facilitation d'accès à des prêts?
0: Alors oui, parce que je suis JA,
1: Parce que.
0: j'ai eu, alors JA ça veut dire jeune agriculteur. Alors attention, c'est pas le syndicat, c'est le statut, parce qu'il
1: Oui,
0: y a le syndicat jeune agriculteur qui est plus rattaché à la FNSEA, et le statut jeune agriculteur qui est un statut administratif. Ça j'insiste aussi. Ce statut jeune agriculteur m'a donné droit à des emprunts avec des taux très bonifiés. Je le cache pas, hein, j'ai un emprunt qui est à 0,8.
1: on est encore heureux quand même,
0: Voilà, ça m'a permis de quand même. Voilà, alors je suis tombé à la bonne période, plus le taux bonifié, plus voilà, ça m'a permis quand même de gagner un petit peu, d'économiser un peu là-dessus. Donc il y a ça, on a ce qu'on appelle une DJA, c'est une dotation jeune agriculteur. Alors on a déjà touché un petit 20 000, on doit encore un petit 10 000 à toucher. Ça, en gros, c'est l'argent qu'on nous donne pour aussi lancer un petit peu la trésorerie de la ferme, pour essayer de faire tourner la ferme quand on vient de s'installer. Sachant que moi j'étais en bio, donc en bio ça veut dire qu'on a le droit à le maximum d'aide qu'on peut avoir, en fait c'est plafonné, hein, de toute façon. Voilà. Après, qu'est-ce que j'ai encore eu dans les aides? J'ai l'agglomération du Douaisis, c'est vrai aussi, on avait des terres qui étaient en conversion, et l'agglomération du Douaisis, elle est critiquable sur certaines.

0: choses, mais sur l'agriculture biologique, elle nous aide. Voilà. Et vraiment, c'est quelque chose, on y a, c'est la seule agglomération, peut-être pas la seule, mais à ce niveau-là, je pense que c'est la seule de France à avoir un service agricole. Je crois qu'ils sont 7, 6 ou 7 dans le service agricole salarié, à essayer de nous proposer des solutions, à essayer de nous aider. Alors, c'est pas forcément que de façon économique, hein. Ça peut être aussi un conseil, une aide. Alors, pas une aide financière, mais une autre aide, en fait.
1: J'avais une question, peut-être que c'est en lien avec ça, sur la question des sols, de la pollution des sols, par exemple. Peut-être une analyse de la
0: Oui, on
1: pollution
0: peut.
1: des
0: Alors, on
1: sols
0: a
1: pour
0: des.
1: réussir à aller vers la conversion.
0: C'est alors pas dans ce sens-là. On a des analyses, par exemple, l'agglomération, et ça, que ce soit bio ou conventionnel, on y a le droit. On a le droit à une dizaine d'analyses prises en charge à 80% par l'agglomération pour faire les reliquats azotés et analyses de sol, c'est-à-dire savoir notre granulométrie, la texture, la structure, le taux de matière organique, enfin voilà, toutes ces choses-là. Ce qui fait qu'en gros, pour un peu moins de 100 euros, je fais 10 analyses qui me coûteraient 1000 euros si je n'avais pas cette aide-là, par exemple. Voilà. Donc, il y a cette aide-là aussi qui vient. Et alors, ça peut paraître aussi un peu bizarre de dire ça aux gens, parce que ça leur paraît des sommes folles et compagnie, mais il faut savoir que pour faire tourner une ferme, enfin, avec ces sommes-là, on est au minimum vital, quoi. C'est une ferme de 80-90 hectares, c'est le minimum vital pour la faire vivre. C'est cet argent-là à mettre sur la table. Si vous ne mettez pas cet argent-là sur la table, la ferme ne fonctionnera pas, c'est sûr, quoi. Vous pouvez vous installer avec moins de surface, voilà, mais ça vous demandera moins d'argent, mais ça vous demandera de vous diversifier autrement, de faire d'autres travaux, peut-être de monter des serres, d'être un peu plus intensif sur certaines pratiques pour pouvoir essayer de récupérer. Enfin voilà, c'est vraiment là-dessus. Niveau aide, qu'est-ce qu'on a eu encore pour l'installation? Enfin, je vous dirais, c'est déjà pas mal, hein.
1: J'avais une question aussi par rapport quand tes parents ont fait le choix de partir en conversion bio, ils n'étaient pas dans des engagements où ils avaient peut-être terminé des engagements anciens vis-à-vis de. Je sais que des agriculteurs et agricultrices sont bloqués dans des engagements avec certaines boîtes comme Monsanto pour les graines, les pesticides,
0: Alors,
1: et que du coup ils sont bloqués. Alors il y en a qui font le choix quand même, ils continuent à payer pendant des années malgré le fait qu'ils.
0: non, alors il n'y a pas d'engagement d'achat de phyto, d'engrais, enfin ça. Alors, si vous pouvez faire un contrat un an à l'avance pour d'acheter des engrais, des phytos, bon, ça c'est encore autre chose, mais ça, entre guillemets, ça s'anticipe. Enfin, la conversion chez nous, c'est aussi une anecdote, enfin c'est incroyable ce truc. Ma mère était cotisante FNSEA. Donc voilà, moi je suis Confédération paysanne, je vous dis l'air pas de
1: Et
0: famille,
1: c'était
0: c'est
1: quoi?
0: sympa.
1: J'allais dire, c'était quoi? C'était par culture? C'était par
0: Non,
1: habitude? Par conviction
0: c'est plus
1: politique?
0: par habitude. Après, attention, hein, j'ai des amis qui sont à la FNSEA, qui sont super bien. Donc je mets pas tout le monde dans le même panier. Hein, voilà.
1: Ah bah, il y en a qui se font écraser par la tête dirigeante du
0: Oui,
1: syndicat. Est-ce qu'elle n'est
0: voilà,
1: pas contrarissée?
0: on est bien d'accord. Voilà. Si parfois ils s'en rendent compte, ils en ont conscience. Mais bon, ça après c'est
1: Ils
0: un autre
1: veulent quand
0: débat.
1: même être dans le syndicat majoritaire.
0: Voilà, mais c'est parce qu'ils veulent. Non, bon, bref, ça, c'est que voulez-vous, c'est de la politique. Et puis en agriculture, hein, quand vous vous intéressez pas à la politique vous rattrape. Hein, c'est l'expression, elle fonctionne partout. La conversion, petite anecdote, c'était le GAMNOR à l'époque, qui s'appelle Buanc de France aujourd'hui, c'est une association qui permet le développement de l'agriculture biologique. Le GAMNOR à l'époque vient, mon père fait des réunions avec eux. Faut savoir qu'en 2006, on est en zone de captage, on avait acheté une étrille qui permet de désherber mécaniquement, en fait, de réduire les phytos pour désherber mécaniquement. Et on achète les tris, il y a un voisin qui nous arrête. On était dans un champ, on était en train de déplier l'outil, c'était la première fois qu'on l'utilisait, on était en train de déplier l'outil dans du blé. Il y a un voisin qui nous arrête, qui dit: mais arrête, tu vas détruire ton blé, tu te rends pas compte, machin, cela. Il était agriculteur et vendeur de phyto aussi, hein, accessoirement. Bon, on discute 5 minutes avec, hein, de la pluie et du beau temps. Il sort, va, mon père me regarde, il dit: qu'est-ce qu'on fait? Bah, j'écoute papa, on l'a acheté, c'est pour l'utiliser, c'est pas pour la regarder, quoi. C'est pas. Ok, on a eu des aides pour acheter ce matériel, mais allez, on y va, on fonce, quoi, c'est tout. À partir de 2006, en fait, on a réduit les phytos sur les désherbages de 80% sur la ferme, presque. Voilà. Mon père, des antipucerons, par exemple, quand la conserverie lui demandait de faire un antipuceron, mon père écrivait sur le carnet qu'il avait fait un antipuceron. Il s'arrangeait pour avoir un vieux bidon de ce produit qui était ouvert dans le local phyto, mais en fait, il ne le mettait pas. Et le gars de la conserverie passait, il disait: ah, dis donc, l'antipuceron, hein, faudra le faire. Hein. Oui, pas de souci. Il repassait 15 jours après: ah, dis donc, l'antipuceron efficace.
1: Oui, je connais des agriculteurs qui ont fait le même coup en Touraine, mais sur les papillons, les larves de papillons pour le maïs.
0: Non, mais il y a des moments où le puceron, par exemple, alors autant les papillons sur le maïs, ça peut être très problématique dans certaines conditions, autant le puceron, ben, il suffit d'essayer parfois. Alors oui, ça peut créer une petite perte de rendement, mais en fait, cette perte de rendement, on avait fait le calcul que le phyto à côté nous coûtait plus cher que la perte de rendement que ça engendrait. Quoi.
1: Ouais, là, c'était la main d'œuvre qui était plus chère, du coup, le mettre au pied de chaque maïs.
0: Enfin... Oui, je connais ce produit. Et donc, il y avait eu ça. Après, donc, en 2014, mon père dit, très bien, on va essayer de passer en bio. C'était encore des grands feuillets verts à signer. Ma mère revient d'une réunion avec les gens de la FNSEA qui leur dit, mais attention, vous allez passer en bio, vous allez perdre de l'argent, vous allez perdre du revenu, vous allez ceci, vous allez perdre votre ferme. Maman revient de la réunion offusquée. Surtout, on ne signe pas, on ne fait pas. Bon. Le conseiller bio nous dit, écoutez, mettez-vous d'accord entre vous déjà, et puis après, je reviendrai. L'année prochaine est encore là, quoi. Laissez-vous une année de réflexion. En 2015, le papier vert disparaît. C'était une case à cocher sur Internet. Et donc, j'étais avec mon père, je m'en souviens encore. Et il me dit, qu'est-ce qu'on fait? J'écoute, qu'est-ce que tu veux? On va essayer, quoi, c'est tout. Alors, il dit, allez, on prend la plus grande parcelle, on la passe en bio. Boum, il y avait 15 hectares. Notre plus grande parcelle fait 15 hectares, qui était à l'époque divisée en deux. Maintenant, elle est divisée en trois. On passe les 15 hectares en bio et on n'a jamais regretté. En fait, on aurait même dû aller plus vite à l'époque. Cette conversion-là, en fait, nous a permis vraiment d'avancer et d'essayer de faire que la ferme... ça a été le début du bio, quoi, en fait, chez nous. Voilà. Et on n'a jamais regretté ça. Même en 2024, on n'a pas regretté ce passage en bio. Par contre, j'ai perdu le fil de la question. Désolé.
1: Bon, on était toujours sur justement la même chose, en fait. Hein. C'est pour arrêter peu à peu les phytos.
0: Oui, ah oui, c'était ça.
1: Parfois faire des petites manigances.
0: Oui, non. Alors, c'était au niveau des contrats. Au niveau des contrats, ouais. Par exemple, on avait un engagement sur la betterave sucrière. Là, alors autant c'est pas de l'achat de phyto, c'est plutôt dans ce sens-là que la problématique est, c'est qu'on avait un engagement sur la betterave sucrière et cette betterave sucrière, en fait, on a dû garder une partie de la ferme longtemps en conventionnel parce que le contrat, on n'arrivait pas à le casser, ouais. En fait. Ouais. Voilà. Et ils nous auraient obligés à produire des betteraves en bio et nous les acheter en conventionnel. Ouais. Et on aurait perdu de l'argent. Alors cette sucrerie, quand on a eu arrêté de faire des betteraves en conventionnel, qu'on a arrêté notre contrat et qu'on a rendu le contrat, cette sucrerie s'est empressée de nous faire produire des betteraves en bio. Pour après nous dire, on abandonne le circuit bio, enfin bref, c'est. Et aujourd'hui.
1: Là, on parle d'un gros industriel, enfin de grande distribution, là.
0: Non, non, on parle d'un gros industriel sucrier français, très connu, dont beaucoup de gens ont la petite boîte à sucre.
1: Je pense qu'on peut tous imaginer dans notre cuisine. Ouais, ouais. Voilà. Et toi, je ne sais pas si je saute vers une autre question, mais c'est en lien, c'est pour ça. Comment, à la ferme des Blancs Moutons, vous réussissez à vendre vos produits, les produits bio? Est-ce que c'est surtout de la vente directe, de la vente à l'agro-industrie comme là? Est-ce que c'est aussi les petits marchés?
0: C'est justement là où on va revenir un peu sur la crise qu'on est en train de vivre actuellement. C'est là où, en fait, c'est ma grosse question que je me pose, c'est comment on a pu en arriver là, à ce point-là, quoi. Voilà. Alors, il y a le blé qui s'explique, attention, hein, c'est... La ferme fonctionne comment? On a, comme je vous ai dit, on a 80-90 hectares de terre, on a des céréales, on a des légumes, on a des légumineuses sèches, et on a un circuit de distribution qui est totalement diversifié. En gros, majoritairement, les céréales partent sur une coopérative. On a des contrats pour les légumes, pour certains de nos légumes. Les légumineuses sèches, on les vend totalement nous-mêmes. Et on vend donc à des coopératives, à des organismes privés, à des magasins bio, des magasins de producteurs. Et on vend directement à la ferme sur des marchés. On fait aussi des foires, des salons. On est quand même assez diversifié, hein, sur notre système de vente. Et justement, j'ai voulu ça et je me bats pour ça, pour justement... essayer d'amortir au maximum les crises qu'on peut vivre. Il y avait eu, je ne sais plus, c'était en 2003, ça doit être en 2002 ou en 2003, malgré tout, on avait fait une bonne année, et il y avait une culture qui avait décroché, mais on avait quand même récolté un petit peu, mais rien de bien grave, c'était dans une parcelle, genre, je ne sais plus c'était quelle culture, ça doit être le pois chiche, je crois, ou la lentille, qui avait un peu décroché, en plus c'était pour de la vente directe, et malgré tout, on avait quand même récolté ce qu'il nous fallait pour vendre, nous, pile poil, ce qu'on avait besoin pour notre vente directe, mais malgré tout, on s'en était sorti. Parce que toutes les autres cultures, avec nos circuits de commercialisation qui sont diversifiés, permettent de sécuriser la ferme et de dire, très bien, s'il y a un problème, voilà. Là, ici, la problématique qu'on est en train de vivre actuellement, c'est qu'on s'est pris un champignon dans du blé. Mmh. Ce champignon n'est pas toxique pour l'homme, n'est pas toxique pour les animaux, c'est juste que ça laisse une odeur qui rend impropre à l'alimentation, que ce soit humaine ou animale. C'est pas... voilà, si vous pourriez manger un blé qui a un bout de carie dessus, vous allez absolument pas crever. Hein. Vous pouvez faire de la farine avec, c'est pas gênant. Le problème, c'est qu'il va y avoir une petite odeur, c'est pas agréable, ça ramène une amertume qui est vraiment pas du tout. Et donc, c'est pour ça que c'est rendu invendable. Et c'est arrivé, alors pour que vous ayez un peu l'idée aussi, au départ, quand on a découvert la carie sur nos blés, je me disais, bon, je m'en voulais, je me disais, il y a une partie de mes blés, je fais ma semence moi-même. Donc je me disais, bon, bah, très bien, le problème, c'est la semence, quoi, c'est ma semence fermière. Sauf que la semence qu'on a achetée a aussi eu le problème, et on avait mis aussi du blé de printemps pour la première année, donc on a acheté la semence de blé de printemps, qui est réputée quand même un peu plus résistante à la carie que des blés d'hiver, enfin voilà. Et même ces blés-là ont été retrouvés cariés. Donc en fait, là, on est même sur... on sait que le champignon est dans notre sol, quoi. Et là, c'est la problématique, c'est qu'on a perdu une récolte totale à 100%, quoi, en fait. Alors, on a réussi à mettre deux remorques, malheureusement ou heureusement, je ne sais plus quoi penser là, sur ce coup-là, en méthanisation pour pouvoir les faire détruire. J'ai encore 20 tonnes dans ma cellule. Le silo, j'ai pollué un tas de blé de 100 tonnes qu'il faut aussi qu'on indemnise. Bon, on a des assurances, attention, on est assuré contre ça parce que ça peut arriver, malheureusement. Tout agriculteur est assuré. Hein. On a une responsabilité civile qu'on paye par rapport à ça. Et tout ça là-dessus va être pris en charge par l'assurance. Mais bon, voilà, en attendant, il nous manque quand même, en gros, 30 hectares de blé, quoi. Voilà. Et c'est ça qui fait qu'on en est arrivé au point de faire une cagnotte et de dire on a besoin d'un coup de main. C'était il y a 2 semaines, j'ai rendez-vous avec le banquier. Le banquier a sorti mon bilan, a sorti mes chiffres sur les 4 dernières années, parce que bah, y a pas, on a reporté des emprunts, on n'a pas dit tiens, on fait une cagnotte et point barre. Avant de faire la cagnotte, on a reporté des emprunts, on a ouvert une ligne de crédit, parce que bah, y a pas, justement, il faut qu'on essaye de garder de la trésorerie. Et le banquier nous a dit, voilà, votre vraie problématique, elle est entre septembre et décembre.
1: Donc, est-ce que tu dirais que c'est plus là un problème de trésorerie qu'un problème structurel que vous rencontrez à
0: la... C'est un problème de trésorerie. En fait, réellement, c'est un problème de trésorerie. On cumule une grosse problématique. C'est ce qu'on parlait en off tout à l'heure. C'est début d'année, j'ai eu 2 tracteurs qui ont eu un problème de boîte de vitesse. Bon, mes tracteurs ne sont pas récents, mais j'ai un tracteur, le plus vieux, qui a eu un problème de boîte de vitesse. Une vis a cassé dans la boîte de vitesse. Il a fallu réparer. Il y en a eu pour 5-6 000 euros. Ça va vite, hein. Généralement, en agriculture, on parle en 1000 d'euros. Hein. Voilà. Un tracteur a eu 5-6 000 euros de réparation de boîte de vitesse. Après, j'ai mon tracteur le plus récent, entre guillemets, qui a quand même une petite dizaine d'années, qui m'a fait coup sur coup le joint de culasse, la pompe à eau, la vanne EGR. Donc ça va parler aux mécanos, hein, tout ça. Voilà. Et donc, ces 3 problèmes-là m'ont coûté 15 000 euros, mais ce n'est pas arrivé d'une seule fois, en fait. On a fait le joint de culasse a été fait, la vanne EGR est tombée en panne. Il a fallu retourner 3 concessionnaires parce qu'en fait, ben, le problème, il ne trouvait pas forcément. Donc, c'est pareil, à chaque fois, c'est des coûts supplémentaires. Hein. Et quand on a eu réglé ces 2 problèmes-là, la pompe à eau a lâché. Bon, pas de bol, mais c'est comme ça.
1: Et là, pendant ce temps-là, il a fallu prendre, louer, emprunter un autre tracteur, ou ben, c'était un stop d'activité?
0: Alors, j'ai eu de la chance de tomber... Enfin, j'ai 3 tracteurs, donc j'ai eu de la chance de tomber à un moment où j'ai pas trop besoin de mes tracteurs, donc je pouvais me permettre de switcher les outils sur un autre tracteur. Mais bon... C'est quand même pas agréable de faire ça. Mais bref, on s'en sort toujours quand même, quoi. Voilà. J'ai mon fourgon qui, cumulé en fait aux 2 tracteurs, le système Adblue, ça c'est pareil, c'est la joie des Adblue aujourd'hui. J'ai un fourgon qui a 200 000 km, on l'entretient, on essaie de faire que tout soit bien entretenu et que tout soit... Je suis quand même un ancien prof de mécanique, hein, donc voilà, on essaie de tout tourne à peu près bien. Malheureusement, le système Adblue a lâché. Ben, le système Adblue, il a explosé du pot d'échappement jusqu'au bout de l'autre côté, quoi. Donc il a fallu tout changer. Il y en a eu pour 5-6 000 euros aussi de réparation. Bah, tout cumulé, ça a fait entre 25 et 30 000 euros de réparation. On avait dit, bon, allez, on va prendre ça, on va arriver à passer, c'est bon, c'est des grosses pannes, mais on va y arriver. La ferme, il y a quand même un peu de trésorerie de 2025 qui est là, on va y arriver. On se prend la crise que tout le monde s'est pris du pétrole. Bien sûr, quand les prix du pétrole augmentent, hein, tout augmente. Il n'y a pas que la baguette de pain, hein, qui augmente. Hein. Par contre, nous, nos prix payés n'augmentent toujours pas. Hein, on n'est pas payé plus.
1: C'est combien de litres dans les tracteurs?
0: Le plus petit, c'est 100 litres. Et la batteuse, c'est 600 litres. Voilà.
1: Parce que sur le coup,
0: c'est
1: super cher. Enfin,
0: voilà.
1: Il y a le coût de les.
0: Oui.
1: Effectivement, il y a le coût du pétrole après qui augmente tous les
0: Voilà.
1: autres coûts
0: Là,
1: d'exploitation.
0: ici, par exemple,
1: Mais déjà ça.
0: mon salarié qui est en train de déchômer actuellement, je sais qu'il tourne à peu près à 20 litres à l'heure, quoi. Voilà, ça n'a pas l'air comme ça. Et c'est pas un gros tracteur, on a un 100, alors voilà. Mais c'est un 130 chevaux avec un petit outil derrière de 4 mètres de large, repliable, très simple, avec deux rangées dedans et puis un rouleau, quoi, pour dire travailler le sol après la récolte. C'est 20 litres à l'heure malgré tout. Là, ça va faire c'est sa troisième journée de déchômage. 3 fois 7 heures, donc 21 heures. 21 heures fois 20 litres, bon. On a déjà bouffé 400 litres de
1: 420
0: gasoil, quoi.
1: litres, ouais.
0: Voilà, plus de 400 litres de gasoil. Bon, il y a un petit peu moins parce que il n'est pas toujours à 20 litres à l'heure. Hein. Il relève, il demi-tour, il est sur la route. Il y a des moments où la parcelle descend un peu. Donc, ce n'est pas 20, c'est 15 litres parce que le tracteur a moins de mal à tirer l'outil. Mais voilà, ça représente un petit 400 litres de gasoil sur 3 jours, là, juste pour, entre guillemets, travailler le sol après la moisson, quoi. C'est énorme. Donc, les pannes mécaniques, la crise du pétrole qu'on se prend sur le coin de la gueule, rien que déjà ça, voilà. Mais c'est en fait, dans les discours que vous entendez à la télé, à la radio, quand vous entendez un agriculteur qui commence à vous dire, qui sort le porte-étendard, je suis en agriculture alternative, bon, j'ai envie de dire, trois quarts du temps, posez-vous des questions, quoi, voilà. Généralement, c'est on est bio. Où on dit qu'on est agriculteur. Et là-dessus, cette agriculture-là aujourd'hui, les politiques, c'est ce qu'ils comprennent, je pense, ne comprennent pas, et ce qu'ils veulent, ou alors peut-être ne veulent pas entendre, c'est qu'il y a un moment, il va falloir donner un cap clair. C'est pas en signant des accords du Mercosur. Vous savez, je prends l'accord du Mercosur par exemple. Il y a des responsables. Je sais pas si on peut appeler ça des responsables politiques. C'est plutôt voilà des gens qui travaillent pour l'État qui m'ont dit, mais ça permet de sécuriser l'approvisionnement en cas de crise. Et je suis sûr que cette année, ils sont en train de se frotter les mains, certains, en disant, on a des accords avec des pays qui vont nous permettre de. Bah, il y a eu une mortalité dans les poulaillers français, bio-conventionnels. Hein. Là, c'est même pas d'histoire de bio-conventionnel. Il y a une démortalité dans les poulaillers français. Bah, c'est pas grave, on va compenser en apportant. Et ça ne fera pas.
1: Ah oui, c'est
0: Et
1: logique.
0: alors, d'un côté, tant mieux pour le consommateur, ça ne fera pas monter le prix. Mais malheureusement pour le producteur dans la situation actuelle où le prix devrait monter au producteur. Voilà. Et c'est cet équilibre. On va reprendre aussi l'exemple de la PAC, l'agriculture, la politique agricole commune européenne. Elle a été créée pourquoi? Pour dire aux agriculteurs comme aux consommateurs, bon, très bien, on va arrêter de payer le prix juste au producteur, on va faire un prix qui soit un prix à peu près rémunérateur, et la différence, on va la compenser en donnant des aides. Alors, ils ont commencé par des aides à la tonne, sauf que les aides à la tonne, en fait, ils se sont rendus compte que bah, les agriculteurs mettaient plus d'engrais de phyto, donc ils ont dit non, on va faire des aides à l'hectare. Bon, maintenant, ils s'agrandissent. Voilà, c'est totalement. Voilà. Mais la problématique est là, c'est qu'en gros, en fait, on pousse toujours l'agriculture vers du plus intensif, du plus, mais jamais sur un raisonnement de se dire bon, bah, très bien. On a des fermes qui sont ce qu'elles sont aujourd'hui. Essayons de faire que ces fermes produisent ce qu'on a besoin pour l'alimentation française. Je peux entendre qu'il y ait besoin pour l'exportation aussi, parce qu'on n'est pas dans un monde fermé, on est dans un monde ouvert et il y a un besoin aussi d'aller exporter, enfin échanger, je sais pas exporter, c'est échanger avec les autres pays, parce que ben, il y a des pays qui vont produire des choses qu'on ne produit pas en France et eux, vice-versa, ont besoin de ce que nous on produit. Donc il n'y a pas, il faut aussi qu'on nourrisse ces gens-là. Mais c'est pas la France, c'est l'Europe, là. Et cette PAC, en fait, elle s'est dévoyée au fur et à mesure des années en disant, ben, très bien, maintenant la PAC coûte trop cher, ben, on va réduire la PAC. Mais quand on a réduit la PAC, on a réduit aussi les revenus des agriculteurs. Avant de réduire la PAC, il aurait peut-être fallu déjà plafonner les aides. Dire, moi, très bien, moi, sur la ferme, je ne le cache pas, hein, l'année dernière, j'ai touché 25 000 euros d'aide PAC. Alors, ça peut paraître énorme pour, pareil, on va revenir sur le commun des mortels, ça peut paraître énorme, mais en gros, c'est ce qui me permet de payer en partie le salarié et ce qui me permet de rembourser des emprunts et de vivre à peu près, quoi. J'essaie de vivre sur la ferme, hein, attention, moi, j'essaie de 100% de vivre sur la ferme. Bon, là, cette année, mon mari, heureusement, est là pour. Me donner un coup de main et faire que je puisse quand même faire des courses, quoi, voilà, et continuer à vivre de, entre guillemets, vivre de la ferme. Bon, même si voilà, on tire un peu plus sur son compte qu'à la normale, où en fait, lui a son compte parce qu'il est professeur, et moi, j'ai mon compte, on est mariés, mais on a chacun nos comptes, et bon, c'est comme ça, c'est tout, ça a toujours été comme ça, et ça se passe très bien, et mais voilà, c'est ça aussi la problématique, c'est qu'on est dans une crise qui est plus une crise du bio comme en 2024, on est dans une crise de l'agriculture. Et on va revenir sur la cagnotte. La cagnotte que j'ai faite, je pense que j'ai fait peut-être des parties des premiers, là, juste après la moisson, à faire la cagnotte, parce que mes amis m'y ont poussé, mon mari m'y a poussé en disant, bon, allez, écoute, là, tu as vu le banquier, tu as fait les reports d'empreintes, tu as fait tout ce que tu pouvais pour y arriver. Bon, tu as encore besoin d'un coup de main, écoute, on y va, quoi. Ouais, mais attends, on va demander combien? Je dis, attends, il ne faut pas non plus être déraisonnable. Et puis, non, non, on a calculé, on a dit, voilà, le minimum, si la cagnotte va au-delà, c'est tant mieux, mais le minimum, c'est 40, on a besoin de 40 000 euros. Les 40 000 euros, c'est quoi? C'est la perte de la culture de blé total. On a calculé aussi les pertes un petit peu dans les légumes dues à la sécheresse, mais c'est pas le plus, j'ai envie de dire, c'est pas le plus impactant dans la cagnotte. Ça doit représenter 5 000-6 000 euros. C'est pas ça le plus important. Le rachat des semences, le traitement des semences qu'on doit mettre pour remettre des bactéries pour justement éliminer le champignon, parce que je ne vais plus pouvoir mettre de blé pendant 5 à 10 ans dans les terres. Donc ça veut dire qu'il faut que je mette d'autres céréales. Mais ces autres céréales, on va mettre un champignon qui va permettre de réduire ce problème pour justement par la suite pouvoir le plus tôt possible remettre du blé, parce que le blé est la céréale la mieux rémunératrice. Voilà. Et l'agriculture, en fait, là, ici, aujourd'hui, on cumule donc nos problèmes. On a fait partie des premiers, mais il y en a plein d'autres, en fait. Vous allez voir, ça commence à arriver, des cagnottes qui commencent à sortir. Je suis même étonné de ne pas encore voir des. Enfin, je ne suis pas l'adepte de la manifestation agricole avec le tracteur. Moi, ça m'énerve. Hein. Des gens qui vont manifester avec des tracteurs de 200 000 balles. Enfin, moi, quand je vois la télé qui suit dans le métier, parfois j'hallucine. Les gars, ils ont des tracteurs de 200 000 euros et puis tout neuf, machin. Je peux l'entendre hein, qu'on ait besoin d'un tracteur de 200 000 euros, mais un. Si toute la cour de la ferme, c'est des tracteurs à 200 000, moi j'ai des tracteurs dans ma cour, c'est des tracteurs à 50 000. Voilà. Et ils fonctionnent très bien. Bon, oui, ok, j'ai eu quelques petits soucis en début d'année avec certains, mais c'est tout, ça tourne quand même, quoi. Voilà, on y arrive. J'ai pas mis 200 000 euros sur la table pour acheter un tracteur. Et je me vois pas aller manifester avec un tracteur à 200 000 balles enfin, pour dire j'ai besoin d'argent, non. Enfin, bref, c'est cet ensemble de choses aujourd'hui qui fait qu'on a une crise qui est là présente, qui n'est plus une crise spécifique à l'agriculture bio, mais une crise qui est vraiment agricole. Voilà. La cagnotte, en gros, c'est pour ça aujourd'hui. C'est parce qu'on en est arrivé au point où le blé, en fait, qui est normalement une culture qui n'est pas la plus rémunératrice, mais qui est quand même la plus présente sur la ferme, il a fallu tout détruire. Et donc, on a une perte sèche qui représente à peu près 30 000 euros. Je vais arrondir les chiffres hein, pour que ce soit plus simple pour les gens. Plus l'effet sécheresse, plus les 10 000 euros restants, en gros, c'est les semences, ces traitements de semences qui viennent se rajouter à ça. C'est le minimum qu'il nous faut pour faire que la ferme s'en sorte sans avoir à se remettre des emprunts qui nous grèveraient et nous mettraient là vraiment dans la merde. Parce que, comme vous l'avez compris, je viens de m'installer, en fait, j'ai encore les emprunts qui sont là, et donc ces emprunts nous coûtent quand même assez cher, quoi, voilà. Et ça, plus remettre un emprunt en plus, ça va faire qu'on va avoir du mal à s'en sortir, quoi.
1: Ainsi, retrouvez la cagnotte sur le site de la ferme des Blancs Moutons ou sur onparticipe.fr directement. Il est temps pour nous de rendre l'antenne. Je te remercie énormément d'être venu au studio. On te souhaite bon courage et beaucoup de solidarité pour la poursuite de ton activité et pour la poursuite de l'exploitation de la ferme des Blancs Moutons. Et de meilleures années, de meilleures récoltes. Et la réussite du remboursement de tes emprunts. Retrouvez toutes les infos sur la cagnotte de la ferme des Blancs Moutons dans la description de cette émission. Il est temps maintenant d'écouter le second épisode de la chronique de Lucien, l'écocide capitaliste.

Bonjour à toutes et tous, bonjour et bienvenue sur Microrebelle 99.6 dans notre toute nouvelle chronique « L'écocide capitaliste ». Le nom de cette chronique correspond bien sûr directement au livre d'Alain Beer que nous commentons chapitre par chapitre. Nous l'avons exposé lors de notre première chronique. Alain Beer est un militant anarchiste communiste. Il est sociologue dans la tradition marxiste. Son livre, « L'écocide capitaliste », comporte trois tomes. Le premier tome nous expose de nombreuses et précises explicitations scientifiques avec l'objectif de démontrer le caractère systémique des bouleversements en cours, caractère systémique charpenté par les rapports sociaux d'exploitation capitaliste. Nous reviendrons bien sûr sur ces différents points au fur et à mesure de notre progression dans le livre d'Alain Beer. Pour l'heure, nous en sommes au deuxième chapitre. Le premier traité du réchauffement climatique, le deuxième convoque successivement plusieurs milieux naturels globaux pour préciser la métamorphose que les contraintes capitalistes entraînent sur les piliers de l'équilibre écologique planétaire.

Ce que Alain Beer appelle « milieu naturel », au pluriel, ce sont des milieux qui jouent un rôle crucial dans les équilibres écologiques planétaires, notamment concernant le climat ou la biodiversité. Premier milieu naturel global, tout d'abord, les océans et les mers. La Terre est couverte à près de 71% par les océans et les mers, qui contiennent par ailleurs 97,5% de la masse d'eau de la planète. Les mers et les océans subissent la catastrophe écologique générale, mais subissent également des atteintes spécifiques qui ne peuvent que retentir en retour sur le reste du globe. Concernant la catastrophe écologique générale, les mers et les océans subissent le réchauffement global de la terre et de l'air. D'ailleurs, c'est majoritairement dans les mers et les océans que le surplus d'énergie dû à l'effet de serre est stocké. On peut ainsi estimer que la véritable mesure du réchauffement de la Terre, c'est l'augmentation de la température des eaux océaniques. Actuellement, la température des eaux de surface a augmenté de 0,74 degrés Celsius par rapport au niveau pré-industriel, ce qui est déjà très important si on considère l'étendue des mers et des océans et les volumes d'eau concernés. Un tel réchauffement altère la vie aquatique, par exemple l'affaiblissement des coraux ou de l'alimentation de la vie animale. Avec une conséquence, la migration des bancs de poissons vers des latitudes plus élevées, ce qui perturbe les écosystèmes. Une autre conséquence du réchauffement climatique général, avec l'augmentation de la teneur en CO2 de l'atmosphère, c'est l'acidification des mers et des océans. L'explication que nous détaille Alain Beer est assez simple et consiste en une équation chimique du type eau plus gaz carbonique égale acidification des océans. À terme, l'eau océanique pourrait être 4 à 5 fois plus acide qu'avant l'ère industrielle. Une telle acidification menace de nombreuses espèces animales ou végétales et impacte les coraux.

Et puis, on l'a dit, les mers et les océans subissent des attaques spécifiques, notamment du fait des déchets déversés dans l'océan. Ces déchets, ce sont des déchets domestiques, des eaux usées, des détergents, des peintures, des médicaments usagés. Ce sont aussi des déchets industriels, des métaux lourds, des boues toxiques, des solvants, des polluants organiques persistants, des produits pétroliers, des acides divers, de l'eau irradiée, etc. Avec une inconnue, on ignore les conséquences de ces déchets quand ils se mélangent. C'est ce qu'on appelle l'effet cocktail. Après les déchets, il faut évoquer les résidus d'engrais et de pesticides agricoles lessivés par les eaux de ruissellement et qui aboutissent dans les eaux maritimes. D'après une étude de la revue Nature, en 2015, 710 tonnes de pesticides ont ainsi abouti dans l'océan. Or, il suffit d'une quantité infime de pesticides pour avoir un impact négatif sur l'environnement, par exemple en entraînant des perturbations physiologiques graves dans les organismes vivants et chez ceux qui les consomment. On continue la liste. Après les déchets et les pesticides, il y a les plastiques. Il y aurait actuellement près de 200 millions de tonnes de plastique dans les océans qui flottent entre deux eaux, mais qui s'accumulent aussi sur les fonds marins. On en retrouve des particules dans la chaîne alimentaire jusqu'à l'être humain. Enfin, il y a les produits pétroliers, soit à l'occasion des grandes marées noires, ou encore les fuites ordinaires ou accidentelles. Tous ces déversements d'hydrocarbures perturbent gravement la flore et la faune marine. Les conséquences de ces pollutions peuvent être très graves. Alain Bire évoque en particulier le recul des marées maritimes, telles les mangroves, qui constituent pourtant des puits naturels de carbone très efficaces. Il y a aussi l'eutrophisation, avec un surplus d'azote et de phosphate dans les eaux côtières, du fait des résidus d'engrais ou des eaux usées insuffisamment traitées. Tout cela entraîne une altération des écosystèmes marins et un appauvrissement quantitatif et qualitatif de la flore et de la faune marine. Un phénomène qui est encore aggravé par la surpêche, une pratique qui a accompagné toute l'histoire du capitalisme et qui entraîne de nombreux dégâts. Enfin, le développement du capitalisme, justement, se traduit depuis une vingtaine d'années par l'extension du champ des activités économiques au travers de, ouvrez les guillemets, l'économie bleue. Il s'agit par exemple de l'explosion du tourisme de croisière ou encore de l'exploitation des fonds océaniques, autant de projets industriels qui menacent les océans.

Après les océans et les mers, Alain Bire évoque enfin deux autres milieux naturels globaux. Les zones humides, tout d'abord. Ce sont des terres plus ou moins gorgées d'eau, haute surface ou eau souterraine. Ces zones humides rendent de précieux et irremplaçables services écologiques, par exemple dans la régulation des eaux des bassins versants, dans la prévention des crues et le soutien des étiages. Elles participent à l'épuration des eaux et jouent un rôle important dans le cycle du carbone. Dès lors, leur destruction ou leur simple dégradation constitue une perte considérable de richesses naturelles. Enfin, un milieu naturel global important, ce sont les forêts. Elles abritent la plus grande partie de la biodiversité terrestre et procurent un habitat à 80% des espèces d'amphibiens, 75% des espèces d'oiseaux et 68% des espèces de mammifères. Pour autant, l'étendue des zones forestières régresse, notamment par le développement de l'exploitation commerciale directe des forêts. La déforestation est également due aux plantations industrielles, par exemple pour les biocarburants, ou agro-industrielles pour l'huile de palme, le soja, le cacao ou encore l'élevage intensif. Notons néanmoins que l'Europe occidentale, mais aussi orientale, ainsi que la Chine, ont procédé à des reboisements importants ces dernières décennies. Nous terminerons notre chronique en signalant, avec Alain Bire, qu'au-delà de la régression de l'étendue des forêts, il y a simultanément la dégradation de leur qualité. Avec des causes diverses, des ravageurs qui apparaissent à la faveur du développement du commerce mondial, des pluies acides, des phénomènes météorologiques violents, la sécheresse ou les précipitations surabondantes, des incendies, la fragmentation des massifs forestiers sous l'effet du développement des activités forestières et minières ou la construction d'infrastructures routières, etc. Les principales manifestations de la dégradation de la qualité des forêts sont la perte de biodiversité, l'érosion des sols et la baisse de leur fertilité, l'appauvrissement des réseaux hydrographiques, la raréfaction des produits forestiers, etc.

Cette deuxième chronique, l'écocide capitaliste, s'achève maintenant. Nous vous donnons rendez-vous très prochainement pour la suite du livre d'Alain Bir. Rappelons que ce livre, l'écocide capitaliste, est édité par les éditions Page 2 et les éditions Sileps. À très bientôt sur Micro Rebelle 99.6. Bye bye.

Je remercie énormément Lucien pour cette chronique. Je remercie à nouveau Michel Delisle pour sa venue et un grand courage pour son exploitation, pour la suite des activités. Si cette émission, comme Le Monde, est finie, restez avec nous, car maintenant, on fait place aux assos.

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0: Le samedi 12 septembre avait lieu à Lens le village des associations. L'occasion de rencontrer de nombreuses associations lensoises qui proposent des activités sociales, culturelles, sportives. Nous en avons rencontré une trentaine. Je vous propose dans ce podcast de découvrir la première moitié de ces associations. Vous entendrez dans l'ordre Amnesty International, l'Association Nationale des Retraités 62, les Apprentis d'Auteuil, Bailemos Tango, Bambiol Crew, la Bibliothèque Sonore, le Centre Social Annie Flamand, le Comité Féminin, Culture Commune, l'Étoile Ballet Comédie, Famille de Geek, Gym Vitalité Fitness et Cohésion.
1: Bonjour, je m'appelle Roselyne et je fais partie d'Amnesty International, le groupe de Lens-Liévin Arras.
2: Moi je m'appelle Alain, je fais partie aussi du groupe Amnesty International. Nous plaidons pour le respect des droits humains.
1: Amnesty International, c'est dans le monde, dans différents pays, y compris en France. Et du coup, notre objectif, c'est de lutter contre toute forme d'incartade au niveau des droits humains. Notre façon d'agir, c'est de communiquer auprès des personnes sur les situations aujourd'hui où sont enfreints les droits humains. Donc, on va effectivement mobiliser le plus de signatures possible, ce qui nous donne montrer effectivement qu'on n'est pas seul, que les situations où les droits ne sont pas respectés, elles ne sont pas isolées. Ça serait trop facile pour effectivement un gouvernement qui veut cacher des choses de pouvoir enterrer. Donc nous, on va mobiliser le plus de signatures possible pour intervenir auprès des pouvoirs publics, pour pouvoir justement alerter sur les risques et demander à ce qu'il y ait la libération, par exemple, de prisonniers ou à ce qu'il y ait un cadre juridique qui puisse être changé et qui soit respectueux des droits humains. Ce qui est important de dire, c'est qu'on est quand même une association non gouvernementale, on est apolitique et on va s'intéresser effectivement à toutes sortes de répressions des droits humains, quelles qu'elles soient, dans n'importe quel pays, y compris en France. Aujourd'hui, par exemple, on présente 6-7 pétitions, notamment 4 pétitions qui sont adressées à M. Macron, qui concernent la France, c'est-à-dire que, par exemple, aujourd'hui, il y a un gros problème au niveau de certaines fédérations sportives qui interdisent pour les femmes voilées de pouvoir participer à des compétitions, alors que c'est contraire au droit international. Donc on demande à M. Macron de pouvoir respecter ses droits. Il y a un autre gros problème et une autre pétition par rapport à tous ces titres, le renouvellement des titres des travailleurs immigrés, les titres de séjour. Et du coup, effectivement, pour nous, c'est important d'alerter et de demander à ce qu'il y ait un cadre juridique qui puisse, on va dire, fluidifier en tout cas ce renouvellement des droits de séjour. Ça, c'est deux exemples. On a aussi des exemples au niveau international. On demande effectivement à l'ONU de pouvoir déployer ses forces civiques au niveau du pays parce qu'aujourd'hui, les forces armées sont en train de massacrer les habitants du pays au Soudan.
2: Moi, je m'occupe des formations auprès des formations des droits humains auprès des scolaires, dans les écoles, les collèges. Et on initie les enfants au respect des droits humains, les droits de l'enfant, les droits des femmes.
0: Qu'est-ce qui pourrait donner envie à des gens de vous rejoindre en tant que bénévole ?
1: Moi, je dirais qu'aujourd'hui, quand même, les droits humains, c'est extrêmement important parce que comme on voit comment ils sont de plus en plus bafoués, comment il y a des risques d'alerte, il faut qu'on fasse attention aux droits humains parce que ça risque effectivement de jouer contre nous à un moment donné et chacun sera touché, même si aujourd'hui, on a l'impression qu'on a tout ce qu'il faut et ça concerne les autres, et bien non, pas que.
0: Comment vous contacter, vous retrouver, vous rejoindre ?
1: Alors, en fait, on se réunit une fois par mois, tous les premiers vendredis du mois à 19h, à la Maison des Associations à Lens. Mais sur les réseaux, effectivement, on a un site sur Facebook et puis sur Instagram. Et donc, il est possible de nous retrouver très facilement. Mais je tiens à dire aussi que si vous ne nous retrouvez pas, on a quand même des sites. Le site Amnesty International peut être consulté directement. Les pétitions sont en ligne. Donc, vous pouvez aussi de vous-même vous connecter et aller signer les pétitions. Il y en a malheureusement tout le temps parce qu'il y a tellement de combats à mener. Donc, c'est important que vous puissiez nous rejoindre et signer les pétitions, et je vous en remercie.

0: Alors, je m'appelle Elisabeth Pontel et je suis animatrice de l'animation ANR 62. C'est l'Association nationale des retraités du Pas-de-Calais. C'est une association qui est nationale. Sur le département, nous sommes 1400 et sur le secteur de Lens, nous sommes 300 adhérents. À l'origine, cette association s'adressait à des retraités de La Poste et d'Orange. Désormais, depuis quelques années, nous nous adressons à tous les retraités. Nous proposons des sorties à la journée ou à la demi-journée, des activités d'après-midi, des activités récréatives, du bowling, du karaoké, du cinéma, la découverte de l'exposition temporaire du Louvre au Louvre-Lens, des spectacles au Colisée de Lens. Nous essayons de nous adresser à tous les adhérents dans leur passion. C'est-à-dire nous proposons des spectacles, de l'humour, des découvertes d'expositions, des musées et aussi de la marche, des rencontres. Le plaisir de se rencontrer, de lutter contre l'isolement, c'est ça l'important.
1: Votre association permet vraiment de finalement recréer du lien social ?
0: Voilà, c'est ça, recréer du lien social et des personnes qui sont seules, surtout ici sur le bassin minier, beaucoup de dames seules, qui ne sortiraient pas, qui n'iraient pas au cinéma seules, elles se retrouvent en groupe, nous nous occupons de tout, d'achat du billet, c'est à prix modique, et elles aiment bien. C'est un but pour elles, de sortir, voilà, à un moment donné, toutes seules, elles n'iraient pas. C'est pareil pour le Colisée de Lens, des spectacles, et ben elles savent qu'elles vont nous retrouver, donc voilà, elles vont venir se divertir. Au Louvre-Lens, ça leur permet aussi de leur ouvrir les horizons. Ils ne sont jamais venus au musée, par exemple, ils n'ont pas osé, puis elles voient qu'avec un guide, ça leur ouvre des perspectives. Et ça, c'est notre but. Nous pensons aussi aux plus âgés, parce que, évidemment, les retraités, mais nous avons un retraité centenaire, par exemple. Hein. Donc, on se déplace chez eux et on leur offre un colis de Noël, on passe un moment, un après-midi, ça leur apporte le soleil de leur journée, ça leur fait toute la semaine, par exemple. Hein. Voilà, lutter contre l'isolement, rompre la solitude, c'est ça, c'est très important. Et je propose des sorties à la journée avec déplacement en bus, en autocar, parce que ces personnes, quelquefois, n'ont pas de moyens de transport. Alors on prend l'autobus à Lens et puis voilà, ça leur plaît tout à fait. Ils n'ont pas trop de transport à faire, quoi. Quand je propose une réunion mensuelle, j'apporte des informations non seulement sur les distractions, mais aussi sur la défense des retraités, sur l'information du citoyen comme l'intelligence artificielle avec UFC Que Choisir par exemple. On cherche des partenariats avec d'autres associations.
1: Comment vous contacter ?
0: Alors, notre association a un site qui s'appelle anr62.fr. Sur ce site, vous trouvez toutes les informations quant à nos activités, les voyages aussi. Hein. Et moi, personnellement, j'ai mon adresse mail ou bien mon numéro de téléphone.

Alors bonjour, moi c'est Priscilla, je suis conseillère en insertion professionnelle pour la Fondation Apprenti d'Auteuil. Donc nous sommes un dispositif d'accompagnement des jeunes de 16 à 29 ans qui résident sur la communauté d'agglos de l'Ancien Vin, qui ne sont plus scolarisés ni en emploi et qui n'ont pas eu de contact avec Mission Locale ou France Travail depuis 5

0: vous joindre, comment vous retrouver ou vous contacter?
1: Alors, nous avons une page Facebook, nous avons aussi un Instagram, c'est Bus Potentiel. Effectivement, hein, ils vont retrouver en tapant ces termes. Et après, on a des petits flyers dans beaucoup de centres socioculturels autour de l'Ancier-Vin.

0: Alors, je me présente, je suis Martial Briez. Nous sommes de l'association Bailemos Tango de Lens. Donc, nous enseignons le tango argentin. Donc, concernant la salle Louis Fauquette, donc devant à l'entrée de la grande résidence.
1: Très bien. Donc, les principales missions de votre association, c'est promouvoir la danse tango et pratiquer.
0: Voilà, nous promouvons les danses natives d'Argentine. Donc, aussi bien le tango argentin que les danses folkloriques. Voilà.
1: Et pourquoi est-ce qu'on aurait envie de rejoindre votre association ?
0: C'est un grand partage, le tango argentin. Donc, c'est la passion, la connexion entre deux personnes. Maintenant, c'est assez difficile parce que c'est vrai qu'on vit dans un contexte où les gens n'osent plus se regarder, s'approcher. Donc, nous, le tango, ça nous permet de nous rapprocher. Donc, on dit toujours, on s'enlace, on est dans un abrasso. Et donc, et une connexion, on recherche une connexion avec une partenaire.
1: Et puis, pour terminer, si on souhaite vous rejoindre, comment on peut vous retrouver ou même vous contacter ?
0: Alors, nous contacter, donc nous avons des flyers en ce moment qui sont à disposition, ou sinon sur le site internet, donc Facebook, donc Bailemos Tango Lens, et sinon nous sommes les mardis, les lundis et les jeudis à 19h30, donc à la salle Louis Fauquette, rue de Fécamp, donc devant la grande résidence, à l'entrée de la grande résidence de Lens.

0: je m'appelle Camille et c'est moi qui m'occupe généralement des réseaux sociaux et de poster les vidéos sur YouTube, etc. Et du coup, notre association, c'est Bambiol Crew. On est une asso de K-pop, voilà, de danse. Tout le monde peut venir, c'est libre à tous.
1: Et donc, quelles sont les principales missions, objectifs de l'association ?
0: On souhaite inviter tout le monde à se libérer, être à l'aise, parce que la danse, c'est un art. Nous avons 3 groupes, donc avec les plus petites, de 6 à 13 ans. C'est le groupe Initiation. C'est vraiment apprendre les refrains, les bases de la danse, de la K-pop, tout ça. Après, on a le groupe de 13 à 16 ans. Donc ça, c'est le groupe amateur. Donc ce groupe-là, c'est pour apprendre des danses complètes, être beaucoup plus à l'aise. On a beaucoup plus de bases là. Et après, on a le groupe 16 ans et plus. Donc ça, c'est vraiment où est-ce qu'on va poster les vidéos sur YouTube, faire des événements, tout ça, voilà.
1: Et puis, dernière question, si on vous souhaite de vous rejoindre, où on peut vous contacter et puis de vous retrouver également sur le réseau ?
0: Alors, juste là, nous avons nos cartes de visite. On a un mail, donc bambiolcrew@gmail.com. On a des numéros de téléphone de la secrétaire, vice-présidente, trésorière. On a aussi plein de réseaux, TikTok, Instagram, YouTube, Bambiol Crew. Facebook aussi pour les parents s'ils sont intéressés.

0: Moi, je suis Martine, je suis bénévole à la Bibliothèque sonore de Lens et nous enregistrons, alors les bénévoles enregistrent des livres qu'on met à la disposition bénévolement, gratuitement, des personnes empêchées de lire, que ce soit suite à un handicap, que ce soit visuel ou physique, que ce soit pour tout ce qui est élève qui souffre de dyslexie, dysorthographie, etc., etc. Et c'est totalement gratuit pour l'audiolecteur.
1: Pourquoi un bénévole ou un adhérent de l'association aurait envie de rejoindre votre association ?
0: Alors, nous avons beaucoup de bénévoles actuellement qui nous rejoignent pour donner leur voix, pour enregistrer des livres. Ce qui n'est pas simple, hein, c'est un sacré travail. Mais il y a une bonne cohésion entre les bénévoles et ils s'entraident entre eux. Mais aussi, on a également besoin de bénévoles donneurs de temps. Parce que vous voyez, là, on est à deux à tenir le stand. Il y a le troisième qui vient de partir. Et l'équipe, elle est très petite. On ne peut pas tout faire. Le suivi, faire les promotions, aller rencontrer les gens. On manque de bénévoles. Et on ne demande pas une présence régulière, mais simplement quand on a un petit peu de temps. Chacun fait toujours, et le bénévolat chez nous doit toujours être dans le plaisir, surtout.
1: Très bien, bah justement la dernière question, si on souhaite vous rejoindre, comment peut-on vous retrouver ou même vous contacter ?
0: Vous pouvez venir au centre du Mât le mercredi en début d'après-midi de 14h à 16h. Mais parfois, nous sommes obligés de déplacer parce que nous ne sommes pas nombreux. Donc, vérifiez. Et vous pouvez nous joindre au 06 38 12 26 38. Et là, on peut vous donner tous les renseignements. Eh bien, vous pouvez également nous joindre par Internet. Il suffit de nous envoyer un message posant vos questions à bslance62@gmail.com.

0: Et ben moi c'est Clément Chevalier, je travaille pour le centre social Annie Flamand sur la commune de Lens.
1: Et c'est quoi les principales missions ?
0: Alors du coup, nous, l'objectif, c'est de mettre en place des projets en lien avec la demande des quartiers. Donc en fait, on accueille des familles, autant de publics avec pas enfants ou des adultes seuls, donc seniors, qui ont des besoins spécifiques. Par exemple, des personnes qui sont isolées, qui voient personne au quotidien. Donc on met en place des activités intergénérationnelles avec les enfants. On met en place aussi des activités par enfant, en fait, pour développer le lien avec son enfant. Parce qu'à la maison, peut-être qu'on n'a pas les moyens de faire des activités, des sorties, faire des pratiques sportives et tout. Et nous, on met en place des programmes spécifiques pour que les familles puissent se retrouver ensemble et surtout fédérer du lien entre les familles dans les quartiers.
1: Si on souhaite de vous rejoindre, est-ce que où on peut en retrouver ou vous contacter ?
0: Bah, si jamais vous souhaitez du coup nous retrouver pour les centres socioculturels, alors il y en a 3 sur la site de Lens. Nous, moi je travaille pour le centre social Annie Flamand, donc c'est situé au 67 rue Auguste Lefebvre à Lens, donc c'est la cité 12-14. Après, on peut retrouver mes collègues au centre Dumas, donc plus au niveau de la grande résidence, et il y a le centre Vachala, résidence Cellier. Voilà, donc les 3 centres sociaux seraient heureux de vous accueillir, on est là bras grands ouverts et on vous accueille avec grand plaisir.

0: et Claudine, bénévoles à l'association qui s'appelle le Comité féminin de prévention et dépistage des cancers. Donc l'objectif, c'est de tenir des stands pour justement encourager les personnes à faire leur dépistage, le dépistage colorectal et le dépistage du cancer du sein avec la mammographie. Parce que bon, il faut savoir que la politique de l'autruche, ça n'a jamais évité la maladie, et qu'une maladie qui est découverte à son tout début est plus facilement guérissable.
1: Et donc, quelles sont les principales missions de votre association ?
0: C'est d'organiser des manifestations pour faire bouger les gens. Parce que la sédentarité, bon, ça n'est pas le top pour la santé. Et on organise d'ailleurs à cet effet le dimanche 11 octobre une marche rose à Lens avec un départ au stade Leclerc.
1: Donc l'événement Octobre Rose. Et puis en tant que bénévole, si on souhaite vous joindre, comment peut-on vous retrouver et vous contacter ?
0: À l'adresse mail comitéféminin@laposte.net.

0: Culture Commune. Je m'appelle Marie-Eva Kremer et je viens juste d'arriver en tant que médiatrice culturelle à Culture Commune.
1: Et moi, c'est Lou Voisin Potier. Et moi, je viens d'arriver il y a 4 jours. Et je suis aussi médiatrice en alternance à Culture Commune. Voilà.
2: Très bien. Et quelles sont les principales missions de Culture Commune ?
0: Alors, on est une scène nationale. Donc, ça veut dire qu'on est une salle de spectacle pluridisciplinaire. On va avoir à la fois de la danse, du cirque, du théâtre. On a aussi des festivals tout au long de l'année. Et donc, on va proposer plein de spectacles pendant la saison. Mais on va aussi avoir des missions d'accessibilité. Donc, c'est dans le sens large. Donc, vraiment rendre accessibles les spectacles à tous les publics, et quel que soit leur profil. Notre spécificité, c'est qu'on est itinérant, c'est-à-dire qu'on a un endroit, un peu notre base, sur la base 11-19. Mais on va être aussi on va être en fait dans plein de villes. On va jouer à Violaine, on va jouer au Colisée de Lens, on va être à Méricourt. Voilà, on est à plein d'endroits différents.
2: Et pourquoi est-ce qu'on aurait envie de joindre ma Culture Commune, que ce soit en tant qu'adhérent ou en tant que public même?
0: Oui, parce qu'on n'a pas forcément d'adhérence. On va avoir par exemple des bénévoles. Donc ça, c'est un moyen de participer au projet de Culture Commune. Et sinon, c'est plutôt des publics. Alors pourquoi? Pour la découverte de plein de spectacles, puisqu'on a plein de genres différents pour tous les âges. C'est toujours chouette de découvrir des points de vue différents. Les spectacles sont là pour ça. Et je ne sais pas, toi, si tu as un autre argument.
1: Il y a une belle programmation et je trouve que c'est un lieu qui est entré aussi dans le territoire avec les habitants. On essaie de faire en sorte de faire vivre un peu aussi la région, etc. Et rien que pour ça, ça vaut le coup de venir voir ce qu'on propose.
0: Et voilà. Aussi voir les terries. Les terries jumeaux.
1: Voir les terries jumeaux juste derrière.
2: Comment on fait pour vous retrouver et même vous contacter?
0: Alors, on a un site internet, on est aussi sur les réseaux, donc un compte Instagram, Facebook. Faut pas hésiter à nous contacter par ce biais-là ou alors par notre numéro de téléphone à l'accueil. La billetterie est aussi trouvable sur internet. www.culturecommune.fr.

0: Alors donc nous sommes Étoile Ballet Comédie et là donc moi je suis Élodie et il y a Amandine qui est à mes côtés.
1: Et donc quelles sont les principales missions ou objectifs de l'Étoile Ballet Comédie?
0: Ah, donc l'objectif de l'association est donc de promouvoir la danse classique et contemporaine donc pour les enfants et les adultes qui souhaitent démarrer ou reprendre la danse s'ils en ont fait plus jeunes. Voilà.
1: Donc tous les niveaux, aussi bien pour les débutants, ceux qui ne connaissent pas, ou même aussi bien les experts qui veulent reprendre.
0: Donc les débutants et les experts. Donc là, on a des groupes de débutants chez les petits, donc à partir de 4 ans. Et puis, on a un groupe d'adultes confirmés. Et un groupe d'adultes débutants a été ouvert aussi donc pour les adultes qui souhaitent se mettre à la danse tardivement.
1: Et justement, la question que j'allais vous poser, et pourquoi est-ce qu'on aurait envie de joindre votre association?
0: Parce que c'est une association joyeuse avec une professeure qui est confirmée, qui a 45 années d'expérience. À la fin de l'année, nous faisons un grand spectacle avec de magnifiques costumes sur une histoire donc, qui a été inventée par notre professeure de danse.
1: Et dernière question, si on souhaite vous rejoindre, comment on vous retrouve et comment on peut vous contacter?
0: La boîte mail étoileballetcomédie@gmail.com ou vous pouvez voir les informations sur notre site internet. Sinon, vous pouvez joindre notre présidente Mégane au 06 99 27 60 24.

0: Alors, je m'appelle Jérémy Choquet, mon pseudonyme c'est Pitivier, ils m'appellent tous Piti et je suis le président de l'association Famille de Geeks.
1: Est-ce que vous pourriez présenter cette association et donner ses missions ?
0: Alors, notre association Famille de Geeks, elle touche tout ce qui concerne l'univers geek, donc principalement jeux vidéo, mais aussi cinéma, séries télé, etc., tout ce qui est culture geek. Et notre objectif, il est simple, c'est de donner le sourire aux gens. Donc, on est ouvert aux centres sociaux, médiathèques, mairies, entreprises, à tout le monde, les associations, bien entendu, pour venir un petit peu répondre à leurs besoins, proposer des animations avec des consoles, avec des cosplayers, avec des activités pixel art, de la sensibilisation, avec des décors, avec plein de choses, pour que les familles viennent ensemble passer un bon moment et repartir avec le sourire.
1: Donc en fait, c'est pas tant des adhérents qui rejoignent votre association, c'est plutôt des personnes qui viennent à vos événements pour découvrir la culture geek.
0: Alors c'est notre souci aujourd'hui, c'est qu'en fait on est 21 dans l'association en tant qu'adhérent et c'est 21 on va dire organisateurs pour l'instant, c'est-à-dire qu'on est vraiment un groupe où on organise plein d'événements et on est en train de s'ouvrir en créant un statut dans l'association de ce qu'on appelle les super bénévoles. Donc là on a par exemple un adolescent qui nous a rejoint ce matin et c'est des personnes qu'on va épauler, donc ils rejoignent l'asso, on les invite à nous aider le jour des événements à organiser, à préparer, et on fait ça de façon ludique pour que pour eux ce soit une expérience entre guillemets professionnelle, une expérience de vie. Pour nous c'est de l'aide et franchement des bénévoles, on est tous d'accord, c'est génial. Donc oui, on est en train de s'ouvrir, il n'y a pas que des organisateurs maintenant. On a des gens qui nous ont même appelés de la France entière, on a un Toulousain, on en a deux d'Orléans qui viennent d'arriver. Ça y est, on ouvre nos portes pour aujourd'hui se réunir et puis dire si vous êtes disponible telle date pour notre événement, et ben venez et puis on va vous trouver quelque chose, vous allez nous aider. Et on est surpris parce qu'en plus dans la jeunesse, on a parfois des idées où on se dit ouais ça serait pas mal, allez on est parti. Tout le monde peut nous rejoindre, l'adhésion elle est à 20 euros l'année, je veux dire c'est vraiment pas ça qui va faire la différence. C'est surtout qu'on propose aux gamins des réunions. Allez, une fois par mois, on fait une petite réunion sur Discord qui n'est pas obligatoire. On discute au quotidien sur Discord. On propose des idées. On a des projets fous, une course de dinosaures gonflables, un bal masqué. Enfin voilà, on est vraiment dans notre objectif pur, c'est de donner le sourire aux gens. Et si des gamins veulent venir et puis organiser tout ça avec nous, bah, c'est génial pour eux, c'est génial pour nous. Mais ce qui est fou, c'est que l'univers geek, on l'a tous au fond de nous. Les parents l'ont oublié avec le temps parce que la vie est compliquée et on oublie qu'on était des geeks quand on était gamin. Mais Gremlins, Retour vers le futur, Star Wars, ça existait dans les années 80 et les gens l'ont un peu oublié. Donc aujourd'hui, si les enfants regardent Dragon Ball, jouent à Naruto et compagnie, bah, ils ont des héros que nous, on avait étant gamin. Il paraît que c'est nos héros d'enfance qui font qui on devient par la suite. Bah, moi, je suis fier de mes héros d'enfance que j'avais aussi moi-même peut-être oublié avec le temps. Et grâce à cette association, j'ai décidé de les remettre sur le devant de la scène. Et puis, micro-rebelle, il y a un côté rebelle aussi. C'est que je trouve qu'aujourd'hui, la culture est vieillissante. Dire aux enfants, aller au musée, lire un livre de Balzac, ils n'en ont rien à cirer. Moi, je trouve qu'Harry Potter, c'est de la culture. Et je trouve que les gamins qui lisent Harry Potter, ils sont super heureux. C'est beaucoup plus intéressant que de lire un Victor Hugo. Il faut juste vivre avec son temps. Donc, c'est mon côté un peu rebelle. Et j'apprends beaucoup. Moi, j'ai 44 ans, même si je sais, je fais 22. Mais je trouve ça génial d'écouter les gamins et de découvrir leur passion d'aujourd'hui.
1: Comment vous contacter? Comment en savoir plus sur vous et comment voilà, prendre contact avec vous?
0: Alors, on est présent sur absolument tous les réseaux sociaux, principalement Facebook, mais sinon TikTok, Discord, Twitter, Instagram, enfin tout. Et Famille de Geeks. Alors, le 2, c'est le chiffre 2. Je le précise parce que souvent, ils tapent DE. Et non, c'est pas la. C'est Famille, le chiffre 2, Geek. On est joignable partout. Mon numéro de téléphone, il est sur tous nos réseaux. Donc, on est très, très facile à contacter.

0: inclusive, Vitality Fitness, 100% femmes. Alors, nous essayons de faire tout un ensemble de sports. Donc, c'est sur le lundi avec la marche, le mardi avec le circuit training, le mercredi avec la boxe, le jeudi avec le pilates et yoga et le vendredi avec le step et renfo. Et c'est sur Lens.
1: Sur Lens, très bien. Et quelles sont les principales missions de votre club ?
0: La bonne humeur. Et rester enfant, bien sûr, bah, on n'est pas obligé d'être sportif, on n'est pas en compétition. Tout ce qu'on veut, nous, c'est qu'on ait une asso qui permette aux femmes de venir décompresser et puis en même temps faire du sport.
1: Donc, aussi bien les débutantes que les experts sportives.
0: Tout âge. Voilà, à partir du moment où la personne peut bouger, il n'y a pas de souci. Parce que souvent, dans les salles de sport, voilà, on est un petit peu complexé, on a du mal à se laisser aller. Donc, on voudrait que cet asso nous permette de faire du sport tout en étant à l'aise.
1: Et puis bah pour terminer, si on vous souhaite vous rejoindre, d'adhérer à votre association, comment on peut vous retrouver et vous contacter ?
0: Alors, on a une page Facebook, donc c'est GVF, Gym Vitality Fitness Lens, et on a des flyers sur la page Facebook avec les numéros de téléphone. Et voilà, on peut nous rejoindre comme ça.

0: L'association s'appelle Cohésion. C'est une association qui propose des cours de hip-hop, de breakdance et de crew. De l'âge de 5 ans aux adultes. Ma fille a créé son association il y a quelques années maintenant et elle pratique le hip-hop depuis l'âge de 12 ans. Et elle fait partie du groupe ado et elle donne des cours en éveil aux petits à un groupe qui a été créé cette année. Et il y a un professionnel qui vient aussi donner des cours aux ados le mardi.
1: Très bien. Ah, donc là, vous nous avez bien cité les principales missions de l'association. En tant que bénévole, pourquoi est-ce qu'on aurait envie de rejoindre votre club ?
0: Alors, c'est un club qui est ouvert qui fait partie de la Cité 4, hein, qui est donc ouvert à tous les enfants. Est-ce qu'elle veut, c'est être abordable par tous. Donc, elle crée aussi, dans l'année, elle propose aussi aux enfants et gratuitement des visites, des spectacles, parce que l'objectif, c'est quand même de les ouvrir à d'autres cultures de danse.
1: Très bien. Donc, la Cité 4, on est d'accord, ça reste dans la ville de Lens.
0: Voilà, tout à fait.
1: Et puis pour une dernière question, si on souhaite vous rejoindre, comment peut-on vous retrouver et vous contacter ?
0: Alors il y a un site Facebook, donc il y a une adresse, donc Cohésion, il faut juste taper Cohésion, K-O-E-S-I-O-N, et vous trouverez toutes les informations et aussi des vidéos, des événements que l'on fait au cours de l'année.

Vous venez d'entendre des associations lensoises rencontrées lors du village des associations de Lens le 12 septembre. Retrouvez la suite dans une deuxième partie avec d'autres associations.

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